0: Je peux te déranger, Albert?
1: Oh, si c'est pour la chatte, je l'ai faite rentrer dans le garage.
0: Non, c'est pas pour la minouche. Je sais bien que tu l'as faite rentrer. C'est pour le prêtre ce matin à la messe.
1: Oui, je sais pas d'où il venait. On l'avait jamais vu.
0: Je crois, d'après ce que m'a dit Henriette Robineau, que ce serait un des fils Grandjean.
1: Ah bon? Il y en a un qui est prêtre chez eux?
0: Oui, d'après elle. Il serait dans une communauté.
1: Et comment ça se fait qu'il soit là?
0: Il est venu pour célébrer un mariage dans le coin. Et il en a profité pour passer un moment en famille.
1: Les grands gens ont marié quelqu'un?
0: Et qui voudrais-tu qu'ils marient? Il n'y a plus personne chez eux. Ils sont tous casés. Non, Henriette m'a dit que c'était un couple qu'il a préparé au mariage et qui tenait absolument que ce soit lui qui célèbre.
1: Au moins, c'est sérieux dans cette communauté. Ça assure le service après-vente.
0: Mais pardon, on n'a pas l'air d'y rigoler tous les jours.
1: Oh, on ne se fait pas prête pour rigoler, Germaine. Manquerait plus que ça. Est-ce qu'on se marie pour rigoler?
0: Comme si on pouvait comparer.
1: Et pourquoi on comparerait pas?
0: Mais c'est pas pareil, Albert, voyons.
1: C'est pas pareil, c'est pas pareil. C'est du cinéma, peut-être? Tu te maries pour t'amuser? Une fois que t'as fini de te marrer, tu passes à un autre court-métrage?
0: Toujours des comparaisons. Mais prête, c'est une vocation. Ça n'a rien à voir.
1: Pourtant, moi, je croyais que le mariage était indissoluble. Tu me diras qu'aujourd'hui, on est tellement pressé qu'on prend tout sous plastique, en poudre version soluble. 3 coups de cuillère à pause est envoyé.
0: Mais c'est une autre génération.
1: Qui achète par Internet. Mais une fois reçu le colis, si ça colle pas, si les mesures ont été mal prises et si ça tombe mal, renvoie à l'expéditeur. Mais l'amour, c'est pas du bricolage, ça demande du temps.
0: Le problème, c'est qu'on vit tellement vieux maintenant qu'on ne peut pas demander à des jeunes de s'engager trop vite.
1: Le problème de nos jours, Germaine, c'est pas de s'engager, c'est de se désengager.
0: Ah, excuse-moi, mais peux-tu tourner un peu ta lampe là? Je l'ai en plein dans les yeux.
1: Oui. Oh. Voilà.
0: Mais t'emmènes toutes les couvertures avec toi. Regarde, j'ai plus rien de mon côté.
1: Voilà, bah tire.
0: Je te demandais ce que t'en pensais.
1: De quoi? Du mariage à la petite semaine?
0: Mais non, du fils Grandjean, de son sermon.
1: Je te l'ai dit, carré.
0: Oh, un peu trop carré quand même.
1: Bah, il n'a dit que des choses très catholiques. Je vois pas ce que t'as à redire.
0: On ne peut pas être aussi catégorique aujourd'hui.
1: Oui, parler d'exigence, c'est mal vu. T'es soupçonné d'autoritarisme fasciste. Et placer l'amour de Dieu au-dessus de tout, t'es accusé d'atteinte à la laïcité.
0: Non, t'as beau dire, Albert, moi, je l'ai trouvé exorbitant. Oui, c'est le mot, exorbitant. On ne peut pas vivre comme des religieux.
1: Et comment comptes-tu vivre, Germaine? Comme des athées?
0: Non, mais il y a un juste milieu.
1: Qu'on appelle la tiédeur. De l'eau bénite tiédaste, juste bonne pour y faire patauger le diable.
0: Non, mais de là être fanatique. D'après ce jeune prêtre, personne n'aime le bon Dieu.
1: Il n'a pas dit que personne n'aimait le bon Dieu. Il a dit que l'amour de Dieu est difficilement comparable à ce que l'on entend de nos jours par « amour ». Du café soluble, comme je te disais. Un peu de poudre et un peu d'eau chaude. Ça n'a pas de corps, ce truc-là.
0: Ne dis pas ça, justement. Il s'en est pris au corps, qu'il n'y a plus que lui qui compte.
1: Je parlais du corps de doctrine. Que veux-tu? À faire du bon Dieu un copain qui excuse toutes tes petites et les grandes fraudaines. L'évangile en prend un coup. Heureusement qu'il y a encore quelques curés qui redressent la barre.
0: Qui redressent la barre? Qui la met tellement haute que personne peut la sauter.
1: Oh, ben c'est pas de la faute de l'abbé si le bon Dieu l'a mise dans le ciel. Mais écoute-moi donc, Germaine, il a fait la morale à personne. Il a seulement dit en gros que l'amour de Dieu n'est pas un flirt d'adolescent, une histoire à l'eau de rose de la comtesse de Ségur. Et je trouve, moi, qu'il a été très, très mesuré dans ses propos.
0: Ah, non, Albert, fanatique. Je l'ai trouvé fanatique.
1: Mais ça, c'est terrible. Les gens n'écoutent pas ce qui est dit et après, ils colportent n'importe quoi sur le dos des autres.
0: Henriette Robineau était d'accord avec moi.
1: Elle est surtout d'accord avec le dernier qui a parlé.
0: Tu vois, commenter, tu parles sans savoir. Cette pauvre Henriette a une fille en plein divorce parce qu'elle a rencontré quelqu'un. Bon, faut dire que son mari, c'était pas ça. Et dans l'autre couple, chez son garçon, un petit-fils qui a des tendances.
1: Et alors, il n'a jugé personne. C'est pas parce qu'on dit que l'amour de Dieu ne supporte pas d'aménagement qu'on condamne le reste. Il y a bien certains médicaments que tu peux pas prendre si t'as un autre traitement. Et tu vas pas engueuler ton médecin qui te prévient des incompatibilités. Au contraire, tu le remercies.
0: Oui, mais dire ça en chair. On ne sait pas qui est dans l'assistance. Non, non, Albert. Il y a des choses qui ne se disent pas et parce qu'elles peuvent blesser.
1: Oh, si dire la vérité peut blesser, alors il n'y a plus qu'à se rabattre sur le mensonge. Tu me diras que c'est ce qui se fait largement.
0: Tout de suite, le mensonge. Non, mais on peut dire les choses autrement.
1: Oh, le père Beauchamp dit que le mensonge le plus parfait, c'est pas tant ce qui est faux que ce qui est le plus proche de la vérité. Enfin, eh oui, de permettre la confusion. C'est de cette façon, Germaine, qu'aujourd'hui, on dit les choses autrement.

0: Albert. Henriette et moi, on est des menteuses. On sème la confusion.
1: Oh, c'est pas ce que j'ai dit, voyons.
0: Mais c'est tout comme.
1: C'est toi qui déformes le propos de ce petit prêtre. Il a donné l'axe à suivre pour vivre de l'amour de Dieu. Si les gens viennent à l'église, c'est quand même pas pour entendre les mêmes sornettes qu'à la télévision.
0: Je te dis qu'aujourd'hui, il faut faire attention. Parce que dans toutes les familles, il y a des problèmes.
1: Alors, il faut arrêter les émissions sur Alzheimer, sur le cancer, le sida, la drogue, le rhume des foins et la presbytie.
0: Mais la foi, c'est intime, Albert. Chacun fait comme il peut.
1: C'est ça. Chacun la sienne et le bon Dieu fera le tri. Je sais, autrefois, t'avais les péchés véniels, qui, ma foi, étaient modulables. Mais les mortels étaient mortels sans aménagement de peine. Aujourd'hui, voilà qu'il se négocie. Tu peux même faire appel.
0: Mais le monde n'est plus chrétien, Albert. Il faut trouver des passerelles.
1: Je suis bien d'accord. Il y a des circonstances atténuantes. Mais le sermon porté sur l'amour de Dieu, qui n'a rien à voir avec nos petites amourettes ou nos grandes passions... Ah, mais dès qu'on élève un peu le niveau et que c'est pas le ronron habituel, les gens se réveillent et en veulent aux prédicateurs de les avoir dérangés.
0: Pense ce que tu veux. Moi, je te dis qu'il y a des choses qui sont délicates et qu'on ne peut pas aborder devant tout le monde.
1: Parce que le Christ n'est venu sauver que les intimes.
0: Tu vois, y a pas moyen de discuter avec toi.
1: Germaine, est-ce que ce prêtre, oui ou non, a parlé d'autre chose que de l'amour de Dieu?
0: Mais c'est de la façon dont il en a parlé.
1: Oui, il n'a pas dit que c'était de la marmelade agressée sur des tartines.
0: Mais quand il a dit que c'était pas de la cohabitation, comme pratique la plupart des jeunes maintenant, que ce n'était pas de l'amour à laisser, tu comprends que ça heurte bien des parents et des grands-parents.
1: Moi, ça m'a pas heurté. Je suis pas d'accord, moi, avec Augustin qui vit avec sa petite amie. Et je lui ai fait savoir.
0: Ça nous regarde pas, Albert. Ça nous regarde pas. C'est à ses parents de gérer ça.
1: Mais Alain et Jessica ne gèrent rien. Et demain, ce sera le tour de Laetitia de se mettre à la colle avec un copain.
0: Oh, que c'est vilain. Que c'est vilain. À la colle. Mais ce sont nos petits-enfants.
1: Et alors? Ils ont droit à une dérogation? Ce qu'on critique chez les autres, il faudrait qu'on le bénisse chez soi.
0: Non, mais ce sont des jeunes. À la colle. D'abord, ça se dit plus.
1: T'es bien de ton siècle. Pour faire passer les choses, on les édulcore. On détourne les mots de leur sens courant et on les change carrément avec des sigles tellement savants que personne ne sait de quoi ils retournent. Et on avale la potion magique, les yeux fermés.
0: Deux jeunes qui se mettent ensemble, ça n'a rien à voir avec des gens de 40 ans. Et puis, tu crois que c'est prudent de s'engager tout de suite aujourd'hui avec tous ces divorces?
1: C'est bien ce qu'a dit ce prêtre. L'amour n'est pas de l'amour s'il n'est pas capable d'aller jusqu'au bout. Allons, allons. Ne pas vouloir s'engager, Germaine, c'est déjà penser à la prochaine croisière.
0: Moi, je suis sûre qu'Augustin voudrait bien se marier. Mais c'est la petite.
1: Écoute-moi bien. Si elle l'aimait vraiment, ça ne lui poserait pas de problème. Tout compte fait, Augustin fait bien de pas vouloir s'embarquer avec elle.
0: Ah, tu vois?
1: Non, je vois rien. Rien qui soit bien normal. Comme a écrit un monsieur Evdokimov, la perte universelle du sacré place l'amour au niveau d'une simple décharge physiologique.
0: Oh, que c'est pas beau! Mais que c'est pas beau! Comment tu peux dire des choses pareilles, Albert?
1: Mais arrête de faire la fine bouche! Tu te scandalises quand je dis les choses comme elles sont, alors que tu les approuves quand les autres les font. Faut quand même avoir l'esprit pas mal chaviré.
0: C'est ça! Dis tout de suite que je suis dérangée. Et arrête de tirer les couvertures. J'en ai bientôt plus de mon côté. C'est comme ça que j'attrape du mal.
1: Veux-tu des pastilles au miel? J'en ai sur ma table de nuit.
0: Non, me suis lavé les dents et tout ce sucre, c'est mauvais.
1: Que veux-tu? Non, ce prêtre a bien prêché. Rien à redire. Qu'est-ce que je dis, bien prêché, bien prêché? Il n'a fait que son métier.
0: Et toutes ces précautions autour de l'hostie, je me suis demandé si les gens allaient se lever pour aller communier.
1: Oh, t'en fais pas, personne n'a écouté. Et en avant marche, tout le monde a enfilé l'allée comme un seul homme. Celle qui était devant moi, elle est tellement occupée à regarder à droite et à gauche pour voir qui était là, qu'elle a failli rentrer dans le curé. Et elle est retournée à sa place en mâchant le corps du Christ comme du chewing-gum et en faisant des coucous aux uns et aux autres.
0: Oui, c'est la Zézette Parisot, elle est comme ça. Tu ne la referas pas. En tous les cas, je peux t'assurer que les galipots, qui étaient trois bancs devant nous, ont bien entendu eux. Je l'ai vu se pencher sur elle quand il a parlé des communions de désir pour ceux qui n'étaient pas autorisés à communier. Tu penses, c'est une divorcée.
1: Elle a peut-être obtenu sa nullité de mariage.
0: Oh, de la façon dont ils ont haussé les épaules, l'air de dire « chante Baumel », je peux te donner mon billet que non.
1: Forcément, de nos jours, c'est au bon Dieu de se plier. Et s'il n'est pas content, il a qu'à retourner d'où il vient.

Et oh là, et comme Augustin a bien raison de ne pas s'embarquer avec quelqu'un qui a un œil sur lui et l'autre ailleurs. Même le bon Dieu n'en voudrait pas.

0: Acte 1, scène 2. Le rideau s'ouvre sur une salle de séjour, lourde de meubles et faiblement éclairée. Albert est étendu sur le canapé, un plaid étendu sur lui.
1: Oh, Seigneur, j'ai peut-être tort, mais c'est plus fort que moi. Comme on m'a dit quelqu'un de tes connaissances, l'amour de ta maison me consume, ou me fait bouillir, je ne sais plus très bien. Mais ça revient au même. Ce petit curé n'a eu qu'un tort, c'est de parler trop bien pour les gens d'aujourd'hui qui sont aussi mal appris que les députés.
2: Albert, tu dors ? Remonte donc, voyons, viens te coucher. Tu vas t'enrhumer sur ce canapé.
1: Je crève de chaud.
2: Arrête de faire la tête.
1: Ah, préviens quand t'allumes, ça m'éblouit.
2: Ah, excuse-moi, j'avais peur de tomber.
1: Eh ben, remonte.
2: Je t'en prie, fais pas l'enfant. Il manquerait plus que ça qu'on se fâche à cause du bon Dieu.
1: Oh, ma petite, les guerres de religion ont toujours commencé par des mauvais coucheurs qui voulaient d'une religion aussi rembourrée que leur matelas. Non, je préfère les ressorts du canapé.
2: Ah, oh, je te jure, ce petit prêtre était très bien. Il volait juste un peu trop haut pour la paroisse.
1: Oh oui, pas comme notre curé qui vole sous les radars pour ne pas se faire repérer par les autorités civiles et religieuses.
2: C'est qu'on peut plus dire ce qu'on pense. Faut faire attention. Tout est enregistré dans les portables. Que veux-tu ? On le comprend.
1: Oh, c'est sûr, il n'a pas la vocation au martyr. Ils peuvent venir faire la messe télévisée dans son église sans craindre, il débordera pas.
2: Que veux-tu ? Qui veut aller loin ménage sa monture.
1: Ça, il pourra monter et se maintenir en l'air. Il chante comme tout le monde.
2: Eh ben, fais donc comme lui. Remonte donc te coucher. Tu vas pas passer ta nuit en bas.
1: Je suis très bien ici, j'ai moins chaud et je médite mieux à mon aise.
2: Pour attraper mal. Non mais t'es vraiment pas raisonnable.
1: Moi, ce jeune prêtre m'a touché. Et je vois bien que je n'aime pas le bon Dieu comme il faut. Comme la grenouille de notre Augustin, un œil au ciel et l'autre sur le moindre moustique qui passe.
2: Alors, monte donc dans la chambre, il n'y en a pas. J'ai pulvérisé le produit.
1: Non, je reste là, je suis très bien. Un peu de pénitence fait pas de mal. Parce que oui, quand il a dit qu'on aime le Seigneur que pour ce qu'il nous donne, j'ai jamais gratuitement, comme des enfants trop gâtés, ça m'a passé partout. On aurait dit qu'il disait ça pour moi. Je l'ai regardé à deux fois pour voir s'il me connaissait. Mais tu m'as dit que c'était un fils grand Jean. Et je ne savais même pas qu'il avait un fils prêtre.
2: Ben moi non plus, c'est Henriette. Et celui-là est parti tout jeune en pension parce qu'il avait déjà attrapé la vocation. Je le sais, parce que pendant un temps, Henriette était très bien avec les grands Jean. Mais il ne se voit plus depuis que sa fille a rencontré quelqu'un et qu'elle divorce. Ils ont fait des réflexions qui ne lui ont pas plu.
1: Normalement, on présente ses félicitations quand les gens se marient, pas quand ils divorcent.
2: Oui, mais mets-toi à la place d'Henriette. Elle est déjà assez malade de la chose.
1: La chose. Voilà comme tu dis, la chose. Mais l'amour, c'est pas la chose. Après, je ne discute pas. C'est pas à la portée de tout le monde et ça démarre pas automatiquement à l'allumage.
2: Je suis bien contente de te l'entendre dire, parce que c'est pas ce que laissait entendre ce fils grand Jean.

0: Mais débouche-toi les oreilles, Germaine. S'il a parlé de l'amour humain, c'était juste pour nous empêcher de le comparer à l'amour de Dieu, dont on n'a aucune idée. Sinon, on en mourrait sur le champ. C'est quelque chose, ça, d'entendre sans savoir écouter.
1: Ah, je t'en prie, ne prends pas les autres pour des imbéciles. Il a bel et bien condamné le divorce.
0: Il a rappelé ce qu'a dit notre Seigneur, qu'au commencement, ça n'avait pas été prévu comme ça. C'est à cause du péché que ça a été fait pour empêcher les couples de s'entretuer. Oh. Et tu me diras que ça les empêche même pas.
1: Moi, je peux te dire que beaucoup ne l'ont pas pris dans ce sens. Tiens, demande au Valencé. 4 enfants, 3 divorces. J'ai entendu la mère aux sorties de la messe qui disait que l'Église devrait évoluer, que c'était insupportable d'entendre des choses aussi rétrograde à notre époque.
0: Je vais te dire, faut pas prêcher aux imbéciles. Ça les rend 3 fois plus bêtes. Et je suis poli. Et je suis poli, Germaine.
1: Tu parles pour moi?
0: Je parle pour tous ceux qui voudraient se faire un petit bon Dieu à leur idée. Qu'est-ce qu'a fait notre Seigneur avec la Samaritaine? Il l'a pas bénie, mais il l'a pas maudite non plus. Mais il l'a menée à comprendre que l'amour dont elle crevait de soif était bien plus grand que sa soif. C'est ce qu'a fait ce jeune prêtre, fils grand Jean ou pas. C'est pas bien difficile à admettre.
1: Il n'avait qu'à être plus clair.
0: Quand le Seigneur disait que ceux qui ont des oreilles pour entendre qu'ils entendent, c'est qu'il n'en pouvait plus lui aussi de prêcher à des sourds qu'entendaient que ce qu'ils voulaient entendre. Et surtout, qu'ils ne voulaient pas être dérangés.
1: Comme si de nos jours, la vie était simple, Albert.
0: Oh, je dis pas. Mais c'est pas en prenant les problèmes par le mauvais bout qu'on s'en sortira. C'est bien beau de s'aimer les uns les autres, mais comme dit Jésus, c'est pas en buvant les paroles de tous ceux qui parlent pour rien dire qu'on n'aura plus soif, mais en adorant le bon Dieu pour ce qu'il est, l'amour même. C'est-y écrit, oui ou non?
1: Oui, sur le papier. Mais comme ces meubles qu'on achète tout démontés, quand on veut les monter chez soi, rien ne tombe bien. Et les explications, pardon, faut les comprendre.
0: Justement, qu'est-ce qu'a dit le prêtre? Que le péché nous a tous mis de guingois et que nos amours ont pris un sale coup.
1: Alors, faut être tolérant avec ceux qui ont du mal à trouver chaussures à leurs pieds.
0: Mais ma pauvre Germaine, aujourd'hui, c'est ceux qui restent toute la vie dans la même paire de chaussures qui passent pour des imbéciles. Il l'a pas dit comme ça dans son sermon, mais il l'a fait comprendre.
1: Comprendre. Fallait comprendre où il voulait en venir.
0: À l'amour de Dieu, qu'il faut pas confondre avec ce qu'on nous chante sur tous les toits. Mais c'est vrai que c'est pas facile de s'en faire une idée. Et j'ai même lu qu'il fallait pas du tout s'en faire une idée. Parce que comme dit Augustin, si tu crois l'avoir compris, alors dis-toi que ce n'est pas lui que tu as compris.
1: Oh, je ne savais pas, Albert, que notre petit-fils était si calé en religion.
0: Mais non, Germaine, saint Augustin, et qu'a bien failli jamais être un saint, tellement il avait du mal à quitter sa grenouille lui aussi.

0: Je tremble, Albert.
1: Eh ben, vraiment, au chaud te coucher.
0: Mais non, je tremble de ce que tu pourrais dire à Augustin. Sa grenouille en parlant de sa petite copine. Un jour, ça t'échappera devant lui.
1: Et alors, c'est gentil, ces petites traînettes.
0: Quand quelque chose ne te plaît pas, tu ne te rends même pas compte combien t'es déplacé. Non, non, t'es comme le fils Grandjean. Tu ne fais pas attention aux personnes. C'est pas charitable du tout.
1: Ah, parce que la charité, c'est de laisser les gens aller au casse-pipe sans les prévenir. Moi, Germaine, je crois qu'il vaut mieux crier un peu plus fort plutôt que de la fermer sous prétexte de ne pas heurter.
0: Ah, mais il y a des façons.
1: Il y a des façons qui mettent tellement de façons que tu n'y comprends pas davantage que sur les plans des étagères en kit.
0: Moi, je te dis que si tu veux vider davantage les églises, Albert, alors t'as qu'à continuer de prêcher une morale complètement décalée avec le monde moderne.
1: Mais l'Église n'a pas gagné le monde. Est-ce que le Seigneur a écouté le diable qui lui offrait le monde entier à condition qu'il s'aplatisse devant lui? Oh, chacun est bien libre, oui. Mais il y a des amours qui mènent à Dieu et d'autres au diable. C'est ce qu'a essayé de dire ce petit père.
0: Mais les gens à l'heure actuelle sont tellement perdus qu'on ne peut pas les insécuriser davantage.
1: Je ne savais pas qu'en 10 ans que l'amour de Dieu est infiniment plus grand que nos petites fredaines, ça insécurisait tant que ça. Je pensais qu'au contraire, ça élevait les sentiments.
0: Mais on peut parler de l'amour de Dieu sans avoir besoin de montrer du doigt ceux qui aiment autrement.
1: Ah, parce que ceux qui aiment autrement se gênent peut-être pour se ficher de la tête des chrétiens. Ils n'ont pas assez de mots pour les cataloguer et pour les accuser de leurs propres vices. Tu me diras qu'un violeur ne peut pas imaginer que les autres ne le sont pas. Tu leur prouverais le contraire qu'ils te croiraient pas. Même devant le tribunal céleste, ils n'en démordront pas.
0: Mais on n'en est pas encore là. Et les gens qui étaient à la messe ce matin, Albert, sont des gens qui se tiennent.
1: Oh, les pharisiens du temps de Jésus étaient aussi des gens qui se tenaient. Ils se tenaient tellement bien qu'ils avaient fait leur Dieu de leur bonne tenue. Et pas question d'y toucher. Mais on sait ce que c'est la bonne tenue des gens bien. Des petites compromissions pour ne pas perdre l'estime du monde.
0: Je ne te parle pas de compromissions, mais de ne pas choquer.
1: Pas choquer. Dire que l'amour de Dieu n'est pas fait de petits arrangements, mais que c'est un feu qui ne demande qu'à prendre, c'est choquer ça. Choquer qui ? Les climatologues de la nouvelle évangélisation et les black blocs des ultraverts.
0: Mon Dieu Albert, tu lis trop les journaux. Il faut faire la part des choses.
1: Non, Germaine, avec le Seigneur, c'est tout ou rien. Il n'y a pas à faire la part des choses. Si t'en veux pas, tu peux faire comme le jeune homme riche. Retourne à tes petites habitudes dans ta bonne société. C'est pas le Seigneur qui te courra après. T'es pas obligé d'aller à la messe, nom d'un chien. Si le curé dit des choses que tu trouves trop dur à entendre.
0: En tous les cas, moi, je te dis que c'est pas avec des prêtres comme ça qu'on va remplir les églises.
1: Parce que tu penses que l'église va récupérer du monde en bénissant la médiocrité générale? Mais elle va se faire foutre d'elle, et le peu qu'elle aura récupéré tardera pas à provoquer des scandales supplémentaires, comme si ça n'avait pas assez duré.
0: Mais comment ça se fait, Albert, que tu deviennes dur comme ça? Extrémiste
1: de l'amour de Dieu, comme je voudrais bien, parce que je m'en veux justement de ne pas l'être assez, et ce matin à la messe, ce prêtre m'en a donné le remords.
0: Mais c'est pas une raison pour condamner les autres.
1: Je condamne que moi. Si les autres se trouvent bien dans leur situation, tant pis pour eux, ils verront bien à la fin. Mais je peux te dire d'avance qu'on ne se relève pas comme ça d'une anémie spirituelle. Ça traîne, on se dorlote de bons sentiments, et le moindre effort qui est demandé, c'est une brimade.
0: Mon Dieu, voilà que tu te mets à prêcher comme le fils Grandjean.
1: Et prêcher à sa femme, c'est encore plus dangereux que de prêcher à une paroisse. Le prédicateur s'en va, mais le mari reste.
0: Si tu veux, je peux aller vivre chez ma sœur. Comme ça, tu pourras faire ta musculature spirituelle sans personne sur le dos. Parce que, pardon, ça promet d'être drôle.
1: Quand je dis Germaine que tu n'y comprends rien, et d'ailleurs pas plus que moi, je parle des façons de faire du Seigneur qui sont aussi difficiles à suivre pour un homme marié que les allées et venues de sa femme. Mon Dieu, comprendre ton amour, c'est pas faute d'en parler au moindre serment, mais aujourd'hui, il y a autant de versions que de jours de l'année. Pourtant, si on regarde autour de soi, c'est plutôt la haine qui monte comme une marée d'équinoxe.
0: Ah non ! Ah, il y en a assez de ces refrains sur le réchauffement climatique et la montée des eaux. Tu ne vas pas te mettre, toi aussi, à faire de la publicité pour des marchands de bouées et de canaux pneumatiques. Ah, tu ferais mieux de remonter te coucher. Tu vas attraper du mal sur ce canapé. Et après, c'est moi qui devrais te soigner.
1: Non, je suis bien là, Fiche-moi la paix, va dormir maintenant. On a assez parlé pour rien dire.
0: Ah, bah dis donc, quand je dirai à Henriette comment ce fils Grandjean, avec son prêche, a fichu le bazar dans mon ménage, ça, elle se félicitera d'avoir coupé avec ces gens-là.
1: Voilà où on est arrivé, Germaine. Parler de l'amour de Dieu, même chez les bons chrétiens, est devenu un sujet de discorde. On l'a tellement rabaissé que d'en rappeler les exigences, c'est être un intolérant. Et pourquoi pas intégriste non plus? Oh, comme j'aimerais en vivre intégralement, moi.
0: Mon pauvre Albert, à ton âge, c'est plus qu'une question de temps. Et si tu continues à vouloir passer la nuit sur ce canapé, ça pourrait même t'arriver plus vite que tu penses.
1: Tant mieux. Mais voilà, quand un apôtre tire la sonnette d'alarme, on s'offusque, on le trouve exagéré, complotiste, insupportable. Et s'il dit que tout le mal vient de ce que l'on met l'amour de Dieu au niveau des pâquerettes, aime un peu, beaucoup, passionnément, pas du tout. C'est un illuminé.
0: Ah, t'as des façons de voir les choses, toi aussi.
1: Des façons. C'est écrit, oui ou non? À cause de l'ampleur du mal, l'amour de beaucoup se refroidira.
0: Raison de plus, pour que tu montes te mettre au chaud dans le lit.
1: Non, Germaine. C'est à l'heure où on n'y pense pas que le Seigneur viendra. Au moins, il verra que je l'attends, que je ne ronfle pas à l'étage.
0: Comme tu veux. Albert, mais moi, je vais prendre mes dispositions.

0: Acte 1, scène 3, le rideau s'ouvre sur une cuisine cernée de placards en faux bois massif. Albert est seul, assis devant son bol vide, un livre grand ouvert, une main se massant le dos.
1: Ce canapé m'a fichu un de ces maudrins. Oh, aïe, aïe, aïe, aïe, aïe. Oh, j'en ai pour la semaine. Oh, mais malheureusement, ne dis rien, sinon tu vas en entendre parler pendant 8 jours.
2: Et je t'avais prévenu, et t'as ce que tu mérites, et t'es toujours aussi têtu, pas plus raisonnable qu'un enfant.
1: Oh, je connais la litanie. Mais qu'est-ce qu'elle fait? Elle descend pas? Pourtant, elle s'est levée. Je l'entends racasser dans la chambre. Oh, c'est vrai qu'elle prend ses dispositions qu'elle a dit hier soir, en montant. Je me demande bien quelles dispositions elle peut prendre. Tourner le lit de l'autre côté, toute seule, elle va pas y arriver. Ou alors descendre mes affaires dans le placard de la salle à manger. Quand elle est vexée, elle met la maison sans dessus-dessous. Mais enfin, tout ça parce que je soutiens que l'amour de Dieu n'est pas compatible avec l'amour humain, surtout après ce qu'on en a fait. Oui, l'amour est bien malade et on voudrait que cette fièvre de cheval soit signe de vitalité. Oh, mais qui prétend le contraire est intolérant. Oh, ça descend.
3: T'es là?
1: Oui, je suis là. T'as bien dormi?
3: Oui, très bien.
1: Tu veux du café?
3: Non, merci. Je suis juste descendue chercher mon livre de recettes.
1: Ah bon?
3: Oui, j'en aurais besoin.
1: Les enfants viennent déjeuner cette semaine?
3: Non, ni les enfants, ni les petits-enfants.
1: Dommage.
3: De toute façon, tu t'en serais débrouillé. À l'occasion, je t'aurais laissé la recette des cuisses de grenouille pour faire plaisir à Augustin et à sa petite amie. Moi, je pars chez ma sœur.
1: Chez ta sœur? Et pour quelle raison? Elle a besoin de toi, elle est souffrante.
3: Je t'ai dit hier soir que je prenais mes dispositions. Je pars chez ma sœur et te préviendrai plus tard pour la suite.
1: Voyons, Germaine, tu vas pas mettre 45 ans de notre vie en l'air pour une homélie.
3: Ce n'est pas moi qui mets notre vie en l'air. Ce n'est pas moi qui ai voulu faire canapé à part. On est bien d'accord.
1: Mais ce sont des enfantillages,
3: non,
1: tout ça.
3: C'est de la mystique. Puisque tu veux vivre le grand amour avec le bon Dieu, je me retire, Albert. Je suis en trop désormais.
1: Mais c'est du délire.
3: Je ne délire pas. Je suis lucide. Lucide plus que jamais. J'ai conscience de n'être pas à la hauteur. Je ne suis plus à ma place dans cette maison.
1: Mais...
3: Je pars.
1: Mais qu'est-ce que c'est que ce charabia?
3: Charabia? Tu vois? On se comprend plus. Pour moi aussi, ta mystique est du charabia.
1: Mais il y a rien de mystique. Je soutiens simplement que l'amour est notre génome, mais qu'il s'est rendu malade à toujours vouloir se faire plaisir à lui-même et que faut arrêter avec ça, qu'il faut apprendre à aimer sans rien prendre, ni s'attendre à recevoir. Oh, c'est pas le diable, non?
3: On est tout à fait d'accord. Je pars sans rien prendre. À part mon livre de recettes qui vient de ma mère. Je te laisse libre, Albert, complètement libre, et ne t'attends plus à recevoir quoi que ce soit de moi qui pourrait alourdir ta montée spirituelle.
1: N'importe quoi, mais tu ne peux pas débarquer comme ça chez ta sœur sans la prévenir, ni chez personne d'ailleurs. Voyons, mais t'as perdu la tête, Germaine.
3: Je n'ai jamais été en aussi pleine possession de mes facultés, et je sais parfaitement ce que j'ai à faire. Je vais t'appeler ma sœur Anne.

0: La voilà qui redescend. Eh bien, ça a duré le coup de fil. Anne n'a dû rien y comprendre. Non, je vais appeler les enfants. Alain va la ramener à la raison. On quitte pas son mari à cause d'une homélie. Chut, elle vient peut-être récupérer aussi le livre de recettes de sa grand-mère, 14-17 et 39-45. Quand le pays est en danger, la France cuisine. T'as oublié quelque chose ?
1: Non.
0: T'es toute blanche.
1: Anne et Simon.
0: Quoi, Anne et Simon ? Ils ne veulent pas que de toi pour quelques jours ?
1: C'est grave, Albert. C'est très grave.
0: Un accident ?
1: Pire. Simon a rencontré quelqu'un.
0: Et ce n'est pas le Christ, je suppose.
1: Oh, je t'en prie. Garde tes réflexions. Anne est dans un état. Elle m'a fait peur au téléphone.
0: Qu'est-ce qu'on peut faire alors pour elle ?
1: Ben, je ne sais pas.
0: De toute façon, tu pars chez eux. Tu t'en sauras davantage. Elle aura bien besoin de toi. Va, va.
1: Je ne sais pas si je vais partir là-bas, tout compte fait. Non. C'est pas bon de se mêler des histoires sentimentales des autres.
0: Oh, on a assez des siennes, t'as raison. Tu vas aller où alors ?
1: J'ai pas réfléchi. Ah, ça m'a fichu. Un tel coup. Simon, qu'on croyait misogyne, tu te rends compte ?
0: On peut évoluer. L'amour fait tellement relativiser les choses. Simon a dû découvrir qu'il n'avait jamais aimé vraiment. Quand on est jeune, l'amour, c'est juste du romantisme.
1: Mais tu entends ce que tu dis ? Simon, à son âge, se mettre à la colle avec quelqu'un ?
0: À la colle ? Oh, que c'est vilain ! Que c'est vilain, cette expression pour des gens qui s'aiment !
1: Mais enfin, Albert, il est le père de 3 enfants ! C'est intolérable !
0: Sois tolérante, Germaine ! Faut évoluer avec son temps ! On ne peut rien contre la passion !
1: La passion ? La passion, mais tu plaisantes ! Mais Simon n'a rien pour exciter la passion.
0: Oh, ça c'est toi qui le dis. Tiens, j'étais justement en train de lire ça quand t'es descendu. Ce n'est plus ni soi ni l'autre vivant séparément, mais l'amour qui soude irrésistiblement tout leur être, sans pourtant les fusionner afin qu'ils puissent s'aimer l'un par l'autre. Aimer pour aimer.
1: Ah non, Albert, non. Pas des gens de cet âge. Mais comment tu peux accepter des choses pareilles alors que t'étais d'accord avec le fils Grandjean pour les condamner ?
0: Mais il n'a rien condamné. Faut écouter un peu mieux. Il a dit simplement que ce que l'on prend pour de l'amour, c'est souvent qu'un attrait, et les attraits passent comme le reste. Seul l'amour de Dieu demeure parce que justement, il n'est pas humain.
1: S'il est inhumain, alors ? Non, tu peux pas dire des choses pareilles.
0: Inhumain ? Mais non, il dépasse tout ce qu'on peut connaître. Et si c'était pas ça, alors au diable du bon Dieu et de sa charité. Il y a longtemps que Simon aurait dû quitter ta sœur.
1: Albert, mais tu es devenu fou. Mais comment tu peux dire ça ? Tu as bu, mais comment ? Il n'y a pas plus facile à vivre que Anne. C'est plutôt elle. Comment elle a fait pour rester avec Simon ?
0: L'habitude. Oh, aïe, mes reins. Oh, les ressorts du canapé. Oh.
1: Je t'avais dit que t'allais attraper mal. C'est bien fait.
0: Comme tu dis, Germaine, c'est même très bien fait. Faut presser le tube pour en faire sortir un peu de dentifrice. Faut presser le bonhomme pour en faire sortir un peu d'âme. Cette messe valait bien un mal de rein.
1: Mon Dieu. Mais il n'y a pas que les reins qui sont touchés.
0: Oui, il y a la tête aussi. Parce que j'ai découvert quelque chose qu'on ne peut pas imaginer dans l'état actuel de nos connaissances, comme disent les scientifiques, et qu'ils ne pourront jamais connaître. Cet amour de Dieu qui dépasse toutes leurs zones de compétences et d'investigation.
1: Ah, Henriette m'avait prévenu. Ces grands gens sont dangereux, des intégristes. Et le fils, je voudrais bien savoir dans quel genre de communauté il a été embarqué.
0: Henriette, mais Germaine, forcément, elle n'attend qu'une chose, qu'un homme la remarque.
1: Henriette, mais t'es devenue complètement dingue.
0: Mais elle n'est pas la seule à chercher à être aimée pour de bon. On n'est pas des robots. L'homme augmenté et l'intelligence artificielle n'arriveront jamais à aimer comme on n'a jamais aimé. Parce que c'est bien beau de savoir que le bon Dieu nous aime. Mais si on peut pas lui rendre l'appareil, on en crève. Alors comme Simon ou comme Henriette, on regarde ailleurs.
1: Mais qu'est-ce que tu racontes, Albert? Mais qu'est-ce que tu racontes sur Henriette?
0: La légende des siècles, Germaine. Tout le monde écrit, tout le monde se raconte, s'expose, s'exhibe, se psychanalyse en direct sur les réseaux. Et plus ça se veut sincère, plus ça s'invente des sentiments. Tout ce beau monde crève de ne pas savoir aimer et de vivre avec un cœur à l'arrêt.
1: Mais Anne et Simon se sont connus au lycée. Voyons, pas sur le net. Et Henriette. Alors, je t'arrête tout de suite. Pour le coup, s'il y en a une que je connais, c'est bien Henriette.
0: Rien de plus nocif que d'affirmer qu'on connaît l'autre. Ça veut juste dire qu'on l'a enfermé dans notre cerveau. Non! Non, il y a qu'en apprenant à aimer à l'école du bon Dieu qu'on se libère. C'est ce qu'a voulu dire le fils Grandjean dans son sermon d'âme. Il a bien été forcé de parler de ses amours qui ne sont pas de l'amour et qui, au lieu d'en produire, en gaspille, en veux-tu, en voilà.
1: Oh, oh, ce doit être Anne qui me rappelle. Mais qu'est-ce que je peux lui dire de plus?
0: T'occupe, je prends. Allô, Anne? Oh non, c'est Augustin! Comment tu vas, mon grand? Ah, t'es tout seul? Ah bon? Ta copine a foutu le camp? Ben, c'est le jour! Non, non, je voulais dire qu'il fait jour. On vient juste de se lever avec mamie. Venir déjeuner demain? Penses-tu? Mamie sera ravie, hein, mamie? Elle me fait signe que oui. Elle te fera des cuisses de grenouilles comme t'en as jamais mangé de ta vie. C'est pas la saison, mais avec le surgelé, il y a plus de saison. Et comment qu'on sera heureux? Je vois mamie qui regarde déjà dans ses livres de cuisine. Elle les avait sortis comme si elle avait un pressentiment. Oui, oui, c'est ça. À demain, on t'embrasse, mon grand, on t'attend. C'était Augustin.
1: Ben, j'ai bien entendu.
0: Faudrait peut-être que tu rentres les valises. Augustin va penser qu'on n'est pas parti à cause de lui.

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Je bénirai le Seigneur en tout temps. Sa louange sans cesse à mes lèvres. Psaume 33, 2.

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0: Sur Radio Espérance, lecture de l'Évangile selon saint Matthieu, à partir du chapitre 25, verset 31 jusqu'à la fin.
1: Le jugement final. Lorsque le Fils de l'homme viendra dans sa gloire, accompagné de tous les anges, il s'assiera sur le trône de gloire, le sien. Toutes les nations seront amenées devant lui. Il séparera les uns d'avec les autres, comme le berger sépare les brebis d'avec les chèvres. À sa droite, il rangera les brebis, et à sa gauche, les chèvres. Alors le roi dira à ceux qui sont à sa droite, « Venez, les bénis de mon Père, prenez possession du royaume qui est préparé pour vous depuis la création du monde. » Car j'ai eu faim et vous m'avez donné à manger. J'ai eu soif et vous m'avez donné à boire. J'étais étranger et vous m'avez accueilli, sans vêtements et vous m'avez habillé. J'étais malade et vous m'avez visité. J'étais en prison et vous êtes venu vers moi. Alors les justes lui demanderont, quand donc, Seigneur, t'avons-nous vu affamé pour ainsi te nourrir? Quand t'avons-nous vu assoiffé et t'avons-nous donné à boire? Quand t'avons-nous vu étranger et t'avons-nous accueilli? Quand étais-tu sans vêtements et t'avons-nous vêtu? Quand t'avons-nous vu malade ou en prison et sommes-nous venus à toi? Et le roi leur répondra, en vérité, je vous le dis, tout ce que vous avez fait à l'un de ces petits qui sont mes frères, c'est à moi que vous l'avez fait. Puis il dira à ceux qui sont à sa gauche, retirez-vous loin de moi, maudits, allez au feu éternel qui a été préparé pour le démon et pour ses anges, car j'ai eu faim et vous ne m'avez pas donné à manger, j'avais soif. Et vous ne m'avez pas donné à boire. J'étais étranger, et vous ne m'avez pas accueilli, sans vêtements, et vous ne m'avez pas habillé, malade et en prison, et vous ne m'avez pas visité. Tous alors protesteront, Seigneur, quand avons-nous vu affamé ou assoiffé? Quand avons-nous vu étranger, sans vêtements, malade et en prison, sans te porter secours? Et lui leur répondra, en vérité, je vous le dis, si vous ne l'avez pas fait à l'un de ces petits, c'est à moi que vous ne l'avez pas fait. Alors ceux-ci iront au châtiment éternel, et les justes à la vie éternelle.

Le complot contre Jésus. Après avoir terminé tous ses discours, Jésus dit à ses disciples : Vous savez que dans 2 jours c'est la Pâque. Le Fils de l'homme sera livré pour être mis en croix. Au même moment, les chefs des prêtres et les anciens du peuple se réunissaient à la résidence du grand prêtre qui s'appelait Caïphe. Là, ils se mirent d'accord pour s'emparer de Jésus dans un coup monté et pour le mettre à mort. Mais ils disaient, pas durant la fête, car le peuple pourrait s'agiter. Tandis que Jésus était à Béthanie, dans la maison de Simon, le lépreux, une femme s'approcha de lui. Elle apportait un vase d'albâtre avec du parfum de myrrhe de grande valeur. Elle répandit le parfum sur sa tête pendant qu'il était allongé avec les invités. En voyant cela, les disciples s'indignèrent. Pourquoi ce gâchis? On aurait pu vendre ce parfum très cher et donner l'argent aux pauvres. Mais Jésus s'en aperçoit et il leur dit « Pourquoi cherchez-vous des ennuis à cette femme? Ce qu'elle vient de faire pour moi est une bonne œuvre. Des pauvres, vous en avez toujours avec vous. Mais moi, vous ne m'aurez pas toujours. Elle préparait déjà ma sépulture quand elle a versé sur mon corps ce parfum de myrrhe. En vérité, je vous le dis, partout où cet évangile sera proclamé, dans le monde entier, on dira aussi ce qu'elle a fait, et on se souviendra d'elle. » À ce moment, l'un des 12, qui s'appelait Judas Iscariote, alla trouver les chefs des prêtres et leur dit « Combien me donnerez-vous pour que je vous le livre ?» Ils lui donnèrent 30 pièces d'argent. Et dès lors, il chercha l'occasion de le livrer.

0: Nous poursuivons sur Radio Espérance la lecture de l'Évangile selon saint Matthieu. Nous en sommes au chapitre 26, verset 17.
1: La dernière scène. Le premier jour des pains sans levain, les disciples vinrent demander à Jésus « Où mangeras-tu la Pâque ? Où veux-tu que nous la préparions ?» Il leur dit « Allez à la ville, chez un tel, et dites-lui « Le maître te fait dire, mon heure est proche. Je veux faire la Pâque chez toi, avec mes disciples. » Les disciples firent comme Jésus l'avait ordonné, et ils préparèrent la Pâque. Le soir venu, Jésus se mit à table avec les 12. Et pendant qu'ils mangeaient, il leur dit, en vérité, je vous le dis, l'un de vous va me livrer. Ils en étaient profondément peinés, et chacun se mit à lui demander, « Serait-ce moi, Seigneur ?» Et lui leur dit, « La main du traître était avec la mienne, prenant du même plat. Le Fils de l'homme s'en va, comme l'Écriture le dit de lui. » Mais malheur à cet homme, par qui le Fils de l'homme est livré. Il vaudrait mieux pour lui qu'il ne soit pas né. Judas prit également la parole, « Serait-ce moi, Seigneur ?» Et Jésus répondit, « Tu l'as dit. » Pendant qu'ils mangeaient, Jésus prit du pain, prononça une bénédiction et le rompit. Puis il le donna aux disciples en disant, « Prenez et mangez. Ceci est mon corps. » Ensuite, il prit la coupe, il rendit grâce, et la leur donna en disant, « Buvez-en, tous. Ceci est mon sang, le sang de l'Alliance, qui est versé pour une multitude, pour le pardon des péchés. Maintenant, je vous le dis, je ne boirai plus de ce produit de la vigne, jusqu'au jour où, avec vous, je boirai le vin nouveau dans le royaume de mon Père. » Après cela, ils chantèrent les hymnes et partirent vers le mont des Oliviers. Alors Jésus leur dit, « Cette nuit, vous allez tous chuter à cause de moi. Car il est écrit, je frapperai le pasteur et les brebis du troupeau seront dispersées. Mais quand je me relèverai, j'irai vous attendre en Galilée. » Pierre lui dit, même si tous tombent et abandonnent, moi jamais. Jésus répond, en vérité, je te le dis, cette nuit même, avant que le coq ne chante, tu m'auras renié 3 fois. Mais Pierre continue, même s'il me fallait mourir avec toi, je ne te renierai pas. Et tous les disciples disent la même chose.

dans le jardin de Gethsémani. Après cela, Jésus arrive avec eux à une propriété appelée Gethsémani. Et il dit aux disciples, « Asseyez-vous ici, pendant que j'irai prier là-bas. » Jésus prend avec lui Pierre et les deux fils de Zébédée. Et il commence à être envahi par la tristesse et l'angoisse. Il leur dit, « Mon âme est triste à en mourir. Restez ici et veillez avec moi. » Puis il s'éloigne un peu et se prosterne face contre terre pour prier, disant, « Mon Père, si c'est possible, que cette coupe s'éloigne de moi. » Cependant, non pas comme je veux, mais comme tu veux. Jésus vient alors vers les disciples et les trouve endormis. Il dit à Pierre, « Vous n'avez donc pas été capable de rester une heure éveillée avec moi, veillez et priez pour ne pas être pris dans la tentation, car l'esprit est généreux, mais la chair est faible. » De nouveau, Jésus s'éloigne. Il prie une deuxième fois. « Mon Père, si cette coupe ne peut passer sans que je la boive, que ta volonté soit faite. » Il revient et les trouve encore endormis. Leurs yeux étaient lourds de sommeil. Alors il les laisse. Et une troisième fois, il répète la même prière. Lorsqu'il revient vers les disciples, il leur dit, « C'est bien le moment de dormir et de vous reposer. L'heure est venue et le Fils de l'homme va être livré entre les mains des pécheurs. Levez-vous, allons !» Celui qui me trahit est déjà là. Jésus parlait encore lorsqu'arriva Judas, l'un des 12, et avec lui les gens des chefs des prêtres et des anciens du peuple, toute une troupe armée d'épées et de gourdins. Celui qui le trahissait leur avait donné

un signe, c'est celui que j'embrasserai. Arrêtez-le. » Aussitôt, il s'approcha de Jésus et lui dit « Salut, maître !» Et il l'embrassa. Jésus lui dit « Ami, fais donc ce qui t'amène. » À ce moment, un de ceux qui étaient avec Jésus tira son épée, frappa le serviteur du grand prêtre et lui coupa l'oreille. Alors Jésus lui dit « Remets ton épée à sa place. Tous ceux qui prennent l'épée périssent par l'épée. Crois-tu que je ne pourrais pas faire appel à mon Père et il m'enverrait sur le champ 12 légions d'anges ? Si les Écritures disent que cela doit être, ne doivent-elles pas s'accomplir ? » À ce moment, Jésus dit à la foule « Pour m'arrêter, vous êtes venus avec épée et gourdin comme si j'étais un brigand. Tous les jours, pourtant, j'allais m'asseoir dans le temple pour y enseigner. Et vous ne m'avez pas arrêté. Mais tout cela s'est fait de façon que s'accomplissent les écrits prophétiques. » À ce moment-là, tous les disciples l'abandonnèrent et s'enfuirent. Ceux qui avaient arrêté Jésus l'amenèrent chez le grand prêtre Caïphe. Là se réunirent les maîtres de la loi et les anciens. Pierre avait suivi de loin jusqu'à la résidence du grand prêtre. Il entra et s'assit avec les hommes de la police du temple pour voir la fin. Les chefs des prêtres et tout le conseil du Sanhédrin cherchaient un faux témoignage pour condamner Jésus à mort. Plusieurs faux témoins se présentèrent, mais on ne trouva rien. Voici pourtant que deux se présentent et déclarent « Cet homme a dit « Je suis capable de détruire le temple de Dieu et de le rebâtir en 3 jours. » Alors le grand prêtre se lève et lui demande « Tu ne réponds rien ? Quelle est cette histoire dont il t'accuse ?» Mais Jésus gardait le silence. Alors le grand prêtre lui dit « Au nom du Dieu vivant, je t'ordonne de nous dire si tu es le Messie, le Fils de Dieu. » Jésus répond « Tu l'as dit. » Et j'ajoute que dès maintenant, vous verrez le Fils de l'homme siéger à la droite du Tout-Puissant et venir sur les nuées du ciel. Aussitôt le grand prêtre déchire ses vêtements en disant « Il a blasphémé. Qu'avons-nous à faire de témoins ? Vous venez d'entendre le blasphème. Quel est votre avis ?» Ils répondent « Il mérite la mort. » À ce moment, on commence à le gifler et à lui cracher à la figure. D'autres le frappent en disant « Messie, fais le prophète, dis-nous qui t'a frappé. » Pierre était toujours assis, dehors, dans la cour. Or, voici qu'une petite servante s'approche et lui dit « Toi aussi, tu étais avec Jésus, le Galiléen. » Mais lui, il le nie devant tout le monde. Il répond « Je ne sais pas ce que tu veux dire. » Comme il se rapproche de la porte pour sortir, une autre le voit et dit à ceux qui sont là « Il accompagnait Jésus, le Nazaréen. » De nouveau, Pierre nie et même il jure « Je ne connais pas cet homme. » Un peu plus tard, ceux qui sont présents disent à Pierre « Tu es sûrement l'un des leurs. Tu as bien l'accent de là-bas. » Mais lui commence à lancer des malédictions et à jurer « Je ne connais pas cet homme. » Presque aussitôt, un coq chante. Et Pierre se rappelle le mot que Jésus lui a dit
avant que le coq ne chante. Tu m'auras renié 3 fois. Alors il sort et il pleure amèrement. Au matin, il y eut un conseil général des chefs des prêtres et des anciens du peuple pour voir les moyens de mettre Jésus à mort. Après l'avoir lié, ils le conduisirent chez Pilate, le gouverneur, pour le lui livrer. Lorsque Judas, qui avait trahi Jésus, apprit sa condamnation, il fut pris de remords. Il vint rendre les 30 pièces d'argent aux chefs des prêtres et aux anciens. Judas leur dit, « J'ai péché. J'ai fait mourir un innocent. » Eux lui répondirent, « Qu'est-ce que cela nous fait? C'est ton problème. » Alors il jeta les pièces d'argent en direction du sanctuaire. Il se retira et alla se pendre. Les chefs des prêtres ramassèrent les pièces, mais ils dirent, « Il n'est pas permis de les verser au trésor, car c'est le prix du sang versé. » Aussi, après en avoir discuté, ils achetèrent avec cet argent le champ du potier pour y enterrer les étrangers. C'est la raison pour laquelle ce terrain s'est appelé jusqu'à maintenant le champ du sang. De cette façon s'accomplit une parole du prophète Jérémie. Ils ont pris les 30 pièces d'argent, le prix de celui qu'on avait mis à prix, le prix fixé par les fils d'Israël. Et ils l'ont donné pour le champ du potier, comme le Seigneur me l'a demandé. »

0: Chapitre 27, verset 11 de l'Évangile selon saint Matthieu que nous continuons de lire sur les ondes de Radio Espérance.
1: Jésus comparaît devant Pilate. Jésus fut amené devant le gouverneur et le gouverneur l'interrogea. Il lui dit, « Es-tu bien le roi des Juifs ?» Jésus répondit, « C'est toi qui le dis. » Les chefs des prêtres et les anciens du peuple firent alors entendre leurs accusations. Mais ils ne répondirent rien. Pilate lui demanda, « Tu n'entends pas toutes ces accusations contre toi ?» Mais Jésus ne répondit absolument rien, de sorte que le gouverneur était fort étonné. Chaque année, pour la fête, c'était la coutume que le gouverneur relâche un prisonnier, celui que le peuple lui réclamait. Or, ils avaient à ce moment un prisonnier fameux, le nommé Barabbas. Comme ils étaient là, rassemblés, Pilate leur dit, « Qui voulez-vous que je vous relâche, Barabbas ou Jésus, qu'on appelle le Messie ?» Car Pilate savait bien qu'on lui avait livré Jésus pour des questions de rivalité. Comme Pilate siégeait à son tribunal, sa femme lui fit dire « Ne lui fais rien, c'est un homme droit. Et j'ai eu cette nuit à cause de lui un rêve qui m'a fait beaucoup souffrir. » Pour leur part, les chefs des prêtres et les anciens surent à mener la foule à réclamer Barabbas et à faire périr Jésus. Aussi, quand Pilate leur demanda « Lequel des deux voulez-vous que je vous relâche ?» Ils répondirent « Barabbas ». Pilate leur dit « Et que dois-je faire de Jésus, qu'on appelle le Messie ?» Tous répondirent « Qu'il soit mis en croix ». Il demanda « Qu'a-t-il fait de mal ?» Mais ils ne firent que crier plus fort « Qu'il soit mis en croix !» Pilate voyait qu'il ne gagnait rien et que l'agitation allait en augmentant. Il se fit apporter de l'eau et se lava les mains devant la foule en disant « Si son sang est versé, moi, j'en suis innocent. » « Vous en répondrez. » Et tout le peuple dit « Que son sang retombe sur nous et sur nos enfants. » Donc Pilate leur libère Barabbas et il fait flageller Jésus avant de le remettre à ceux qui vont le crucifier. Les soldats du gouverneur prennent Jésus avec eux dans la cour de garde. Ils appellent autour de lui tout le bataillon. Ils lui enlèvent ses habits et le couvrent d'un manteau rouge de l'armée. Puis ils tressent avec des épines une couronne qu'ils lui mettent sur la tête, avec un roseau dans la main droite. Ensuite, ils se mettent à genoux devant lui et ils le frappent en disant « Salut, roi des Juifs !» Ils lui crachent dessus, prennent le roseau et frappent sur sa tête. Lorsqu'on eut fini de se moquer de lui, on lui enleva le manteau de soldat et on lui remit ses vêtements. Puis on l'emmena pour le crucifier. Juste en sortant, ils trouvèrent un certain Simon, qui était de Cyrène, et ils l'obligèrent à porter sa croix. Ils vinrent ainsi à l'endroit qu'on appelle Golgotha, c'est-à-dire le crâne. Là, ils lui donnèrent à boire du vin mêlé de fiel. Jésus le goûta, mais ne voulut pas en boire. Alors ils le mirent en croix. Puis ils tirèrent au sort pour se partager ses vêtements. Et ils restèrent là, assis, pour le garder. Au-dessus de sa tête, on avait écrit le motif de sa condamnation. C'est Jésus, le roi des Juifs. On avait aussi crucifié avec lui deux bandits, l'un à sa droite et l'autre à sa gauche. Ceux qui passaient l'insultaient. Il hochait la tête et disait « C'est toi qui détruis le temple et le rebâtis en 3 jours. Sauve-toi donc, puisque tu es fils de Dieu. Descends de ta croix. » Les chefs des prêtres le ridiculisaient de la même façon, tout comme les maîtres de la loi et les anciens. Ils disaient « Il a sauvé les autres, mais il ne se sauvera pas lui-même. Voilà bien le roi d'Israël. » Qu'il descende maintenant de la croix et nous croirons en lui. Il a mis sa confiance en Dieu. Que Dieu maintenant le délivre s'il l'aime. Car il disait « Je suis le Fils de Dieu ». De la même façon, les bandits crucifiés avec lui l'insultaient. Tout le pays fut dans l'obscurité depuis midi jusqu'au milieu de l'après-midi. On était à la 9e heure du jour, lorsque Jésus s'écria d'une voix forte, « Eli, Eli, lema sabachthani. » Ce qui veut dire, « mon Dieu, pourquoi m'as-tu abandonné ?» En l'entendant, plusieurs de ceux qui étaient présents firent cette réflexion. « Le voici qui appelle Élie. » L'un d'eux courut prendre une éponge, la trempa dans du vin acidulé et l'attacha à un roseau pour le faire boire. Mais les autres lui disaient « Laisse-le donc, voyons si Élie vient le sauver. » De nouveau, Jésus poussa un grand cri. Et il rendit l'esprit. Et voici que le voile du sanctuaire se déchire en deux, de haut en bas. La terre tremble, les pierres se fendent, les tombeaux s'ouvrent, et bien des corps se relèvent, des hommes saints qui reposaient en paix. Oui, après sa résurrection, ils sortirent des tombeaux, entrèrent dans la ville sainte et apparurent à plusieurs personnes. À la suite de ce tremblement de terre, le capitaine et les autres qui gardaient Jésus avec lui furent remplis de crainte, voyant tout ce qui arrivait. Ils disaient, « Vraiment, celui-ci était fils de Dieu. » Un groupe de femmes se trouvait sur place à quelque distance. Elles avaient accompagné Jésus depuis la Galilée pour le servir, et elle suivait tout. Parmi elles se trouvait Marie de Magdala, Marie, mère de Jacques et Joseph, et la mère des fils de Zébédée.

0: Et nous en sommes maintenant sur Radio Espérance dans notre lecture de l'Évangile selon saint Matthieu, au chapitre 27, verset 57.
1: Le soir venu, un certain Joseph arriva. C'était un homme riche. Il était d'Arimathie, et lui aussi disciple de Jésus. Ils s'étaient adressés à Pilate pour lui réclamer le corps de Jésus, et Pilate avait donné l'ordre de le lui remettre. Joseph prit le corps et l'enveloppa dans un linceul propre. Il le déposa dans un tombeau neuf qu'il s'était fait creuser dans le roc, et il fit rouler une grosse pierre devant l'entrée de la tombe. Puis il s'en alla. Mais Marie de Magdala et l'autre Marie restaient là, assises, en face de la tombe. Le lendemain, c'était le jour après la préparation, les chefs des prêtres et les pharisiens allèrent ensemble trouver Pilate pour lui dire « Seigneur, nous nous sommes rappelés que ce menteur a dit quand il vivait « Je ressusciterai le troisième jour ». Donne donc l'ordre de faire surveiller la tombe jusqu'au troisième jour. Il ne faudrait pas que ses disciples viennent le faire disparaître et disent ensuite au peuple « Il s'est relevé d'entre les morts ». Cette seconde fraude serait pire que la première. Et Pilate leur répondit « Je vous donne une garde, allez, et faites garder comme vous le jugez bon. » Ils se chargèrent donc de faire garder la tombe avec des scellés sur la pierre et devant un piquet de garde. Après le sabbat, à l'aube du premier jour de la semaine, Marie de Magdala était allée visiter la tombe avec l'autre Marie. Mais voici que la terre tremble. L'ange du Seigneur descend du ciel et s'approche. Il fait rouler la pierre, puis il s'assied dessus. Son apparence est celle de l'éclair et son vêtement est blanc comme neige. Il provoque une telle frayeur parmi ceux qui montent la garde qu'ils restent sous le choc et sont comme morts. Mais l'ange s'adresse aux femmes et leur dit « Vous, ne craignez pas. Je sais que vous cherchez Jésus, le crucifié. Mais il n'est pas ici. Il est ressuscité, comme il l'avait dit. Approchez et voyez l'endroit où vous l'avez déposé. Et puis vite allez dire à ses disciples qu'il s'est relevé d'entre les morts. Déjà, il vous précède en Galilée. Et là, vous le verrez. C'est là tout mon message. » Vite, elles partirent de la tombe, partagées entre la joie immense et la frayeur, et elles coururent porter la nouvelle à ses disciples. Jésus lui-même vint à leur rencontre et leur dit « Jour de joie !» Elles s'approchèrent pour embrasser ses pieds et se prosternèrent devant lui. Alors Jésus leur dit « Ne craignez pas. Allez dire à mes frères qu'ils partent en Galilée. Là, ils me verront. » Pendant qu'elles y vont, quelques-uns des gardes reviennent à la ville et racontent toute l'affaire au chef des prêtres. Alors ils se réunissent avec les anciens et décident de donner aux soldats une bonne somme d'argent avec cette consigne. Vous direz que ses disciples sont venus de nuit pendant que vous dormiez et qu'ils ont fait disparaître son corps. Si le gouverneur apprend quelque chose, nous saurons lui parler de façon que vous n'ayez pas d'ennui. » Les soldats prirent donc l'argent et firent comme on leur demandait. Jusqu'à maintenant, on raconte cette histoire chez les Juifs. Les 11 disciples allèrent en Galilée, à la montagne que Jésus leur avait indiquée. En le voyant, ils se prosternèrent. Mais certains gardaient des doutes. Alors Jésus s'approcha et leur dit « Tout pouvoir m'a été donné au ciel et sur la terre. Allez donc et faites-moi des disciples de toutes les nations. Vous les baptiserez au nom du Père et du Fils et de l'Esprit Saint. Et vous leur enseignerez pour qu'ils l'observent. Tout ce que je vous ai ordonné. Voici que je suis avec vous tous les jours jusqu'à la fin du temps.

0: Nous avons lu pendant toute cette heure sur les ondes de Radio Espérance dans l'Évangile selon saint Matthieu, à partir du chapitre 25, verset 31 jusqu'à la fin.
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commencé à recevoir l'Esprit Saint, mais nous attendons notre adoption et la rédemption de notre corps. Romains 8, 23.

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Bonjour à vous tous et toutes. L'Église célèbre le jour où le Christ retourne à son Père. L'ascension de Jésus. Je suis venu du Père et je retourne au Père. C'est bien ce que Jésus dit à Marie-Madeleine. Ne me touche pas. Je vais remonter vers mon Père et votre Père, vers votre Dieu et notre Dieu. L'ascension est une fête importante pour nous chrétiens et pour toute l'Église, et je dirais même pour l'humanité. L'ascension de Jésus, c'est-à-dire Jésus monte aux cieux, il rejoint le Père. Il est dit dans l'Écriture, tout fils qu'il était, tout Dieu qu'il était, Jésus n'a pas hésité à quitter le rang qu'il égalait à Dieu son Père pour s'anéantir, je dirais, dans l'humanité. Il a quitté le rang qu'il égalait à Dieu son Père. Père, glorifie-moi maintenant de la gloire que j'avais auprès de toi avant que le monde soit. Donc la fête de l'Ascension, c'est reconnaître d'abord que Jésus est descendu du ciel, il est descendu d'auprès du Père, il est venu rejoindre l'humanité, il est descendu aux enfers. Les enfers, c'est-à-dire Jésus a quitté le monde de Dieu, le monde divin, le monde transcendant, pour venir plonger dans l'humanité pécheresse. Il est venu rejoindre l'humanité et il s'est fait l'un de nous pour nous dire combien nous avons une valeur extraordinaire. Nous avons du prix aux yeux de Dieu. Et c'est pour ça que Jésus a fait cette descente. Il est descendu d'auprès du Père. Il a quitté le rang qu'il égalait à Dieu son Père pour venir nous rejoindre, venir prendre notre humanité et surtout venir nous prendre par la main, venir marcher avec nous. Mais maintenant, Jésus va quitter la terre. Il va quitter ce monde terrestre où nous sommes, c'est-à-dire il va maintenant rejoindre le Père. Voilà, c'est ça qui est important. Jésus va rejoindre le Père. Et c'est ce qu'il dit en Saint Jean, au chapitre 20, verset 17. Il dit à Marie, le jour même de la résurrection, lorsqu'il l'appelle, c'est-à-dire lorsqu'il lui dit « Marie » et qu'elle se retourne, « Rabouni ». Et Jésus lui dit « Ne me touche pas, car je ne suis pas encore monté vers mon Père, mais va trouver mes frères et dis-leur que je monte vers mon Père et votre Père, vers mon Dieu et votre Dieu. » Ici nous est révélé le mystère de l'ascension de Jésus. Il y aurait beaucoup à dire sur ce mystère de l'ascension. Il faut pour ça relire toujours pareil, en Saint Jean, nous allons en Saint Jean au chapitre 14, où nous lisons dès le début du chapitre, nous lisons ceci, que votre cœur ne soit pas bouleversé. Vous croyez en Dieu, croyez aussi en moi. Dans la maison de mon Père, il y a de nombreuses demeures. Sinon, vous aurais-je dit, je pars vous préparer une place? Quand je serai parti vous préparer une place, je reviendrai et je vous amènerai auprès de moi, afin que là où je suis, vous aussi, vous y soyez avec moi. C'est extraordinaire. Cette révélation de Jésus, il est parti nous préparer une place. Et au chapitre 17 de Saint Jean, nous lisons ceci. Père, ce que tu m'as donné, je veux que là où je suis, ils soient eux aussi avec moi et qu'ils contemplent ma gloire, celle que tu m'as donnée, parce que tu m'as aimé avant la fondation du monde. » Voilà, c'est deux paroles de Jésus que nous trouvons dans l'évangile de Saint Jean, nous révèlent ce qu'est l'ascension, le pourquoi de l'ascension de Jésus. Tout d'abord, il faut se rappeler que par le mystère de l'incarnation, Jésus est descendu. Pourquoi Jésus est venu
nous rejoindre, pourquoi Jésus est venu habiter dans l'humanité, dans le monde des hommes. Eh bien, il faut remonter au tout début, le livre de la Genèse, qui nous révèle le mystère du péché originel. L'homme créé beau et bon, puisque il nous est dit, Dieu a créé l'homme à l'image et à la ressemblance de Dieu lui-même. Nous sommes image et ressemblance de Dieu. Nous avons été créés à cette image de Dieu. Et par le drame du péché originel, sous l'action de Satan, le père du mensonge, comme Jésus l'appelle en Saint Jean, l'homme s'est détourné de Dieu. Il a quitté la lumière, la source de la vie, pour tourner le dos à Dieu et se retrouver dans les ténèbres du mal, du péché et de la mort. Et Dieu n'a pas supporté cela. Il n'a pas supporté que l'être humain, créé à son image, à sa ressemblance, créé par amour, Dieu n'a pas supporté cette séparation. Alors, de suite, Dieu est sorti de chez lui. Il est sorti de son domaine. Il est sorti de sa transcendance. Et il se met à crier, « Adam, où es-tu ? Adam, où es-tu ? Où es-tu allé te perdre ? Pourquoi tu pars sur des chemins de ténèbres, de mort, de mal, de malheur, alors que je ne t'ai pas créé pour cela ?» Et Dieu n'a pas supporté que l'homme s'en aille vers la mort et vers le mal et le malheur. Alors il sort et il crie aussitôt, « Adam, où es-tu ? » C'est-à-dire, Dieu se met en recherche de l'homme. Et pour cela, il va envoyer dans l'humanité son Fils Jésus pour nous chercher, pour nous rechercher. C'est le bon pasteur qui donne sa vie pour ses brebis. Il quitte le troupeau même pour chercher qu'une seule des brebis égarées, perdues, qui a pris un chemin de mort, de ténèbres, qui va se perdre dans la nature et qui va y mourir. Eh bien, c'est cela d'abord. Jésus est descendu au milieu de nous par le mystère de l'incarnation pour venir nous rechercher, pour venir nous ramener à Dieu le Père. Il faudrait réfléchir longuement là-dessus. Pourquoi ? Parce que Dieu a créé l'homme et il le plaça dans un jardin extraordinaire, le jardin d'Éden. Et là, Dieu avait tout donné à l'homme, tout ce qu'il fallait pour vivre heureux. Mais voilà que, mystérieusement, par le mensonge de Satan, l'homme n'a pas entendu l'amour de Dieu. Il n'a pas entendu cette voix de Dieu qui lui dit « Je t'ai créé par amour. Je te confie cette nature, je te confie cette belle création dans laquelle je t'ai placé. » Et il est dit qu'à ce moment-là, après le péché originel, Dieu chasse l'homme de ce jardin dans lequel il l'avait placé et il ferma la porte par des chérubins et c'est celui qu'il a envoyé, son fils bien-aimé, qui va rouvrir cette porte du jardin d'Éden, du paradis, de la maison du Père. C'est ce que nous dit la préface de Pâques que nous lisons dans le temps pascal, cette préface numéro 2. Grâce au Christ ressuscité, grâce à la Pâque du Christ, lui qui a été immolé sur la croix, grâce à lui se lèvent des enfants de lumière pour une vie éternelle et les portes du royaume des cieux s'ouvrent pour accueillir les croyants. Voilà. Oui, nous te rendons gloire, car sa mort nous affranchit de la mort, et dans le mystère de sa résurrection, chacun de nous est déjà ressuscité. Autrement dit, est déjà ressuscité. Autrement dit, par la résurrection, Jésus rouvre les portes du royaume des cieux. Il nous ouvre les portes des noces éternelles, de la salle des noces éternelles. Autrement dit, Jésus est descendu sur terre pour nous entraîner avec lui et nous faire remonter vers le Père, pour nous ramener à la maison du Père. C'est tout le mystère de l'ascension, c'est toute la signification de l'ascension de Jésus.

Effectivement, l'ascension de Jésus nous redit quelque chose de fondamental, quelque chose d'extraordinaire pour nous, qui doit nous remplir d'espérance et de joie. L'ascension nous redit que notre vie a un sens, notre vie a un avenir. Nous ne sommes pas nés par hasard. Dieu nous a créés pour partager son bonheur et sa gloire pour toute l'éternité. C'est ce que nous dit ou nous rappelle l'ascension de Jésus. Il nous redit que le but de notre pèlerinage sur terre

Ce n'est pas la terre, c'est le ciel, l'Éden, le jardin d'Éden, là où nous attend le Christ, là où il est vivant, ressuscité. Nous ne sommes que des pèlerins sur la terre, et cela, il faut en prendre conscience. Tant de personnes se sont installées ou s'installent sur la terre sans réfléchir au sens de leur vie, à tel point que lorsque la mort surgit, surtout quand elle surgit subitement, ils sont désemparés, ils sont complètement anéantis. Nous avons oublié ce que le Christ nous a dit. Tenez-vous prêts, c'est au jour et à l'heure où vous n'y penserez pas que je viendrai vous chercher. Je pars vous préparer une place, et lorsqu'elle sera prête, je viendrai vous prendre afin que là où je suis, vous aussi, vous y soyez avec moi. Voilà ce que nous redit le mystère de l'ascension que nous célébrons. L'ascension, c'est notre espérance. Notre vie a un avenir. Nous ne sommes pas promis pour vivre éternellement sur la terre, mais nous sommes promis pour la vie éternelle. Cette vie éternelle, elle a commencé pour chacun de nous le jour même de notre conception. Nous sommes vivants pour l'éternité. Pour l'éternité. Notre passage sur terre est peut-être un mystère, mais nous savons que nous ne sommes que de passage. Nous sommes des pèlerins en marche vers la Jérusalem céleste, là où est le Christ assis à la droite du Père dans la gloire, là où se trouve la Vierge Immaculée qui partage déjà la gloire de la résurrection corps et âme auprès de son Fils ressuscité. Donc, nous sommes invités à tourner notre regard vers le Christ, à tourner notre regard vers notre but, le but de notre vie, vers le lieu où nous sommes appelés, où nous sommes invités. Et c'est ça qui est important. C'est ce qu'il faut se redire. Nous ne sommes que de passage sur cette terre et il faut entendre ce que nous dit la lettre aux Colossiens au chapitre 3. Au verset 12, puisque vous avez été choisis par Dieu, que vous êtes sanctifiés, aimés par lui, revêtez-vous de tendresse et de compassion, de bonté, d'humilité, de douceur et de patience. Supportez-vous les uns les autres, pardonnez-vous mutuellement. Et regardez vers les réalités d'en haut. Regardez vers le Christ ressuscité. Regardez, ne restez pas les yeux fixés sur terre, mais regardez le but de votre vie, le but de votre pèlerinage. Recherchez les réalités d'en haut, là où est le Christ assis à la droite du Père. C'est là qu'il nous attend. Et dans le livre de l'Apocalypse, qui est le dernier livre du Nouveau Testament, nous pouvons lire ceci. Dieu a confié de montrer à ses serviteurs ce qui doit bien arriver bientôt. Cette révélation, il l'a fait connaître à son serviteur Jean par l'envoi de son ange. Heureux celui qui lit, qui écoute les paroles de la prophétie et garde ce qui est écrit en elle, car le temps est proche. Oui, le Christ prépare son retour. Il prépare son retour dans la gloire. N'oublions pas qu'il est venu une première fois. Il est venu une première fois dans l'abaissement. Il est venu pauvre, ignoré. Il n'a pas été compris. Mais maintenant, après sa passion, sa mort sur la croix et par sa résurrection et son ascension, le Christ va révéler sa gloire, entre guillemets si on veut. Il va révéler la victoire définitive sur les puissances de mort, de ténèbres, de mal, sur Satan, qui nous a entraînés et qui a entraîné toute l'humanité sur un chemin de ténèbres et de mort. Eh bien, le Christ.

c'est un ciel nouveau et une terre nouvelle où résidera la justice. C'est pourquoi, bien-aimés, en attendant cela, faites tout pour qu'on vous trouve sans tache ni défaut dans la paix. Voilà, c'est ça qui est important. Même l'apôtre Pierre nous dit, vous attendez l'avènement du jour de Dieu. Il viendra. Mais en attendant, vivez dans l'amour de Dieu et dans l'amour du prochain. Donc, il est important de prendre conscience du sens profond de l'ascension de Jésus. Il s'est fait l'un de nous. Le Christ, c'est notre frère en humanité. C'est notre frère aîné. Il est la tête de ce que nous appelons le corps du Christ. Et le corps du Christ, c'est toute l'humanité greffée au Christ, à la tête, greffée au Christ par le baptême. Et nous sommes devenus enfants de Dieu. Nous sommes enfants adoptifs de Dieu par Jésus-Christ. Et c'est lui, le premier-né d'entre les morts. Le premier-né. Ça veut donc dire qu'il y en aura d'autres après lui. Il est le premier-né d'entre les morts. Il est le premier-né de l'humanité. Et il a déjà entraîné à sa suite la Vierge Immaculée, sa mère très pure, la Vierge Marie. Il l'a déjà introduite. Or, la Vierge Marie, qui est-elle? Elle est comme nous. Elle est notre sœur en humanité. Elle fait partie de notre race humaine. Elle est de chez nous, la Vierge Marie. Eh bien, le Christ l'a déjà entraînée dans la gloire de la résurrection. Et Marie, comme une mère attentive, nous sommes devenus ses enfants au pied de la croix, où le Christ nous sauve, où le Christ va crier « Pardonne-leur, Père, car ils ne savent pas ce qu'ils font ». C'est-à-dire, là, au moment où sur cette croix, le Christ nous sauve, est venu nous chercher pour nous sauver, c'est à ce moment-là qu'il va nous donner Marie pour mère. Et si Jésus nous a laissé Marie pour mère, c'est qu'il y a une raison bien importante, une raison évidente. C'est que désormais, nous appartenons à la famille du Christ, par le Christ lui-même et par la Vierge Marie, sa mère. Nous sommes de la famille de Dieu. Et Jésus ressuscité, Marie ressuscitée, veulent nous entraîner à leur suite dans la maison du Père. C'est notre but, c'est le but de notre vie. C'est là que nous sommes attendus. Mais voilà, il nous faut vouloir adhérer à ce salut. Je dirais, il nous faut répondre à cette invitation que Dieu nous adresse par son Fils Jésus. « Nul ne va au Père que par moi, dit Jésus. Je suis le chemin, je suis la vérité, je suis la vie. Je suis le chemin, la vérité et la vie. Je suis celui que vous devez suivre, que vous devez écouter, c'est-à-dire celui dont vous devez mettre la parole en pratique pour avoir déjà la vérité sur votre vie et ensuite pour avoir la vie éternelle, c'est-à-dire être vous aussi admis dans la Jérusalem céleste pour entrer, comme je l'ai dit tout à l'heure, dans la salle des noces où le Christ nous attend. Il nous attend, il nous invite. Alors, que la fête de l'Ascension soit pour nous une grande joie qui remplit notre cœur d'espérance. Oui, nous ne sommes pas promis à l'anéantissement, nous ne sommes pas promis à la destruction définitive. Notre corps que nous connaissons, ce corps mortel, corruptible, ce corps objet parfois de souffrance, de douleur, de vieillesse, et qui connaîtra la mort. Mais le Christ nous a dit, il y aura une création nouvelle. Il y aura des cieux nouveaux, comme nous le dit le prophète Isaïe dans le chapitre 65. Au chapitre 65,

5, écoutons ce que nous dit le prophète Isaïe. Oui, voici, je vais créer un ciel nouveau et une terre nouvelle. On ne se souviendra plus du passé, il ne reviendra plus à l'esprit. Soyez plutôt dans la joie, exultez sans fin pour ce que je crée, car je vais recréer Jérusalem pour qu'elle soit exultation et que son peuple devienne joie. J'exulterai en Jérusalem, je trouverai ma joie dans mon peuple, on n'y entendra plus de pleurs ni de cris. Et c'est ce qui nous est dit dans l'Apocalypse aussi. Voilà, il y aura un ciel nouveau, une terre nouvelle, il n'y aura plus de pleurs, de larmes, de souffrances, de maladies, de guerres, il n'y aura plus de mort. C'est bien le sens profond de l'ascension de Jésus.

Le Christ est venu nous chercher sur terre, je ne cesse de le redire, mais ça ne suffit pas que vous l'entendiez. Il faut que nous en soyons convaincus. Il faut que la fête de l'Ascension nous aide à réfléchir sur le sens de notre vie. Notre vie a un but. Elle a un but, elle a un avenir. Nous sommes promis à la glorification, déjà à la résurrection. Et ça aussi, le Christ nous le dit, les uns ressusciteront pour la joie, le bonheur éternel, et les autres ressusciteront pour le malheur éternel. C'est-à-dire, c'est à chacun et chacune de nous d'accueillir, à la suite de Marie, à la suite des saints et des saintes, c'est à chacun de nous d'accueillir ce beau cadeau que Dieu nous fait. Il ne veut que notre bonheur, il veut notre bonheur éternel, il veut notre gloire, il veut notre glorification, parce qu'il nous a créés à son image et à sa ressemblance. Oui, nous sommes en route vers la Jérusalem céleste, ne l'oublions pas, ne l'oublions pas, prenons-en conscience. Nous sommes en marche sur cette terre, il faudra un jour tôt ou tard la quitter. Comment pouvons-nous être inconscients de cela? Comment pouvons-nous ne pas réfléchir sur cela alors que chaque jour, l'actualité nous donne tant de preuves que un jour ou l'autre, nous connaîtrons la mort du corps, peu importe de quelle façon nous allons mourir. Mais elle arrive pour tout le monde. Quand des personnes me disent, on me parle de la fin du monde, ça va être la fin du monde. Je vous le dis, vous savez, premièrement, dans l'évangile, Jésus nous dit que seul Dieu connaît la fin du monde, le jour et l'heure à laquelle arrivera la fin du monde. Et je leur dis, vous savez, tous les jours, c'est la fin du monde pour quelqu'un. Alors, soyons intelligents, je dirais. Prenons conscience, l'actualité nous le montre, peut-être dans notre propre famille. Nous avons des preuves qu'un jour ou l'autre, il faudra tout quitter, il faudra partir. Et ce, quel que soit l'âge que nous ayons, quelle que soit notre situation, quel que soit notre état de santé, qu'on soit en bonne santé ou malade, un jour va venir où ce sera la fin du monde pour moi, c'est-à-dire la fin de ma vie terrestre. Et à ce moment-là, je serai en présence de Dieu et devant lui. Je connaîtrai vraiment le but de ma vie. Et c'est cela qu'il nous faut préparer. Nous sommes attendus par le Christ, nous sommes attirés vers lui. Il nous a tendu la main, il est venu nous chercher sur terre. Ce n'est pas pour rien, ce n'est pas pour rien. Il est venu, lui, le bon pasteur, chercher la brebis égarée que je suis. La brebis qui part sur des chemins de mort et de ténèbres, je l'ai redit, je le redis sans cesse, et il faut en prendre conscience. Nous sommes sur le chemin, sur la route de la résurrection et de la glorification. Mais attention, cela n'est pas automatique. Nous sommes sauvés, le Christ le dit, et Saint Paul nous le dit, vous êtes déjà ressuscités avec le Christ, c'est-à-dire nous sommes déjà sauvés par la croix, la mort et la résurrection du Christ. Nous sommes sauvés, il est venu nous délivrer par la croix de tous nos péchés, il est venu nous délivrer de la mort éternelle, mais c'est à chacune et à chacun de nous d'accueillir ce salut, d'accueillir ce cadeau que Dieu nous offre. C'est à nous de dire « Oui, Seigneur, je te prends la main, je veux être entraîné à ta suite, je veux être introduit par toi dans la maison du Père, dans la Jérusalem céleste. » Donc, essayons de réfléchir avec la fête de l'Ascension, qu'elle nous aide à prendre conscience que nous sommes promis à la glorification. Avec le psaume 83, nous pourrions dire « Seigneur Dieu, que tes demeures sont désirables. Mon âme soupire et languit après les parvis du Seigneur.
Mon cœur et ma chair crient de joie vers le Dieu vivant. Oui, heureux les habitants de ta maison, ils te louent sans cesse. Heureux les hommes dont la force est en toi, qui gardent au cœur la montée vers la maison du Seigneur. Le Seigneur Dieu écoute ma prière, il prête l'oreille à ma prière. Il est mon bouclier, il me voit, il me regarde. Mieux vaut un jour en tes parvis que mille à ma guise. Mieux vaut rester au seuil dans la maison de mon Dieu que d'habiter dans la tente des pécheurs. Oui, le Seigneur Dieu est le rempart et le bouclier de ma vie. Il me donne gloire et grâce. Le Seigneur ne refuse pas le bonheur à ceux qui marchent sur son chemin, sur le chemin de la vie, sur le chemin de la perfection. Demandons au Seigneur d'éclairer notre cœur en cette fête de l'Ascension. Oui, notre vie, elle n'est pas ici-bas. Elle est, comme on dit, là-haut. Elle est dans la maison du Père, c'est-à-dire, elle est dans la gloire du Père. Et c'est ce qu'il nous faut demander. Seigneur, entraîne-moi à ta suite. Donne-moi la grâce de désirer te rejoindre. Donne-moi la grâce de comprendre que tu es parti me préparer une place.

Il y a des demeures dans la maison du Père, nous dit Jésus. Et chacun, nous avons une place qui nous est préparée. Nous sommes invités, nous sommes invités. Et nous le disons à chaque Eucharistie, heureux les invités au repas du Seigneur, aux noces de l'agneau. Nous sommes invités aux noces éternelles que le Seigneur prépare pour son peuple, pour ceux qui lui auront été fidèles jusqu'au bout. Nous sommes invités aux noces éternelles du Seigneur. Ces noces éternelles, elles sont représentées, symbolisées par les noces de Cana, le début de la vie publique de Jésus, si vous vous souvenez, en Saint Jean, au début de l'évangile de Saint Jean. Il y eut des noces à Cana. Marie, la mère de Jésus, était là. Et Jésus lui-même était invité. Donc, les noces de Cana sont pour nous le signe des noces éternelles auxquelles le Christ nous invite. Marie est déjà avec Jésus. Il nous prépare la place au repas des noces de l'agneau, l'agneau immolé, celui qui a donné sa vie par amour pour nous, celui qui a été jusqu'à la folie de la croix, pour que nous ayons la chance, que nous ayons la grâce, que nous ayons la joie, nous aussi, d'être invités aux noces de l'agneau et d'être participants aux noces éternelles. L'ascension du Christ doit éclairer notre cœur. Elle doit nourrir notre espérance, elle doit fortifier notre foi. Et c'est à nous, chrétiens, c'est à nous, baptisés, d'être les témoins de notre espérance. C'est à nous de dire au monde d'aujourd'hui, à ceux avec qui nous vivons chaque jour, avec qui nous travaillons ou que nous pouvons rencontrer à travers des rencontres inattendues ou dans des loisirs, c'est à nous de témoigner de notre foi. C'est à nous de montrer une joie qui surprenne nos contemporains et qu'ils aient presque envie de nous dire, mais pourquoi vous êtes si joyeux? Parce que notre vie a un sens, un but, un avenir. Et je pense que c'est au moment, à l'heure de la mort, où je puis vous certifier qu'en tant que prêtre, j'ai été sidéré de voir des réactions devant l'épreuve de la mort. Parce que beaucoup avaient oublié qu'un jour il nous faudra mourir, qu'un jour il nous faudra tout quitter, que nous ne sommes pas faits pour rester sur la terre, nous n'y sommes que de passage, nous ne sommes que de pèlerins. Et si on en prenait conscience, que de choses changeraient dans notre vie. Je me rappellerai un jour lorsque nous étions en train de parler de quelqu'un qui venait de mourir. Et moi-même, j'ai dit, oh là là, quel malheur, il est mort. Et une personne en face m'a dit, comment, quel malheur? Mais vous vous rendez compte, il vient de rencontrer le Christ, il vient de rentrer dans la salle des noces éternelles, il vient de rencontrer le Christ face à face. Et c'est vrai que le mystère de l'ascension devrait nous aider à reprendre conscience, à relativiser notre mort.

sûr que la mort est triste, que la mort révolte, surtout quand elle laisse des familles ou des enfants seuls, sans parents, sans maman ou sans papa. Quand la mort survient subitement, imprévue, inattendue, et qu'elle devient une épreuve terrible, presque une catastrophe pour une famille, c'est évident. Mais nous devrions prendre conscience que la mort, c'est la rencontre avec le vivant, avec le ressuscité. La mort restera toujours une épreuve, une énigme, c'est sûr. Et c'est pour ça que le Seigneur a voulu passer sur la croix, pour nous dire, même à ce moment-là, à l'épreuve terrible de la mort à laquelle vous serez confrontés, j'y suis, je ne vous laisse pas seul. Le Seigneur nous accompagnera jusque dans notre tombeau. Il sera avec nous dans la tombe. C'est pour ça qu'il a voulu lui-même connaître la nuit du tombeau, pour y être avec nous, afin de nous prendre par la main, pour nous ouvrir le tombeau et nous entraîner à sa suite. Ce sera une véritable transfiguration, une véritable métamorphose. C'est à cela que nous sommes invités. Et c'est ce que nous redit le mystère de l'ascension de Jésus. Il veut nous conduire à l'espérance malgré l'épreuve terrible de la mort qui s'accompagne parfois de souffrances, des morts d'accidents, des morts d'attentats, des morts de guerre, c'est évident. Mais le Christ nous dit, à travers cela, j'y suis. Et exactement, regardons le Christ, il n'est pas mort tranquillement dans son lit, il n'est pas mort tranquillement entouré des siens, de la Vierge Marie, de quelques apôtres, il est mort sauvagement assassiné comme un vulgaire criminel, il est mort rejeté par les hommes, atrocement mutilé par la flagellation, le couronnement d'épines, et puis cette mort atroce, la crucifixion. Eh bien, le Seigneur nous dit, quelle que soit la cause de ta mort, j'y suis avec toi. Je ne te laisse pas seul parce que tu es promis à la glorification. Alors, l'ascension de Jésus doit soutenir, je dis bien soutenir, notre foi. Elle doit être la force de notre foi. Elle doit être la lumière de notre espérance. Le Christ nous entraîne avec lui dans la Jérusalem céleste, notre véritable patrie. Elle est là, la véritable et unique patrie de l'humanité, du peuple de Dieu. Elle est là. C'est la Jérusalem céleste, un ciel nouveau, une terre nouvelle, quelque chose de merveilleux, comme dit l'Écriture, l'œil de l'homme, l'esprit de l'homme, n'est pas capable d'imaginer ce que Dieu a préparé par amour pour nous. Alors, en cette fête de l'Ascension, demandons à la Vierge Marie, la première des ressuscités après le Christ, demandons à la Vierge Marie d'éclairer notre cœur, de mettre en nous la joie et l'espérance que, au moment de notre mort, nous franchirons la Pâque du Seigneur, c'est-à-dire notre mort ne sera qu'un passage de cette vie terrestre que nous connaissons avec tous les aléas de notre vie, les joies, les peines, les bonheurs, les larmes, la souffrance, le deuil, toutes les épreuves de notre vie. Ce sera une libération, la Pâque. Nous serons libérés de cette vie terrestre et notre corps sera libéré de toutes ces entraves, de ce corps corruptible, de ce corps qui connaît la vieillesse, qui connaît la souffrance, l'handicap, la maladie. Nous serons délivrés définitivement de cette vie terrestre et nous serons délivrés définitivement de notre corps corruptible et mortel pour revêtir à la suite du Christ, avec le Christ, l'immortalité et pour rentrer définitivement dans la vie éternelle qui a été commencé le jour de notre conception. Nous sommes en marche, nous sommes en mouvement vers
la glorification, vers la résurrection. Nous sommes en marche et, si possible, marchons avec le Christ ressuscité. Je suis le chemin, la résurrection et la vie. Et pour cela, il nous faut être nourris du Christ par sa parole et surtout par sa présence dans l'Eucharistie. Et l'ascension de Jésus est là pour nous rappeler l'importance vitale pour nous de l'Eucharistie, c'est-à-dire la communion au corps et au sang du Christ. Et je vous invite, à l'occasion de l'ascension, de relire ce chapitre 6 de Saint Jean, ce chapitre 6 sur le pain de vie, le discours de Jésus qu'il a prononcé dans la synagogue de Capharnaüm, ce chapitre 6 que nous devrions connaître vraiment, je dirais, par cœur, méditer, ce chapitre 6, le discours de Jésus sur la révélation du pain de vie. En Saint Jean, le chapitre 6, à partir du verset 22. Ce chapitre 6 est important parce qu'il a un lien très étroit avec la fête de l'Ascension.

Aujourd'hui, beaucoup de nos contemporains recherchent, parfois avec beaucoup d'efforts et en dépensant des fortunes, ils recherchent des remèdes pour rajeunir de 20 ans. Ils recherchent des tas de remèdes qui vont leur supprimer définitivement l'arthrose. L'humanité est en recherche peut-être d'un vaccin ou d'un remède pour ne pas mourir. L'humanité, la science, la médecine fait tout pour retarder la mort. Mais malgré cela, la mort est toujours là. Elle a le dernier mot. Alors, Jésus nous dit, je suis le remède pour la jeunesse éternelle que tu recherches. Je suis le remède pour la vie éternelle. Je suis le pain vivant descendu du ciel, envoyé par le Père, qui mange ma chair, qui boit mon sang, demeure en moi, et moi je demeure en lui. Et ces jours-ci, nous avons entendu le célèbre chapitre 15 de Saint Jean sur le cep de vigne. La vigne, je suis le cep de vigne, et vous êtes les sarments. Un sarment qui ne reste pas branché, greffé au cep de vigne, il n'est plus nourri par la sève. Il ne peut pas porter du fruit, il tombe à terre, il sèche, il meurt et il sera brûlé. Eh bien, si nous voulons connaître la vie éternelle, si nous voulons ressusciter à la suite du Christ et de la Vierge Marie, il nous faut être nourris de la sève de la vie divine, l'Eucharistie. Elle est le gage de notre résurrection, elle est le gage de notre vie éternelle. L'Eucharistie, c'est le remède pour la vie éternelle. Donc, en cette fête de l'Ascension, prenons le temps de réfléchir. Quelle est ma vie avec le Christ? Quel lien j'ai avec le Christ? Qui est-il pour moi dans ma vie quotidienne, dans ma vie de baptisé, dans ma vie de chrétien? Est-ce que je vis du Christ? Est-ce que je suis branché, greffé continuellement au Christ? Est-ce que je me nourris de sa parole qui est vie et vérité? L'évangile. Et est-ce que je me nourris de sa présence réelle dans l'Eucharistie? Tant de chrétiens se privent de la messe du dimanche et considèrent que la messe, tout compte fait, c'est pas l'essentiel. Quel drame pour des chrétiens qui abandonnent le Christ et qui osent remplacer la messe du dimanche par bien autre chose, qui considèrent que ce rendez-vous dominical n'est pas primordial, n'est pas nécessaire, n'est pas important. C'est un drame pour les chrétiens. Je dirais même c'est un péché grave. La messe du dimanche, c'est un rendez-vous avec celui qui m'aime et qui veut m'entraîner dans la Jérusalem céleste. Quand des personnes, des chrétiens, ose me dire ou me demander est-ce que la messe du dimanche est importante, est-ce qu'elle est obligatoire, je leur dis non. Surtout, n'y allez pas, ne perdez pas du temps à aller à la messe le dimanche. Pourquoi? Vous vous rendez compte de l'énormité de la question devant un Dieu qui meurt d'amour pour moi sur une croix, moi chrétien, j'ose dire, Seigneur, je suis obligé de venir une heure le dimanche à la messe, de m'ennuyer, de perdre du temps à la messe, quelle horreur. Si nous osons poser cette question, ça veut dire que nous n'avons rien compris, rien à l'amour d'un Dieu qui va jusqu'à mourir sur une croix pour moi, pécheur. La messe n'est pas une obligation. Quand on aime quelqu'un, on ne pose pas la question, je suis obligé de t'aimer? Je suis obligé d'être avec toi. L'amour est gratuit, l'amour est don. Quand on aime, on ne se pose pas de questions. On aime tout simplement. Et on aime gratuitement, on aime avec joie, on aime avec amour. Eh bien, la messe n'a rien à voir avec une obligation. La messe, c'est le plus beau, le plus important des rendez-vous d'amour avec le Christ sur la terre. Il m'attend. Il m'attend parce qu'il m'aime, mais il m'attend
parce qu'il veut me nourrir de cette nourriture de vie éternelle qu'on appelle sa présence dans l'Eucharistie, la communion, pour me donner la vie éternelle, me ressusciter au dernier jour, qui mange ma chair et boit mon sang, même s'il meurt, vivra éternellement, je le ressusciterai au dernier jour. Oui, l'Eucharistie, c'est la seule nourriture de vie éternelle. C'est la seule nourriture qui m'assure la vie éternelle. Alors, en cette fête de l'ascension de Jésus, prenons conscience de l'importance du Christ ressuscité dans notre vie sur terre, dans notre pèlerinage sur terre. Prenons-en conscience. Réfléchissons sur le sens de notre vie sur terre. Qu'est-ce qu'est ma vie? Pourquoi je vis? Qui suis-je? Et quel est le but et l'avenir de ma vie? Et c'est le Christ ressuscité, c'est le Christ assis à la droite du Père dans la gloire qui nous aidera à comprendre, à répondre à ces questions. Lui seul, Seigneur, tu as les paroles de la vie éternelle, lui dit Saint Pierre dans le chapitre 6 de Saint Jean. À qui irions-nous d'autre? Tu es le chemin, la vérité et la vie. Tu es notre sauveur. Oui, Seigneur, je le crois. Tu m'entraînes à ta suite avec la Vierge Marie, dans la gloire pour toute l'éternité. Tu es monté au ciel me préparer une place et un jour tu viendras me chercher. Que je sois prêt pour la place que tu as préparée pour moi. Que ma vie soit une vie d'amour, une vie de charité, une vie unie à toi. Christ, monté au ciel, fortifie ma foi, éclaire ma foi, donne-moi l'espérance. Dis-moi que tu m'attends là où tu es aujourd'hui. Fortifie l'espérance de l'Église et donne au monde d'aujourd'hui les témoins dont le monde a besoin pour éclairer le cœur des hommes, pour qu'ils prennent conscience de la vérité sur leur vie, que leur vie est sacrée, que leur vie a un sens, que notre vie, elle est promise à la glorification, à la résurrection.

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Très chers auditeurs, bonjour et bienvenue dans votre émission Histoire de l'Église sur votre radio chrétienne. Merci beaucoup de nous rejoindre pour ce nouveau numéro, toujours consacré à l'apôtre Saint Paul, puisque vous savez que nous avons entamé depuis maintenant plusieurs semaines une série sur sa vie, sa mission, et nous poursuivons donc aujourd'hui notre découverte de cet apôtre.

Paul donc que nous retrouvons maintenant quittant Corinthe et emmenant avec lui Priscille et Aquila, il s'embarque au port de Cenchrée d'où son bateau met le cap sur la Syrie en faisant escale à Éphèse. L'apôtre pensait qu'Éphèse pourrait être un terrain d'évangélisation aussi bon que Corinthe. Il allait même se révéler meilleur. En effet, d'Éphèse, les communications avec les églises étaient plus faciles. Ainsi, Paul pouvait garder un bon contact avec toutes les communautés de frères déjà établies par lui. Au cours de cette première et courte escale, Paul prêche à la synagogue. Il promet de revenir et laisse sur place ses compagnons Aquila et Priscille. Quant à lui, il navigue jusqu'à Césarée maritime, d'où il monte à Jérusalem saluer l'Église. Ensuite, il redescend à Antioche. Pendant ce temps, Priscille et Aquila inauguraient leur mission auprès d'un personnage nommé Apollos. Apollos était un juif d'Alexandrie, un savant très versé dans l'interprétation des Écritures, spécialité du judaïsme alexandrin depuis Philon. Il avait reçu le baptême de Jean-Baptiste et comme lui, il annonçait la voix du Seigneur. Il parlait à la synagogue et proclamait Jésus comme Messie. Priscille et Aquila l'entendirent et s'employèrent à compléter son éducation chrétienne. Ils lui révélèrent le message de la résurrection de Jésus et du don de l'Esprit-Saint. Après quoi, Apollos voulut aller à Corinthe. Les frères, c'est-à-dire Aquila et Priscille, lui donnèrent une lettre de recommandation pour cette église. On sait qu'il y fut bien reçu car il réfutait publiquement les Juifs en démontrant par les Écritures que Jésus est le Messie. Peut-être même réussit-il trop bien puisque cette réussite fut à l'origine de l'esprit de parti que Paul dénoncera bientôt comme un grave désordre. Et d'Antioche, Paul repart pour son troisième voyage missionnaire. De nouveau, il traverse le Taurus, revoit ses chers Galates en parcourant leur territoire et par la Phrygie arrive à Éphèse. Alors commence une mission très active, d'abord dans la synagogue des Juifs pendant 3 mois, puis dans l'école de Tyrannos pendant 2 ans. Au total, Paul séjourna environ 3 années à Éphèse, de 54 à 57.

Éphèse était une ville beaucoup plus grande, plus belle et plus célèbre que Corinthe. C'était la première ville vraiment grecque que Paul visitait. Elle était une capitale religieuse depuis toujours. 100 ans après le séjour de Paul à Éphèse, la cité décrétait de consacrer un mois entier de l'année aux fêtes d'Artémis et justifiait ainsi cette décision. Artémis, la déesse qui préside à notre cité, est honorée non seulement dans sa propre patrie, que sa divinité a rendue la plus glorieuse de toutes les cités, mais aussi par les Grecs et les barbares. Éphèse, patrie d'Artémis. Le magistrat contemporain de Paul ne disait rien d'autre lorsqu'il proclamait « Est-il un seul homme au monde qui dénie à notre cité d'être gardienne du temple d'Artémis et de son image tombée du ciel ?» La légende faisait du bois d'Ortygie, situé au-dessus d'Éphèse, le lieu traditionnel de la naissance d'Artémis, une naissance considérée comme miraculeuse. Artémis était la fille de Zeus et de la mortelle Leto. Héra, la femme légitime de Zeus, furieuse d'apprendre que Leto était enceinte de son époux, lança le dragon à la poursuite de la jeune femme qui, dès lors, n'eut plus aucun moment de répit. Celle-ci ne dut son heureuse délivrance qu'à la complicité du vent qui la transporta d'un coup en Asie, où elle put accoucher. Les gens de l'Asie avaient fait d'Artémis la déesse protectrice de tous ceux qui vivent dans la nature et leur déesse nationale. Déesse de la fécondité, elle était représentée sous les traits d'une femme ornée d'un collier de 3 rangées d'œufs et revêtue d'une robe sur laquelle étaient brodés tous les animaux dont elle était la reine. Son visage reflétait le calme tranquille de la nature aux ressources infinies.

Le culte d'Artémis à Éphèse remonte au 8e siècle avant Jésus-Christ. Et au 1er siècle de notre ère, son temple était compté au nombre des 7 merveilles du monde. Les pèlerinages affluaient de partout. La fête principale était célébrée en avril-mai. Alors la statue de la déesse était portée en procession par la voie sacrée à travers la campagne et la ville. Tous les corps constitués de la cité participaient au cortège. Artémis allait de son temple au théâtre. Là et dans le stade voisin du théâtre, on célébrait pour elle des sacrifices, on organisait des concours athlétiques et lyriques et de grands banquets. Une autre de ces fêtes était la bénédiction de la mer. La statue était plongée en pleine mer pour qu'elle protège les navigateurs, les voyageurs et tous les agents du commerce qui se faisaient principalement par voie maritime. La salle du fond du temple d'Artémis renfermait le trésor des splendides offrandes qu'on lui présentait sans cesse. Ce dépôt constituait une garantie monétaire et le trésor jouait le rôle de banque non seulement pour l'État, mais aussi pour les particuliers. Un lien de solidarité étroit unissait la déesse et son peuple.

Éphèse devait à son fleuve d'être également la capitale économique de l'Asie. La route venant du fond de l'Asie mineure suivait la vallée du Méandre et aboutissait au port d'Éphèse situé à l'embouchure du fleuve. Il y avait deux ports. Le plateau anatolien est une grande réserve de cultures céréalières, de vergers et d'élevages de moutons et de bovins. Blé, fruits, richesses de l'arrière-pays convergeaient vers Éphèse pour être exportés dans le monde entier. Et à l'inverse, Éphèse était aussi la porte par où entraient en Asie, pour être expédiés dans tout le Moyen-Orient, les marchandises et les produits importés. Aux alentours de l'ère chrétienne, le port de Milet étant ensablé par les alluvions du Méandre, celui d'Éphèse était devenu le grand port de trafic pour les bateaux de gros tonnage. Aujourd'hui, il est à son tour ensablé et la ville se trouve à 8 km à l'intérieur des terres. Mais au 1er siècle, elle jouait le rôle de centre commercial pour toute cette partie du bassin méditerranéen. Strabon pouvait écrire « À cause de sa situation géographique magnifique sous tous les rapports, Éphèse grandit de jour en jour » et devient la plus grande place commerciale de l'Asie qui est à l'intérieur du Taurus, c'est-à-dire le plateau anatolien.

Depuis 129 avant Jésus-Christ, l'Asie mineure était devenue la province romaine d'Asie. Pour remercier les Éphésiens qui avaient été leurs alliés, les Romains avaient établi dans leur ville la capitale administrative. C'est donc là que résidaient le proconsul et tous les services publics qui réglaient la vie de la province. À ce titre, Éphèse connut sous Auguste un grand développement urbain. Les fouilles que l'on visite actuellement en témoignent. Elles montrent la ville à la fin de son développement au VIe siècle. La beauté de la ville, assise dans un vallon entre le mont Pion et le promontoire lépreux qui s'avançait alors profondément dans la mer, impressionne encore. Le nouveau venu, monté du port par une large avenue bordée de portiques et de boutiques, jusqu'au théâtre, énorme avec ses 24 000 places. De là, il tournait à droite pour gagner le cœur de la cité, enlongeant l'agora commerciale, un vaste espace carré de 154 mètres de côté, où régnait une activité intense et dans lequel on entrait par une porte monumentale à trois arches dédiée à l'empereur Auguste. Et puis, il montait pour atteindre la ville haute. Là se trouvaient l'agora administrative, le prytanée et le petit odéon, où avaient lieu les réunions du conseil municipal. Tout autour s'élevaient les bâtiments administratifs. Malgré des résistances, se tissèrent lentement des relations de loyalisme et d'amitié entre le peuple d'Éphèse et le pouvoir central romain concentré dans la personne de l'empereur. Ce sentiment devait se traduire par le culte rendu aux empereurs. En effet, c'est en Asie qu'il commença comme une expression du loyalisme de la province vis-à-vis de Rome. Éphèse fut même le premier centre du culte rendu à la Rome et Jules César. Sous Domitien, à son titre officiel de Néocore d'Artémis, gardienne du temple d'Artémis. Éphèse put ajouter celui de Néocore des empereurs.

Lorsque Paul arrive en Asie, Éphèse est donc à la fois capitale religieuse, économique et administrative de toute la province. C'est sûrement la raison pour laquelle l'apôtre voulait y implanter le christianisme. Nous constatons qu'il suivait une politique d'implantation de l'Église dans les grands centres nerveux de l'Empire romain d'Orient en Occident. Les étapes de cette politique sont marquées par les noms des quatre grandes villes du monde d'alors: Antioche en Syrie, Corinthe, Éphèse en Asie et Rome en Italie. D'une manière délibérée, Paul voulait fonder l'Église dans la capitale de l'Asie. Paul pensait comme tous ses contemporains. Aelius, Aristide, par exemple, un rhéteur du IIe siècle, célébrait Éphèse comme une capitale lorsqu'il en faisait l'éloge. « Je pense, disait-il, que tous ceux qui habitent entre le détroit de Gibraltar et le fond de la mer Noire auraient bien raison de se considérer comme des habitants d'Éphèse, tellement ses ports sont faciles d'accès et sa ville hospitalière. Tout le monde, en effet, s'y retrouve comme dans sa patrie, et personne ne peut être si borné qu'il ne se rende compte à l'évidence qu'Éphèse est la trésorière générale de l'Asie et le recours de tous en cas de besoin. Partout, Éphèse est capable de fournir ce qu'une cité doit offrir en fait de moyens de subsistance et tout ce que les hommes peuvent imaginer et désirer pour vivre. En Asie, tout homme a deux patries, la sienne et Éphèse. Comme dans toutes les grandes villes de la Méditerranée, il y avait à Éphèse une importante communauté juive. Les Juifs s'y étaient installés vers le IIe siècle avant Jésus-Christ. La communauté avait grandi sous la protection des autorités romaines qui lui avaient accordé les privilèges lui permettant de vivre à la juive. Pourtant, les premiers juifs que Paul rencontre à Éphèse sont d'une espèce particulière. Ce sont des juifs qui n'ont reçu que le baptême de Jean, probablement des disciples d'Apollos, qui prêchaient le baptême de Jean. Ils ont donné leur foi à Jésus comme Messie, mais n'ont jamais été baptisés au nom de Jésus et n'ont pas reçu le don de l'Esprit. Ils sont une douzaine. Nous avons déjà rencontré le cas de ces juifs incomplètement évangélisés en la personne d'Apollos. Lui venait d'Alexandrie et eux sont installés à Éphèse. Paul leur apprend donc que Jean-Baptiste n'était que le précurseur de Jésus. À leur demande, il les baptise au nom de Jésus et leur impose les mains pour qu'ils reçoivent l'Esprit-Saint.

L'évangélisation d'Éphèse a été un moment capital, non seulement dans la vie de Paul, mais aussi dans l'histoire de l'Église primitive. Malheureusement, dans les Actes des apôtres, nous n'avons pas un vrai journal du séjour de Paul, seulement une suite d'épisodes significatifs sélectionnés dans un but précis, montrer que le succès éclatant de l'évangélisation a conduit à une réaction hostile, la spectaculaire manifestation des orfèvres. Pour la première fois, Paul allait se trouver confronté aux profondeurs de l'âme populaire grecque, la superstition et la dévotion à Artémis, fille de Zeus. Le schéma du récit des Actes est le suivant. Prédication, miracle, concurrence avec les exorcistes juifs, triomphe sur la magie, conflit avec les dévots d'Artémis. Ce schéma laisse échapper beaucoup d'autres événements auxquels Paul fait de brèves allusions dans ses lettres. Selon son habitude, Paul va d'abord prêcher à la synagogue. L'accueil qu'on lui fait est mitigé. Au bout de 3 mois, l'apôtre décide de se séparer de la communauté juive, emmenant avec lui les disciples acquis à l'Évangile. Il loue alors une salle dans l'école d'un certain Tyrannos et là, entre 11 et 16 heures, c'est-à-dire à l'heure la plus chaude du jour, au moment où tout un chacun fait la sieste, il enseigne les premiers fidèles chrétiens. Et comme tout le

à Colosse, Nymphas à Laodicée, par exemple. On venait à Éphèse, on allait chez Tyrannos, on entendait la prédication de l'Évangile, on célébrait les sacrements, le baptême et l'Eucharistie, on repartait chrétien militant pour annoncer la parole de Dieu dans sa patrie.

Eh bien, chers auditeurs, nous vous remercions de nous avoir écoutés et nous nous quittons maintenant avec Saint-Paul. Nous nous retrouverons la semaine prochaine pour poursuivre encore avec lui. D'ici là, bonne continuation à l'écoute de votre radio. Merci encore, à bientôt.

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1: La nouvelle évangélisation. Bonjour, je suis le Père Mario Saint-Pierre. J'ai la joie de vous retrouver pour cette chronique consacrée au renouveau missionnaire de l'Église. Aujourd'hui, nous poursuivons notre réflexion sur le kérigme de Saint Paul en nous concentrant sur le but ultime de cette annonce, la prise de décision. Au cours de la dernière émission, nous avons rapidement parcouru les 5 étapes de l'annonce kérigmatique que je rappelle ici brièvement. Premièrement, annoncer la mort-résurrection du Christ. Deuxièmement, révéler l'unique chemin de salut en la personne du Christ Sauveur. Troisièmement, appeler à accueillir le don gratuit de la grâce. Quatrièmement, éclairer la liberté humaine à plonger en celui qui est la source de toute liberté. Et finalement, inviter à prendre la décision dans l'acte de foi. L'étape cruciale est donc celle de la prise de décision en invitant la personne évangélisée à croire en Jésus Sauveur. À cette étape ultime de la prise de décision, la personne évangélisée est invitée à accueillir cette affirmation puissante et profonde de l'apôtre Paul. Je cite Romains chapitre 10, verset 9. « Si de ta bouche tu confesses que Jésus est Seigneur, et si dans ton cœur tu crois que Dieu l'a ressuscité des morts, tu seras sauvé. » Ne l'oublions pas, il est très rare dans cette démarche d'évangélisation aussi personnalisée que nous atteignions cette étape ultime. Alors, lorsque vous y parvenez, détendez-vous et soyez intérieurement dans l'action de grâce. L'Esprit-Saint est à l'œuvre puisqu'il vous a permis de parvenir à cette étape extraordinaire. Si vous n'atteignez pas cette étape, soyez aussi dans l'action de grâce, puisque dans l'Esprit-Saint, vous avez déjà semé une parole de vie qui fera son œuvre. L'acte de conversion nécessite habituellement plusieurs interventions, démarches et approches auprès de la personne évangélisée. Ne soyons donc pas sous la pression d'une performance évangélisatrice immédiate, mais le fait de poser la question, d'inviter respectueusement à cet acte de foi, peut effectivement porter du fruit à court ou à moyen terme. Prenons le temps de reposer la question. Veux-tu accueillir personnellement la vie que Jésus Sauveur te donne? Si la personne semble ouverte, alors il ne faut pas tarder à lui proposer. Je t'invite à prier avec moi. Et par la suite, guider la personne dans un moment de prière. Je vous en donne maintenant un exemple tout simple. Vous pourrez personnaliser selon votre inspiration et le contexte. Je vais t'aider à prier le Seigneur. Ce ne sont pas les mots prononcés avec exactitude qui sont essentiels, mais le fait de croire dans ton cœur en Jésus Sauveur. Fais confiance à Jésus en faisant une petite prière. Quelqu'un m'a appris une prière que j'aimerais reprendre avec toi. Es-tu prêt? Je vais réciter une phrase à la fois et tu pourras répéter. L'important n'est pas de redire parfaitement chacun des mots. Ce que le Seigneur regarde avant tout, c'est l'attitude du cœur. Prions ensemble spontanément. Ici, il est important que la personne prie à haute voix. Cela peut l'aider à verbaliser les sentiments qui l'habitent intérieurement. Elle ne sait probablement pas comment prier. Il est donc essentiel que cette prière demeure personnelle et adaptée à la situation de la personne évangélisée. N'oubliez pas qu'il s'agit d'un moment fort et intense. C'est peut-être la première fois que cette personne ose s'adresser ainsi au Seigneur. Encouragez-la. Reconnaissez le courage qu'elle manifeste en vivant cette démarche. Voici d'autres exemples de prières que vous pouvez exprimer. Seigneur Jésus, je t'ouvre toutes grandes les portes de mon cœur. je veux accueillir la vie éternelle que tu me donnes gratuitement. Je t'ai fermé beaucoup de domaines de mon existence, mais aujourd'hui, je te demande de venir dans ma vie d'une manière nouvelle et pour toujours. Maintenant, je crois que tu es mort pour moi sur la croix et que tu es ressuscité pour me donner la vie. Seigneur Jésus, tu es mon sauveur. Amen. Si la personne n'accepte pas le message de la bonne nouvelle, si elle ne veut pas prier pour accueillir le kérigme dans sa propre vie, essayez alors de donner quelques explications afin d'enlever les obstacles qui se présentent. Si elle persiste à ne pas accueillir Jésus comme sauveur, remerciez-la sincèrement pour le temps qu'elle vous a consacré. Encouragez-la à réfléchir sur ce que la Bible dit à propos de ce qui est essentiel dans la vie. Rappelez-lui qu'elle pourra toujours prier plus tard, comme l'affirme saint Paul dans sa lettre aux Éphésiens. Communiquez toujours la vérité dans l'amour. On retrouve cette citation dans Éphésiens 4, verset 15. Cette étape cruciale est également une belle occasion de partager son témoignage personnel. Ce peut être une façon d'expliquer pourquoi il est important de s'engager envers le Seigneur dans une démarche de foi. Vous pouvez même expliquer vos propres résistances à cette démarche d'un acte de foi libre et consenti. Donnez cependant votre témoignage seulement si vous percevez chez l'autre un réel désir, parfois freiné par une certaine crainte de prier le Seigneur. Il est important de ne pas distraire une personne indécise qui est sur le point de dire oui à Jésus. La meilleure attitude consiste souvent à faire silence quelques instants, dans l'attente de ce que l'Esprit Saint suscitera dans son cœur. Dans cette étape décisive, il est très important de ne pas perdre de vue une vérité essentielle. L'acte de conversion doit être vécu d'une manière simple et authentique, dans un grand respect de la liberté de la personne. Il ne faut surtout pas exiger de la personne évangélisée qu'elle soit parfaitement prête ou parfaitement transformée avant de poser cet acte de foi en Jésus comme Seigneur et Sauveur. N'oublions jamais que même s'il s'agit d'un acte de foi premier et encore fragile, cette démarche constitue une étape profonde et déterminante pour la personne évangélisée. Il ne faut pas sous-estimer la valeur de ce plongeon spirituel accompli avec courage et confiance. Cette décision représente souvent le commencement d'un véritable chemin de conversion. Il faudra donc s'appuyer sur cette grâce première en accompagnant patiemment la personne afin qu'elle grandisse dans la maturité chrétienne. L'accompagnement personnel et l'intégration dans une communauté chrétienne vivante demeurent alors des éléments essentiels pour permettre à cette grâce de porter du fruit. En définitive, l'évangélisation ne consiste pas d'abord à convaincre par la force des arguments, mais à conduire humblement une personne jusqu'à la rencontre vivante avec Jésus ressuscité. Lorsque quelqu'un ose ouvrir son cœur au Christ, même d'une manière encore hésitante, une œuvre nouvelle commence déjà dans le secret de son âme. Voilà pourquoi nous pouvons annoncer la bonne nouvelle avec confiance, douceur et espérance, certain que l'Esprit Saint précède toujours nos paroles et accompagne mystérieusement chaque acte de foi. Merci pour votre attention et que Jésus ressuscité vous bénisse abondamment dans votre mission kérigmatique.
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1: Nous avons compris que c'est le pape Saint Jean XXIII qui a ouvert le Concile Vatican II et qui a tenu donc présidé cette première session qui a eu lieu donc à la fin de l'année 1962, à partir du 11 octobre jusqu'au mois de décembre. Et au cours de l'année 1963, le pape a été emporté par un cancer. Donc il a fallu élire un nouveau pape. Le nouveau pape élu est donc le pape Paul VI, le cardinal Montini. Cardinal Montini qui était archevêque de Milan et qui était un des membres éminents de la commission centrale préparatoire du concile avec évidemment d'autres cardinaux. Et lui-même avait déjà demandé au cours de la première session au pape Saint Jean XXIII par une lettre qu'il lui avait adressée qu'un thème central soit vraiment clairement déterminé, reprochant peut-être aux discussions de manquer de fil directeur et de cohérence. On sait que le pape Saint Jean XXIII avait quand même donné comme thème central au Concile Vatican II le thème de l'Église, hein, son identité, sa mission dans le monde d'aujourd'hui. Se référant au discours de Saint Jean XXIII, un mois avant l'ouverture du Concile, vous vous rappelez ce radiomessage de cette manière, le cardinal Montini désirait que les travaux de l'Assemblée conciliaire tournent autour du thème central de l'Église et comportent trois types de questions pour ordonner ce travail. La première, qu'est-ce que l'Église ? La deuxième, que fait l'Église ? C'est-à-dire sa mission. Et la troisième, quelles sont les relations de l'Église avec les autres chrétiens, les autres religions et avec le monde ? Vous voyez ? On voit bien qu'il y a toute une logique, une cohérence. L'Église dans son identité, reçue du Seigneur et non pas fabriquée par les hommes. L'Église dans sa mission, elle n'est pas créée pour elle-même et pour vivre dans l'entre-soi, mais pour proclamer l'Évangile à toute la création, le mandat missionnaire du Christ. Et l'Église dans ses relations avec les autres confessions chrétiennes, donc un engagement œcuménique, qui avait sans doute un peu précédé le Concile, les autres religions qui foisonnent et avec lesquelles nous sommes davantage en contact. Dans nos pays de vieille chrétienté, on se trouve aujourd'hui en relation quotidienne avec les autres religions. Pas seulement le judaïsme, la relation est ancestrale, mais avec l'islam qui est beaucoup plus présent dans nos sociétés occidentales, qui ne sont plus régies par la foi chrétienne ou la culture chrétienne. Et aussi le monde. Le monde qui s'est passablement organisé en dehors de l'Église et qui s'est beaucoup éloigné de l'Église. Donc, vous voyez toute cette grande préoccupation qui donnerait une plus grande cohérence aux travaux du Concile. Dans une intervention remarquée, 4 décembre 1962, donc nous sommes au cours de la première session du Concile, le cardinal Suenens, archevêque de Malines-Bruxelles, lui aussi membre influent de la commission centrale préparatoire du Concile, reprenait cette idée du cardinal Montini à son compte. Le Concile Vatican II ne serait décidément pas une chambre d'enregistrement, les évêques étant invités à approuver, même si c'était avec quelques amendements, le travail qui avait été fourni par les commissions préparatoires sous la houlette de la commission doctrinale, c'est-à-dire du Saint-Office. Mais une assemblée appelée à parler librement, à participer pleinement à la rédaction des textes eux-mêmes, qui devraient être soumis non seulement à une révision, mais souvent à une complète refonte. C'est ce qui va se passer. C'est-à-dire que les pères du Concile vont dire, non, vous nous donnez des schémas préparatoires qui sont tout cuits, il n'y a plus qu'à signer. Non, nous voulons être les acteurs de ces documents qui vont répondre à ces trois questions. Qu'est-ce que l'Église ? Que fait l'Église ? Quelles sont ses relations avec les autres religions, les autres confessions, chrétiennes, notre religion et le monde ? C'est ainsi que dans son discours d'ouverture de la deuxième session, le 29 septembre 1963, le pape Paul VI revient sur l'objectif principal du Concile. Il s'inscrit bien sûr dans la visée de Jean XXIII, il aurait pu clôturer le Concile. Il n'était pas obligé de reprendre ce que son prédécesseur avait lancé dans l'enthousiasme. Mais il le précisa quelque peu, fort d'une première session, en effet, où l'Assemblée avait laborieusement trouvé ses marques. Dans le but de rendre plus efficace pour aujourd'hui la présentation du message révélé, le Concile devait prendre pour objet principal l'Église, contemplée dans la lumière du Christ. On retravaillerait à une définition plus précise de l'Église et qui tiendrait compte en particulier des recherches théologiques qui ont précédé le Concile Vatican II et que le pape Pie XII avait recueilli dans une célèbre encyclique en 1943 intitulée « Mystici Corporis », sur l'Église comme le corps mystique du Christ, en reprenant évidemment les intuitions et les définitions de saint Paul lui-même. On approfondirait théologiquement la doctrine sur l'épiscopat. On l'a déjà dit que le Concile Vatican I, qui avait défini la primauté du pape, l'infaillibilité pontificale, avait été interrompu par la guerre de 1970 et donc n'était pas allé jusqu'au bout, car on ne peut pas parler du pape sans parler du collège épiscopal. Et donc c'est le Concile Vatican II qui reprendra ce travail, précisé ici dans son discours d'ouverture par le pape Paul VI, sur la sacramentalité de l'épiscopat. Et puis, s'intéressant aussi aux différents membres de l'Église, non seulement les clercs, en particulier les prêtres qui coopèrent au ministère de l'évêque, mais aussi les religieux, et les fidèles laïcs, car on a dit que le Concile Vatican II était à la fois le concile de l'épiscopat et aussi le concile du laïcat. Il s'agirait ensuite pour l'Église, à nouveau consciente de son identité, de sa mission, et profondément renouvelée, car c'est aussi, encore une fois, comme nous l'avons dit à propos de l'aggiornamento, l'objectif du Concile, eh bien, de travailler à l'unité des chrétiens et d'instaurer un plus grand dialogue avec le monde contemporain que le pape lie de manière ferme avec la vocation missionnaire de l'Église, comme il le dit, selon le mandat qu'elle a reçu, d'annoncer hardiment l'Évangile à tous les hommes, quelles que soient leurs conditions. Donc nous retrouvons là la grande visée finalement du Concile, à travers la recherche de l'identité de l'Église et de sa mission, et de ses relations, de son dialogue du salut avec les autres religions, les autres confessions chrétiennes et le monde, dans une visée vraiment missionnaire. Et il faut évidemment se référer à l'encyclique programme du pape Paul VI, qu'il a écrite précisément au début de son pontificat et qui va éclairer aussi les travaux du Concile, Ecclesiam Suam, sur ce qu'il appelait le dialogue du salut.

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Regardons maintenant la rédemption en tant qu'elle nous donne la libération. Nous avons vu comment nous sommes sauvés par le sang du Christ, au sens où Jésus prend sur lui la dette de nos péchés. Rappelons-nous que personne ne connaît cette dette sauf Dieu. Et il faut un sang à la valeur infinie, celui du Christ, pour que la justice de Dieu soit vraiment rendue. En quoi la rédemption du Christ nous donne donc la libération? Dans l'Épître aux Romains, sans doute l'épître le plus baptismal de Paul, nous comprenons la libération apportée par Jésus-Christ en quelque sorte par contraste, car Paul nous y dévoile la profondeur du péché. Pour lui, le péché règne dans notre corps avant le don de l'Esprit. Il dit ceci, « En effet, ma façon d'agir, je ne la comprends pas, car ce que je voudrais, cela je ne le réalise pas. Mais ce que je déteste, c'est cela que je fais. » Romains chapitre 7, verset 15. Paul parle du péché comme d'une loi en nous. Il faut donc que le vieil homme soit enseveli dans le baptême par le don de l'Esprit. L'Esprit tue en quelque sorte la vie du péché en nous. Il tue son règne, il tue cette loi, cette distorsion en nous. L'œuvre propre de libération de l'Esprit, c'est d'inscrire profondément en nous l'amour de Dieu et l'amour de nos frères face à un amour de nous-mêmes qui trop souvent nous enchaîne. Le sang du Christ restaure en nous l'image divine de l'homme qui a été défiguré par le péché originel et par toute forme de péché. Ce sang nous remplit d'amour pour nous faire aimer de l'intérieur Dieu, mais aussi pour nous le faire connaître. Nous ne sommes plus esclaves du péché, dirait Paul. Nous devenons libres en vivant comme des fils de Dieu qui n'ont plus peur de la mort, qui vivent en sa présence et qui de plus en plus ont le dégoût du péché. L'œuvre merveilleuse de libération apportée par Jésus-Christ, c'est qu'il implante en nous les deux grandes vertus de son cœur, l'humilité et la douceur. Par le don de l'humilité, il détruit en nous la racine de l'orgueil et nous rend dociles à sa parole et son plan d'amour pour nous. Nous acceptons joyeusement de vivre selon ses commandements et accueillons la paternité de Dieu. Par la vertu de douceur, Jésus nous donne la grâce de la confiance et de la patience qui détruit en nous la colère. Tout nous apparaît ainsi comme pris dans le mystère de la providence divine. Et ce que nous n'arrivons pas à obtenir, qui pourrait provoquer en nous de la colère, nous le remettons dans le cœur de Dieu, sachant que tout concourt au bien de ceux qui l'aiment. Dit encore Paul. Seule une fois, Jésus parle d'école dans l'Évangile. C'est pour nous dire qu'il faut nous mettre à l'école de son humilité et de sa douceur. « Venez à moi, dit-il, vous tous qui peinez sous le poids du fardeau. Mettez-vous à mon école, car je suis doux et humble de cœur et vous trouverez le repos. » De l'Évangile selon Matthieu. Le repos dont il est question, c'est la paix profonde apportée par Jésus-Christ. C'est le repos d'Adam dans le jardin d'Éden avant la faute, libre d'aimer Dieu et libre de choisir en toute vérité le bien. Pour vivre de cette libération apportée par Jésus-Christ, notre Sauveur a bien voulu instituer trois sacrements qui sont ceux du baptême, de l'Eucharistie et de la réconciliation. Si notre âme n'arrive pas à aimer Dieu et désespère, si elle est encore trop attachée à elle-même et retombe dans les mêmes péchés, il nous faut recourir au sacrement puissant de la confession qui est comme un nouveau baptême.
Ce sacrement restaure pleinement en nous la vie de l'Esprit. Il répand sur nous les effusions du sang de Jésus pour que notre âme ait conscience à nouveau de sa filiation divine. Pour cela, l'âme a besoin d'un vrai repentir dans ce sacrement. L'Eucharistie sera la nourriture spirituelle de chaque semaine et, j'ose dire, de chaque jour pour se maintenir dans une vraie charité. Elle est pain de vie pour notre âme et notre corps. Elle fortifie l'amour du bien en nous donnant en même temps de nous offrir au monde avec le Christ. Oui, que Jésus nous libère et nous donne sa vie.

Lecture du martyrologe du 14 mai. Solennité de l'ascension de notre Seigneur Jésus-Christ, lorsque 40 jours après la résurrection fut élevé du milieu des disciples au ciel et s'assit à la droite du Père, d'où il viendra en gloire pour juger les vivants et les morts. Fête de Saint Matthias, apôtre. Il avait suivi le Seigneur Jésus depuis son baptême par Jean jusqu'au jour où le Christ fut enlevé au ciel. Aussi fut-il choisi par les apôtres, après l'ascension du Seigneur, pour prendre la place du traître Judas, être compté au nombre des 12 et devenir témoin de la résurrection. En Asie, vers 250, Saint Maxime, qui dans la persécution d'Eudèse fut, dit-on, lapidé et rendit ainsi son âme à Dieu. À Simiez, près de Nice, au 3e ou 4e siècle, Saint Ponce, martyr. En Syrie, Saint Victor et Saint Couronne, martyr, dont on rapporte qu'ils furent mis à mort ensemble. Dans l'île de Chios, Saint Isidore, martyr, qui fut, croit-on, jeté dans un puits. À Aquilée, en Vénitie, peut-être au 4e siècle, les saints Félix et Fortuna, martyrs. En Sardaigne, commémoraison des saints Juste et Hérédine, martyrs. À Clermont, en Auvergne, l'an 488, saint Aproncule. À Clermont également, en 551, saint Gall, évêque, homme humble et doux, qui fut l'oncle paternel de saint Grégoire de Tours. À Lismore, en Irlande, l'an 638, saint Carthage ou Moschuda, qui fut abbé de plus de 800 moines et fonda le siège épiscopal de Lismore. Au monastère de Fontenelle, en Gaule occidentale, l'an 674, saint Thérambert. Entré dans ce monastère au temps du fondateur saint Vandrille, il fut nommé évêque de Toulouse, mais renonça à sa charge et revint finir ses jours dans son monastère. À Santarém, au Portugal, en 1605, le bienheureux Gilles de Vouzla, prêtre, enseignant la médecine à Paris, il abandonna une vie dissolue pour entrer dans l'ordre des prêcheurs. Il y passa le reste de ses jours dans les larmes, la prière et la pénitence, repoussant toutes les tentations. À Sainte-Marie-des-Bois, dans l'Indianapolis, aux États-Unis d'Amérique, en 1865, Saint Théodore Guérin, Anne Théodore. Née à Étables-sur-Mer, en Bretagne, elle fonda la Congrégation des Sœurs de la Providence, toujours confiante en la Divine Providence, même dans les plus grandes difficultés. À Bétaram, dans les Pyrénées, en 1863, Saint-Michel Garicoïtz, prêtre. Poussé par un grand zèle apostolique, il fonda la Société des prêtres missionnaires du Sacré-Cœur et l'étendit jusqu'aux régions lointaines d'Amérique latine. À Nisa Monferrato, dans le Piémont, en 1881, Sainte-Marie-Dominique Mazzarello, vierge. Avec Saint Jean Bosco, elle fonda l'Institut des filles de Marie Auxiliatrice pour l'éducation des jeunes filles pauvres, qu'elle dirigea avec humilité, prudence et charité. Et encore ailleurs, beaucoup d'autres saints et bienheureux. Elle est précieuse au regard de Dieu, la mort de ses saints. Que la Sainte Vierge Marie et tous les saints intercèdent pour nous auprès du Seigneur, pour que nous obtenions de lui aide et salut, lui qui vit et règne pour les siècles des siècles.

Sur les ondes de Radio Espérance, retrouvons les moines de l'abbaye bénédictine de Notre-Dame de Triors pour suivre en direct l'office des Laudes.

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Nous interrompons ici la transmission depuis l'abbaye Notre-Dame de Trieure, de l'Office des Laudes, de ce jeudi de l'Ascension. Nous retrouvons la communauté bénédictine pour les Laudes demain vendredi à partir de 6 heures.

Radio Espérance, il est 7h, nous récitons le Regina Shelley. Reine du ciel, réjouis-toi, Alléluia. Car le Seigneur que tu as porté, Alléluia, est ressuscité comme il l'avait dit, Alléluia. Reine du ciel, prie Dieu pour nous, Alléluia. Sois dans la joie et l'allégresse, Vierge Marie, Alléluia. Car le Seigneur est vraiment ressuscité, Alléluia. Prions. Seigneur notre Dieu, toi qui as daigné réjouir le monde par la résurrection de Jésus-Christ, ton Fils, fais-nous, t'en supplions, que par sa mère, la Vierge Marie, nous obtenions les joies de la vie éternelle, par le même Jésus-Christ, notre Seigneur. Amen.

Amis auditeurs, bonjour, il est 7h02 en ce jeudi 14 mai. Vous écoutez Radio Espérance, Richard avec vous, pour partager cette prière du matin. En ce début de journée, après avoir salué Marie, reine des hommes, reine du ciel et de la terre, nous nous tournons vers le Seigneur. Au nom du Père, et du Fils, et du Saint-Esprit. Amen.

Aujourd'hui, les lectures sont celles de la solennité de l'Ascension. Lecture du livre des Actes des Apôtres. Cher Théophile, dans mon premier livre, j'ai parlé de tout ce que Jésus a fait et enseigné, depuis le moment où il commença jusqu'au jour où il fut enlevé au ciel, après avoir, par l'Esprit Saint, donné ses instructions aux apôtres qu'il avait choisis. C'est à eux qu'il s'est présenté vivant après sa passion. Il leur en a donné bien des preuves, puisque pendant 40 jours, il leur est apparu et leur a parlé du royaume de Dieu. Au cours d'un repas qu'il prenait avec eux, il leur donna l'ordre de ne pas quitter Jérusalem, mais d'y attendre que s'accomplisse la promesse du Père. Il déclara, « Cette promesse, vous l'avez entendue de ma bouche. Alors que Jean a baptisé avec l'eau, vous, c'est dans l'Esprit Saint que vous serez baptisés d'ici peu de jours. » Ainsi réunis, les apôtres l'interrogeaient. « Seigneur, est-ce maintenant le temps où tu vas rétablir le royaume pour Israël ?» Jésus leur répondit, « Il ne vous appartient pas de connaître les temps et les moments que le Père a fixés de sa propre autorité. Mais vous allez recevoir une force quand le Saint-Esprit viendra sur vous. Vous serez alors mes témoins, à Jérusalem, dans toute la Judée et la Samarie, et jusqu'aux extrémités de la terre. » Après ces paroles, tandis que les apôtres le regardaient, il s'éleva, et une nuée vint le soustraire à leurs yeux. Et comme ils fixaient encore le ciel où Jésus s'en allait, voici que, devant eux, se tenaient deux hommes en vêtements blancs, qui leur dirent, « Galiléens, pourquoi restez-vous là à regarder vers le ciel ? Ce Jésus qui a été enlevé au ciel d'auprès de vous viendra de la même manière que vous l'avez vu s'en aller vers le ciel. »

Tous les peuples, battez des mains, acclamez Dieu par vos cris de joie. Car le Seigneur est le Très-Haut, le Redoutable, le Grand Roi sur toute la terre.

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Lecture de la lettre de saint Paul apôtre aux Éphésiens. Frères, que le Dieu de notre Seigneur Jésus-Christ, le Père dans sa gloire, vous donne un esprit de sagesse qui vous le révèle et vous le fasse vraiment connaître. Qu'il ouvre à sa lumière les yeux de votre cœur pour que vous sachiez quelle espérance vous ouvre son appel. La gloire sans prix de l'héritage que vous partagez avec les fidèles et quelle puissance incomparable il déploie pour nous, les croyants. C'est l'énergie, la force, la vigueur qu'il a mise en œuvre dans le Christ quand il l'a ressuscité des morts et qu'il l'a fait asseoir à sa droite dans les cieux. Il l'a établi au-dessus de tout être céleste, principauté, souveraineté, puissance et domination, au-dessus de tout nom que l'on puisse nommer, non seulement dans le monde présent, mais aussi dans le monde à venir. Il a tout mis sous ses pieds, et le plaçant plus haut que tout, il a fait de lui la tête de l'Église qui est son corps. Et l'Église, c'est l'accomplissement total du Christ, lui que Dieu comble totalement de sa plénitude.

Allez, de toutes les nations, faites des disciples, dit le Seigneur. Moi, je suis avec vous tous les jours jusqu'à la fin du monde.

Évangile de Jésus-Christ selon saint Matthieu. En ce temps-là, les 11 disciples s'en allèrent en Galilée, à la montagne où Jésus leur avait ordonné de se rendre. Quand ils le virent, ils se prosternèrent. Mais certains eurent des doutes. Jésus s'approcha d'eux et leur adressa ces paroles. « Tout pouvoir m'a été donné au ciel et sur la terre. Allez, de toutes les nations faites des disciples. » Baptisez-les au nom du Père et du Fils et du Saint-Esprit. Apprenez-leur à observer tout ce que je vous ai commandé. Et moi, je suis avec vous tous les jours jusqu'à la fin du monde. »

Père très saint, nous t'offrons nos actions, nos joies, nos peines, avec celles de tous nos frères, dans le cœur de ton Fils, Jésus, notre Seigneur. Par l'Esprit Saint, nous serons aujourd'hui les témoins de ton amour. Avec Notre-Dame, en l'Église, nous te prions pour que le monde accueille ta lumière. Nous te prions en particulier de donner à tous les chrétiens le talent et la force d'évangéliser pour que tous les hommes puissent te connaître. Je crois en Dieu, le Père Tout-Puissant, Créateur du ciel et de la terre, et en Jésus-Christ, son Fils unique, notre Seigneur, qui a été conçu du Saint-Esprit, est né de la Vierge Marie, a souffert sous Ponce Pilate, a été crucifié, est mort et a été enseveli, est descendu aux enfers, le troisième jour est ressuscité des morts, est monté aux cieux, est assis à la droite de Dieu, le Père Tout-Puissant, d'où il viendra juger les vivants et les morts. Je crois en l'Esprit Saint, à la Sainte Église catholique, à la communion des saints, à la rémission des péchés, à la résurrection de la chair, à la vie éternelle. Amen. Notre Père, qui es aux cieux, que ton nom soit sanctifié, que ton règne vienne, que ta volonté soit faite sur la terre comme au ciel. Donne-nous aujourd'hui notre pain de ce jour. Pardonne-nous nos offenses, comme nous pardonnons aussi à ceux qui nous ont offensés. Et ne nous laisse pas entrer en tentation, mais délivre-nous du mal. Amen. Je vous salue, Marie, pleine de grâce. Le Seigneur est avec vous. Vous êtes bénie entre toutes les femmes, et Jésus, le fruit de vos entrailles, est béni. Sainte Marie, Mère de Dieu, priez pour nous, pauvres pécheurs, maintenant et à l'heure de notre mort. Amen. Et maintenant, nous nous unissons à Dieu dans la foi, l'espérance et la charité. Acte de foi. Mon Dieu, je crois fermement toutes les vérités que vous avez révélées et que vous nous enseignez par votre Sainte Église, parce que vous ne pouvez ni vous tromper, ni nous tromper. Dans cette foi, puis-je vivre et mourir. Amen. Acte d'espérance. Mon Dieu, j'espère avec une ferme confiance que vous me donnerez par les mérites de Jésus-Christ votre grâce en ce monde et le bonheur éternel dans l'autre, parce que vous l'avez promis et que vous tenez toujours vos promesses. Dans cette foi, puis-je vivre et mourir. Amen. Acte de charité. Mon Dieu, je vous aime de tout mon cœur et plus que tout, parce que vous êtes infiniment bon, et j'aime mon prochain comme moi-même, pour l'amour de vous.

Chaque jour, il est bon de nous rappeler les lois du Seigneur. Tu adoreras le Seigneur ton Dieu et tu l'aimeras parfaitement. Tu ne prononceras le nom de Dieu qu'avec respect, fuyant blasphème et faux serment. Tu sanctifieras le jour du Seigneur. Tu honoreras ton père et ta mère. Tu ne tueras pas. Tu ne commettras pas d'adultère. Tu ne voleras pas. Tu ne porteras pas de faux témoignages contre ton prochain. Tu ne convoiteras pas la femme de ton prochain. Tu ne désireras pas injustement le bien des autres.

Prions pour les vocations. Vierge Marie, Mère du Christ et Mère de l'Église, vous veillez tout particulièrement sur les prêtres, parce qu'ils sont les images vivantes de votre Fils unique. Nous vous en supplions. Priez le Père des cieux pour qu'il envoie des ouvriers à sa moisson. Priez pour qu'il nous envoie toujours des prêtres, qui nous donnent les sacrements, nous expliquent l'Écriture et nous enseignent à devenir de vrais enfants de Dieu. Qu'il nous envoie des âmes et des personnes consacrées pour sa louange et sa gloire, pour leur exemple de vie plus parfaite. Vierge Marie, épouse de Saint Joseph, vos cœurs ont tout pouvoir sur le Père des cieux. Obtenez-nous, ô Marie, beaucoup de vocations saintes, afin d'être nous-mêmes des saints. Amen. Père infiniment bon, Maître de la moisson, donne à ton Église l'évêque, les pasteurs, les consacrés, les missionnaires dont notre monde a besoin. Que chaque jeune découvre la beauté de sa vocation et y réponde avec confiance et générosité. Qu'ensemble, nous nous mettions davantage à ton service et à celui de tous nos frères. Notre-Dame du Oui, prie pour nous. Amen.

Il est 7h25 sur les ondes de Radio Espérance. Nous célébrons ce jour la solennité de l'Ascension, rappelant le moment où Jésus est passé de ce monde à son Père. Jésus entre au ciel, c'est-à-dire rejoint Dieu dans sa gloire. C'est le jour de son triomphe, mais aussi en espérance, le jour de notre victoire. Nous devons fêter l'Ascension de notre Seigneur dans la joie et l'action de grâce, comme nous le rappelle le pape Saint Léon le Grand. Manifestons donc, frères bien-aimés, la joie qui convient, et débordons d'actions de grâce, puisque cette ascension du Seigneur marque la promotion de notre nature, et que le corps est appelé à l'espérance de suivre la tête jusqu'en la gloire où elle le précède. Aujourd'hui, nous ne sommes pas seulement confirmés dans notre possession du paradis, mais nous y pénétrons même déjà dans le Christ. En attendant qu'il revienne nous prendre dans sa gloire, notre devoir n'est pas de rester immobile, les yeux fixés au ciel,

mais d'aller témoigner au monde de notre foi. Telles sont bien les dernières instructions que nous laisse le Christ avec cette merveilleuse promesse « Et voici que je suis avec vous pour toujours jusqu'à la fin du monde ». Jésus laissa à ses disciples le signe de sa présence invisible dans la promesse du don de l'Esprit. Nous pouvons vivre cette dizaine de jours qui nous séparent de la fête de Pentecôte, spirituellement, en compagnie des apôtres et de la Vierge Marie, priant avec eux au Cénacle et attendant avec eux l'effusion de l'Esprit-Saint. L'Église en ce jour chante l'hymne « Salutis humanae sator ». Auteur du salut des humains, ô Jésus, joie de tous les cœurs, vainqueur au triomphe éclatant, tu sièges à la droite du Père. Écoute encore ta bonté et viens réparer nos malheurs. Comble nos cœurs en nous montrant la lumière de ton visage. Sois notre guide vers le ciel, sois le but où tendent nos cœurs, sois notre joie après les larmes, sois notre douce récompense. »

Ainsi s'achève notre prière du matin. 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Richard vous souhaite à tous une bonne journée. Nous allons entendre l'enseignement donné par le père Olivier Nguyen, directeur de l'Institut Plantatio à Saint-Jean-d'Arc, sur création, rédemption et sanctification. Très bonne journée à tous.

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Regardons maintenant la rédemption en tant qu'elle nous donne la libération. Nous avons vu comment nous sommes sauvés par le sang du Christ, au sens où Jésus prend sur lui la dette de nos péchés. Rappelons-nous que personne ne connaît cette dette sauf Dieu, et il faut un sang à la valeur infinie, celui du Christ, pour que la justice de Dieu soit vraiment rendue. En quoi la rédemption du Christ nous donne donc la libération? Dans l'Épître aux Romains, sans doute l'épître le plus baptismal de Paul, nous comprenons la libération apportée par Jésus-Christ en quelque sorte par contraste, car Paul nous y dévoile la profondeur du péché. Pour lui, le péché règne dans notre corps avant le don de l'Esprit. Il dit ceci, « En effet, ma façon d'agir, je ne la comprends pas. Car ce que je voudrais, cela je ne le réalise pas. Mais ce que je déteste, c'est cela que je fais. » Romains chapitre 7, verset 15. Paul parle du péché comme d'une loi en nous. Il faut donc que le vieil homme soit enseveli dans le baptême par le don de l'Esprit. L'Esprit tue en quelque sorte la vie du péché en nous. Il tue son règne, il tue cette loi, cette distorsion en nous. L'œuvre propre de libération de l'Esprit, c'est d'inscrire profondément en nous l'amour de Dieu et l'amour de nos frères face à un amour de nous-mêmes qui trop souvent nous enchaîne. Le sang du Christ restaure en nous l'image divine de l'homme qui a été défiguré par le péché originel et par toute forme de péché. Ce sang nous remplit d'amour pour nous faire aimer de l'intérieur Dieu, mais aussi pour nous le faire connaître. Nous ne sommes plus esclaves du péché, dirait Paul. Nous devenons libres en vivant comme des fils de Dieu qui n'ont plus peur de la mort, qui vivent en sa présence et qui de plus en plus ont le dégoût du péché. L'œuvre merveilleuse de libération apportée par Jésus-Christ, c'est qu'il implante en nous les deux grandes vertus de son cœur, l'humilité et la douceur. Par le don de l'humilité, il détruit en nous la racine de l'orgueil et nous rend dociles à sa parole et son plan d'amour pour nous. Nous acceptons joyeusement de vivre selon ses commandements et accueillons la paternité de Dieu. Par la vertu de douceur, Jésus nous donne la grâce de la confiance et de la patience qui détruit en nous la colère. Tout nous apparaît ainsi comme pris dans le mystère de la providence divine. Et ce que nous n'arrivons pas à obtenir, qui pourrait provoquer en nous de la colère, nous le remettons dans le cœur de Dieu, sachant que tout concourt au bien de ceux qui l'aiment. Dit encore Paul. Seule une fois, Jésus parle d'école dans l'Évangile. C'est pour nous dire qu'il faut nous mettre à l'école de son humilité et de sa douceur. Venez à moi, dit-il, vous tous qui peinez sous le poids du fardeau. Mettez-vous à mon école, car je suis doux et humble de cœur et vous trouverez le repos. De l'Évangile selon Matthieu. Le repos dont il est question, c'est la paix profonde apportée par Jésus-Christ. C'est le repos d'Adam dans le jardin d'Éden avant la faute, libre d'aimer Dieu et libre de choisir en toute vérité le bien. Pour vivre de cette libération apportée par Jésus-Christ, notre Sauveur a bien voulu instituer trois sacrements qui sont ceux du baptême, de l'Eucharistie et de la réconciliation. Si notre âme n'arrive pas à aimer Dieu et désespère, si elle est encore trop attachée à elle-même et retombe dans les mêmes péchés, il nous faut recourir au sacrement puissant de la confession qui est comme un nouveau baptême.
Ce sacrement restaure pleinement en nous la vie de l'esprit. Il répand sur nous les effusions du sang de Jésus pour que notre âme ait conscience à nouveau de sa filiation divine. Pour cela, l'âme a besoin d'un vrai repentir dans ce sacrement. L'Eucharistie sera la nourriture spirituelle de chaque semaine et, j'ose dire, de chaque jour pour se maintenir dans une vraie charité. Elle est pain de vie pour notre âme et notre corps. Elle fortifie l'amour du bien en nous donnant en même temps de nous offrir au monde avec le Christ. Oui, que Jésus nous libère et nous donne sa vie.

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1: 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Anne Dallaire.
2: Bonjour à tous. L'Église catholique dans les lieux saints de Terre Sainte possède des droits essentiels et non négociables, affirme de concert le patriarche latin de Jérusalem, Pietra Battista Pisaballa, et le père franciscain Francesco Ielpo, custode de Terre Sainte. Les deux responsables catholiques ont tenu à appeler au respect du statu quo, un firman, un édit du sultan ottoman Osman III, datant de 1757, réglant notamment le contrôle des sanctuaires des principaux lieux saints chrétiens. Lors du dernier dimanche des Rameaux, la police israélienne a empêché le patriarche latin et le custode franciscain de rejoindre la basilique du Saint-Sépulcre pour les célébrations prévues. Ce qui s'est passé a permis de clarifier certains malentendus et de rendre évident les valeurs en jeu, la liberté religieuse et la liberté de culte. Les chrétiens ne la demandent pas seulement pour eux-mêmes, mais aussi pour les croyants de toutes les religions en Terre Sainte. Depuis plus de 7 siècles, la custodie de Terre Sainte garde les principaux lieux saints, et en particulier la basilique du Saint-Sépulcre avec l'église grecque orthodoxe et l'église apostolique arménienne. Depuis 7 siècles, une communauté stable de frères franciscains vit et célèbre au sein du Saint-Sépulcre sans interruption, en toutes circonstances et dans toutes les situations, même durant les périodes les plus difficiles de l'histoire, y compris les temps de guerre, souligne le père franciscain italien. Depuis le début du conflit actuel également, à partir du 28 février 2026, la liturgie à l'intérieur de la basilique du Saint-Sépulcre n'a jamais été interrompu. Cela n'est pas seulement un signe de fidélité, mais aussi celui de la continuité d'une présence qui fait partie de la vie même de l'Église en ces lieux, et de rappeler que le custode de Terre Sainte est le supérieur du Saint-Sépulcre, et à ce titre, il n'a pas besoin d'une autorisation de la police pour accéder à la basilique. Il ne s'agit pas d'un privilège, mais de la reconnaissance d'un droit établi de longue date. Et de rappeler que depuis des siècles, les différents gouvernements qui se sont succédés en Terre Sainte ont toujours confirmé et respecté le statu quo, qui représente le cadre juridique et pratique régissant la vie des lieux saints et des communautés qui en assurent la garde. Il est important de rappeler que des milliards de croyants à travers le monde regardent vers Jérusalem et vers les prières qui sont célébrées dans les lieux saints. Le gouvernement d'Israël doit en tenir compte, ainsi que de la responsabilité qui lui incombe envers le monde chrétien, afin de continuer à garantir en tout temps, malgré les difficultés, la tenue des prières et de trouver des solutions appropriées en coordination avec nous. Le statu quo désigne la situation dans laquelle se trouvent les communautés chrétiennes de la Terre Sainte, grecques orthodoxes, arméniens apostoliques, catholiques romains, coptes, éthiopiens orthodoxes et syriaques orthodoxes, dans leurs relations avec les gouvernements de la région. Ils règlent notamment le contrôle des sanctuaires des principaux lieux saints chrétiens, la basilique du Saint-Sépulcre à Jérusalem, la basilique de la Nativité à Bethléem, l'église du Sépulcre de la Sainte Vierge dans la vallée du Cédron à Jérusalem et la chapelle de l'Ascension intégrée à la mosquée de l'Ascension au sommet du Mont des Oliviers. Elle commémore le souvenir de la montée au ciel de Jésus, reconnu par les musulmans comme le prophète Jésus Issa, fils de Marie. Le jour de la fête de l'Ascension, par concession spéciale de l'ancienne tradition, les franciscains de la custodie de Terre Sainte y célèbrent des liturgies eucharistiques. C'est ainsi la seule mosquée au monde où est célébrée chaque année, à l'occasion de la fête de l'Ascension, une célébration eucharistique chrétienne. Nous nous retrouvons demain, à bientôt.

l'ascension. Le Christ monta au ciel vers midi. Auparavant, il éleva ses mains, bénit ses apôtres et leur ordonna de prêcher l'Évangile à toutes les nations en leur promettant son assistance jusqu'à la fin des siècles. Comme cela nous est rapporté dans l'Évangile selon saint Matthieu et selon saint Luc. Deux anges apparurent ensuite, après l'ascension, pour consoler les apôtres. Actes, Apocalypse 1-9. Les pèlerins, quand ils se rendent à Jérusalem, et j'ai eu cette grâce, aiment à chercher le lieu de l'ascension du Christ. La tradition rapporte que c'est au sommet du mont des Oliviers, où le Christ aurait laissé dans la pierre l'empreinte de ses pieds. Et actuellement, le lieu précis est occupé par les musulmans, mais l'accès est libre pour y prier. Dans la plus grande nudité, on peut rentrer dans ce mystère, en ce lieu où Jésus lui-même s'est élevé pour retourner près de son Père. Il monta au ciel là où il avait commencé sa passion, c'est-à-dire au mont des Oliviers, pour nous montrer que le chemin des souffrances est aussi celui du ciel. Il monta au ciel non pas comme Dieu, mais comme homme, car comme Dieu, il ne l'avait jamais abandonné. Il y monta de sa propre puissance, sans recours étranger, non pas sur un char comme Élie, ni soutenu par les anges comme le prophète Habacuc, mais la puissance de sa nature divine emporta son corps glorifié dans les cieux, comme nous dit saint Cyprien. Jésus-Christ emmena avec lui les âmes qu'il avait délivrées des limbes. Éphésiens 4-8. Depuis ce moment, Jésus-Christ, malgré ses apparitions à différents saints, et je pense notamment à sainte Marguerite Marie à la Coque, où il a manifesté son Sacré-Cœur, ou à sainte Faustine, n'est plus descendu corporellement sur la terre, excepté à l'élévation de la Sainte Messe. C'est l'opinion commune de tous les pères. Le Christ est monté au ciel pour faire entrer son humanité dans sa gloire. Éphésiens 4-10. Pour envoyer l'Esprit-Saint. Saint Jean 16-7. Afin d'intercéder pour nous auprès du Père. Saint Jean 4-16. Et pour nous frayer le chemin du ciel. Saint Jean 16-2. Le Christ est médiateur entre Dieu et les hommes et notre avocat auprès du Père. Aussi, dit saint Bernard, ceux qui n'osent pas s'adresser au Père doivent s'adresser au Fils qui nous a été donné comme médiateur. Fin de citation. Le Christ se compare souvent à la lumière. Il est le vrai soleil des esprits. Or, de même que le soleil ne perd rien de sa force en montant à l'horizon, mais arrive à son midi au maximum de puissance, ainsi l'influence du Christ sur les hommes a augmenté loin de diminuer par son ascension. Le Christ est assis à la droite de Dieu, c'est-à-dire que comme homme, il possède au ciel le plus haut degré de gloire et la plus haute puissance sur toutes les créatures. On place à sa droite celui qu'on veut honorer spécialement. Les paroles « Le Christ est assis à la droite de Dieu » signifient donc que le Christ, dans son humanité, a la première place d'honneur auprès de Dieu. Il est donc élevé au-dessus de tous les anges, Éphésiens 1-21. La droite du Père n'est pas autre chose que la félicité éternelle. La gauche, le malheur éternel, destiné aux réprouvés, dit saint Augustin.
Dieu le Père, n'étant plus corporel, n'a pas de droite. Cette expression désigne donc la gloire de la divinité, dont l'humanité du Fils a pris possession, nous dit saint Jean Damascène. L'expression « est assis » signifie que Jésus-Christ possède l'autorité royale et judiciaire. Les rois, en effet, sont aussi assis sur leur trône quand ils exercent leur pouvoir et reçoivent les hommages de leurs sujets. Les juges aussi rendent leur sentence assis. Aussi, Jésus-Christ dit-il au moment de son ascension, « Toute puissance m'a été donnée au ciel et sur la terre. » C'est pourquoi toutes les créatures doivent l'adorer, comme saint Paul l'écrit aux Philippiens au chapitre 2, verset 9. Pour finir, j'évoquerai la figure de sa très sainte mère, la Vierge Marie, qui elle aussi a connu ce chemin vers le ciel sous un autre mode, celui de l'assomption. Elle a été assomptée. Ce n'est pas par elle-même, d'elle-même, qu'elle a été élevée à la gloire de Dieu, mais c'est par la faveur divine qui l'a élevée en son corps et en son âme. En effet, le nouvel Adam, dans le royaume des cieux, ne pouvait demeurer sans la nouvelle Ève. Ainsi, la Vierge Marie, comme elle l'a révélé à Fatima le 13 juin 1917, par son cœur immaculé et notre refuge ici-bas, mais elle a précisé, mon cœur immaculé est aussi le chemin qui conduit jusqu'à Dieu, jusqu'au ciel, jusqu'à la gloire. Alors puissions-nous vivre cette espérance un jour d'arriver dans la gloire de Dieu par ce chemin très sûr qu'est la très sainte Vierge Marie, elle qui a toujours suivi son Christ, son Dieu, son Fils, qui a révélé « Je suis le chemin, la vérité et la vie. » Amen.

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Bonjour à toutes et à tous et bienvenue sur les ondes de Radio Espérance en ce jeudi 14 mai. À 9h12 et à 18h, nous aurons Étienne Dallaire et son émission aura des pâquerettes. À 10h, nous vous proposerons la messe solennelle en direct de la chapelle de l'Immaculée Conception à Saint-Étienne. Cet après-midi, à 13h et 23h, retrouvons Anne Trochu et son émission au Puy de Jacob. À 16h, je vous propose l'émission intitulée « Concert de musique pour l'Ascension » par Monique. À 17h, nous vous proposerons l'Office des Vêpres en grégorien et salut du Saint-Sacrement depuis l'abbaye de Notre-Dame de Triors. Et ce soir, à 21h, nous avons la veillée de prière en direct de l'oratoire de la radio à Saint-Étienne. Voilà pour aujourd'hui. Je vous souhaite un très bon jeudi et nous nous retrouvons tout de suite pour l'émission « Entrons dans la liturgie » avec François Breinhardt.

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1: Solennité de l'Assomption de notre Seigneur. Première lecture. Actes des Apôtres, chapitre 1, versets 1 à 11. Cher Théophile, dans mon premier livre, j'ai parlé de tout ce que Jésus a fait et enseigné, depuis le moment où il commença, jusqu'au jour où il fut enlevé au ciel, après avoir, par l'Esprit Saint, donné ses instructions aux apôtres qu'il avait choisis. C'est à eux qu'il s'est présenté vivant après sa passion. Il leur a donné bien des preuves, puisque, pendant 40 jours, il leur est apparu et leur a parlé du royaume de Dieu. Au cours d'un repas qu'il prenait avec eux, il leur donna l'ordre de ne pas quitter Jérusalem, mais d'y attendre que s'accomplisse la promesse du Père. Il déclara, « Cette promesse, vous l'avez entendue de ma bouche, alors que Jean a baptisé avec l'eau. Vous, c'est dans l'Esprit Saint que vous serez baptisés d'ici peu de jours. » Ainsi réunis, les apôtres l'interrogeaient. « Seigneur, est-ce maintenant le temps où tu vas rétablir le royaume pour Israël ?» Jésus leur répondit, « Il ne vous appartient pas de connaître les temps et les moments que le Père a fixés de sa propre autorité, mais vous allez recevoir une force quand le Saint-Esprit viendra sur vous. Vous serez alors mes témoins à Jérusalem, dans toute la Judée et la Samarie, et jusqu'aux extrémités de la terre. » Après ces paroles, tandis que les apôtres le regardaient, il s'éleva, et une nuée vint le soustraire à leurs yeux. Et comme ils fixaient encore le ciel où Jésus s'en allait, voici que devant eux se tenaient deux hommes en vêtements blancs, qui leur dirent, « Galiléens, pourquoi restez-vous là à regarder le ciel? Ce Jésus qui a été enlevé au ciel d'auprès de vous viendra de la même manière que vous l'avez vu s'en aller vers le ciel. » Parole du Seigneur. Chers auditeurs, le premier livre, l'Évangile selon saint Luc, constitue un lectionnaire liturgique qui s'achève avec un bref récit de l'ascension de Jésus et le retour des apôtres à Jérusalem pour y attendre l'Esprit Saint. Les Actes des Apôtres sont le second livre de saint Luc. Il peut aussi être lu pendant la liturgie et j'ai montré que son plan peut être mis en parallèle avec celui de l'évangile de Luc, mais il n'a pas le même niveau de sacralité. Ceci est expliqué à la fin de mon livre sur l'évangile selon saint Luc. Les Actes des Apôtres commencent avec un autre récit de l'Ascension, beaucoup plus détaillé. Verset 3. On apprend que Jésus ressuscité est apparu aux disciples pendant 40 jours. Puis, le récit rappelle un repas où le ressuscité promet le baptême dans l'Esprit Saint. Jean-Baptiste avait déjà dit « Pour moi, je vous baptise avec de l'eau, mais vient le plus fort que moi, et je ne suis pas digne de délier la courroie de ses sandales. Lui vous baptisera dans l'Esprit Saint et le feu. » Luc 3, verset 16. Acte 1, versets 6 à 8, on rappelle un deuxième souvenir, celui d'un dialogue. Est-ce maintenant le temps où tu vas rétablir le royaume pour Israël? Il ne vous appartient pas de connaître les temps et les moments que le Père a fixés de sa propre autorité. Les choses ne sont pas difficiles à comprendre car elles sont logiques. Le Père ne peut pas régner sans que le jugement de ses ennemis se soit réalisé. Mais auparavant, il faut que les conditions d'un jugement soient réunies. Ceux qui auront reçu l'Évangile peuvent être jugés sur leur accueil ou leur refus. Mais l'évangélisation sera très tôt accompagnée par des contrefaçons, se développant dans le refus de Jésus comme Messie. En conséquence, une grande partie de l'humanité n'aura entendu que l'annonce de post-christianisme ayant des idées messianiques plus ou moins héritées du christianisme, mais globalement antichrétiennes. Ces gens-là ne seront pas jugés pour ou contre Jésus, mais pour ou contre l'antichrist, qui doit donc d'abord se manifester. On dit antichrist parce qu'il s'oppose au Christ et on dit Antéchrist parce qu'il se manifestera avant la venue glorieuse du Christ. En son humanité, dans l'économie de l'incarnation, Jésus n'en connaît pas la date, parce que cette date dépend des hommes et de la manifestation mondiale de l'Antichrist. Une chose est sûre, le texte de saint Paul sur la réintégration de tous les Juifs aux rameaux qui n'ont pas été élagués, Romains 11, verset 20, signifie que nous ne sommes pas autorisés à imaginer un accomplissement des promesses de l'Ancien Testament en dehors du Christ et de l'Église. C'est pourquoi Jésus dit à ses disciples, « Vous allez recevoir une force quand le Saint-Esprit viendra sur vous. Vous serez alors mes témoins à Jérusalem, dans toute la Judée et la Samarie, et jusqu'aux extrémités de la terre. » Verset 8. Le troisième souvenir est celui de l'ascension proprement dite. L'ascension de Jésus au ciel signifie beaucoup plus que la fin d'une apparition. Aucune autre apparition ne s'est achevée de cette manière. Après ces paroles, tandis que les apôtres le regardaient, il s'éleva, et une nuée vint le soustraire à leurs yeux. Le récit rappelle l'histoire d'Élie et Élisée. Élie dit à Élisée, « Demande, que puis-je faire pour toi avant d'être enlevé auprès de toi ?» Et Élisée demande, et Élisée répondit, « Que me revienne une double part de ton esprit. » Un peu plus loin, Élie monta au ciel dans le tourbillon. Élisée voyait et il criait, « mon Père, char d'Israël et son attelage !» Puis il ne le vit plus. Suite à quoi, les témoins observèrent, l'esprit d'Élie s'est reposé sur Élisée. C'est le deuxième livre des Rois, chapitre 2, versets 9 à 15. Le matin de Pâques, deux hommes, qui sont deux anges, annoncèrent aux femmes que la mort de Jésus n'est pas la fin de l'histoire, Jésus est ressuscité. Luc, chapitre 24. Au moment de l'ascension, deux hommes, qui sont aussi deux anges, annoncent aux disciples que la résurrection n'est pas encore la fin de l'histoire. Galiléens, pourquoi restez-vous là à regarder le ciel? Ce Jésus qui a été enlevé au ciel d'auprès de vous viendra de la même manière que vous l'avez vu s'en aller vers le ciel. Versets 10 et 11. Jésus s'est élevé visiblement et lentement vers le ciel pour montrer qu'on ne le verrait plus désormais avec son corps avant sa venue glorieuse. Ce sera une venue corporelle à la manière où le Christ ressuscité était visible et palpable, sans pour autant être une nouvelle incarnation. L'incarnation a déjà eu lieu et elle a suffi à la rédemption du péché originel, lettre aux Hébreux, chapitre 9, verset 8. Mais nous attendons la seconde venue, Hébreux 9, verset 28. Les pères de l'Église ne font pas l'erreur des judéo-nazaréens et du proto-islam qui attendaient que Jésus redescende physiquement sur le mont des Oliviers ou à Damas. On ne voit pas saint Irénée imaginer que Jésus règne par un pouvoir corporel, au sens d'un pouvoir politique avec police et armée. La manifestation corporelle du Christ au moment de la parousie laissera aux hommes la liberté de s'organiser politiquement, en sa présence et dans sa sagesse. Le Christ opère par l'attraction de l'amour. Son retour glorieux, que l'on appelle aussi sa parousie, ouvre le temps que l'on appelle le millénium et qui ne doit pas être confondu avec l'hérésie du millénarisme, qui consiste, nous dit le catéchisme de l'Église catholique, paragraphe 676, à prétendre accomplir dans l'histoire l'espérance messianique qui ne peut s'accomplir qu'à travers le jugement eschatologique, c'est-à-dire le jugement de l'Antichrist. Le jugement de l'Antichrist, deuxième lettre aux Thessaloniciens, chapitre 2, verset 8, n'est pas le jugement dernier. À quoi servirait le retour glorieux du Christ si c'est pour assister à la fin du monde? Saint Augustin, à la fin de sa vie, confond le jugement de l'Antichrist avec la fin du monde. C'est pourquoi elle se sent obligée d'imaginer une conversion des Juifs avant la venue de l'Antichrist. Mais ce n'est pas ce que dit l'Écriture. D'ailleurs, Saint Justin et Saint Irénée ne donnent aux Juifs aucun rôle particulier dans l'avènement de la parousie. Alors, chers auditeurs, que le Seigneur vous bénisse et vous garde dans une saine espérance. Amen.

solennité de l'Ascension du Seigneur. Psaume 46, 47. Tous les peuples, battez des mains, acclamez Dieu par vos cris de joie. Car le Seigneur est le Très-Haut, le Redoutable, le Grand Roi sur toute la terre. Dieu s'élève parmi les ovations, le Seigneur aux éclats du cor. Sonnez pour notre Dieu, sonnez, sonnez pour notre Roi, sonnez, car Dieu est le Roi de la terre, que vos musiques l'annoncent. Il règne, Dieu, sur les païens, Dieu est assis sur son trône sacré. Chers auditeurs, dans son titre, ce psaume est attribué au fils de Corée, c'est-à-dire à une famille lévitique liée au service liturgique du Temple de Jérusalem. Dieu s'élève parmi les ovations, correspond à une cérémonie où le peuple accompagnait sa montée vers le sanctuaire par des acclamations et par le son du cor. Dans la petite collection des psaumes des fils de Corée, psaumes 41 à 48, 42 à 49, ce psaume joue un rôle particulier. Car il ne parle pas seulement d'Israël, mais de tous les peuples. Dès le début, il invite tous les peuples à applaudir et à acclamer Dieu. Puis il affirme que Dieu est le roi de la terre et qu'il règne sur les païens. La royauté de Dieu n'est donc pas limitée à un territoire. Elle embrasse toute l'humanité. Cette proclamation prépare déjà la révélation chrétienne, selon laquelle la seigneurie de Dieu s'étend à tous les peuples. Rappelons quelques étapes de la révélation biblique. Dans le premier livre de Samuel, le peuple réclame un roi, comme toutes les nations. Le prophète Samuel y est profondément réticent, mais Dieu lui révèle la véritable signification de cette demande. Ils ne veulent pas que je règne sur eux. 1 Samuel 8, verset 7. Plus loin, Samuel rappellera au peuple que leur désir d'un roi humain manifeste un manque de confiance dans la royauté divine. Alors que le Seigneur, votre Dieu, est votre roi. 1 Samuel 12, verset 12. À cette étape, l'idée fondamentale est donc que Dieu lui-même est le véritable roi du peuple. La monarchie humaine ne devrait être qu'un signe secondaire, subordonné à cette souveraineté divine. Plus tard, Isaïe, le prophète, raconte sa vision au temple. L'année de la mort du roi Ozias, je vis le Seigneur assis sur un trône élevé, très élevé. Cette vision culmine lorsqu'il s'écrie « Malheur à moi, car mes yeux ont vu le roi, le Seigneur de l'univers ». Le prophète comprend alors que la royauté de Dieu dépasse celle de tous les rois d'Israël. Les séraphins proclament même « Toute la terre est remplie de sa gloire ». Isaïe, chapitre 6, versets 1 à 5. Cette perspective rejoint très directement la proclamation du psaume. Dieu est le roi de la terre et il règne sur les nations. Dans l'évangile, selon saint Matthieu, cette vérité apparaît lorsque Jésus ressuscité déclare aux disciples « Tout pouvoir m'a été donné au ciel et sur la terre ». Matthieu 28, verset 18. La souveraineté chantée dans le psaume s'accomplit désormais dans le Christ ressuscité. Mais cette royauté n'est pas seulement contemplée, elle devient mission. Le psaume affirme que Dieu règne sur les païens et qu'il est assis sur son trône sacré. L'universalité du règne divin trouve un écho dans l'envoi missionnaire du Christ. Allez, de toutes les nations, faites des disciples. Matthieu 28, verset 19. Parce que le Seigneur règne sur toute la terre, les disciples doivent annoncer l'évangile à tous les peuples. La louange des nations pressentie par le psaume devient une tâche confiée à l'Église. Enfin, l'évangile se conclut par une promesse. Et moi, je suis avec vous tous les jours jusqu'à la fin du monde. Le psaume proclamait déjà la présence souveraine de Dieu sur son trône sacré.
Désormais, par le Christ ressuscité, cette présence accompagne l'Église dans sa mission. Quand le psaume proclame « Dieu s'élève parmi les ovations, le Seigneur aux éclats du corps », l'image est celle d'une montée triomphale de Dieu vers son trône. Ces paroles prennent une résonance particulière à la lumière de l'ascension du Christ. Nous lisons dans les Actes des apôtres, « Tandis que les apôtres le regardaient, il s'éleva et une nuée vint le soustraire à leurs yeux. » Acte 1, verset 9. Jésus ressuscité monte vers le Père. Quand le regard reste enfermé dans le seul plan des relations sociales ou des solutions techniques, l'homme finit par ressentir de l'ennui, tandis qu'une certaine médiocrité l'accable. La contemplation du Père et du mystère trinitaire réouvre l'existence vers sa source éternelle, non pas pour mépriser l'histoire, mais pour la replacer dans sa vérité. Saint Augustin d'Hippone confessait « Notre cœur est sans repos tant qu'il ne repose en toi ». C'est le début de ses confessions. Ce que saint Thomas d'Aquin reformulera en disant que toute créature est ordonnée à Dieu comme à sa fin ultime, et la sagesse véritable consiste à juger toute chose à la lumière de la cause suprême. Cette élévation verticale ne supprime pas l'ordre pratique. Le Père ne demeure pas dans une transcendance lointaine. Saint Irénée de Lyon parle du Fils et de l'Esprit comme des deux mains par lesquelles le Père crée, ordonne, sanctifie et conduit l'histoire. Le Fils, sagesse engendrée et incarnée, fonde la rectitude de l'intelligence et de l'agir. L'Esprit, amour procédant, incline intérieurement l'homme par ses dons à juger et agir selon Dieu. Et aussi, l'Esprit donne de goûter quelque chose de la vie divine, du royaume de Dieu, de la communion des saints. Quand les disciples fixaient encore le ciel où Jésus s'en allait, les messagers célestes leur dirent « Ce Jésus viendra de la même manière que vous l'avez vu s'en aller vers le ciel. » Actes des Apôtres 1, versets 10 et 11. Le livre de l'Apocalypse précise ce

0: Dieu, maître de tout. Apocalypse 19, verset 6. L'attente du retour du Christ est l'espérance de l'accomplissement du Père, notre Créateur, et de son règne. Dans le Notre Père, la prière « Que ton règne vienne » signifie que ce règne doit venir et que les créatures doivent l'attendre avec la certitude avec laquelle les Hébreux ont attendu le Rédempteur. Voir le catéchisme de l'Église catholique 2818. L'annonce chrétienne n'est pas un messianisme, un millénarisme, dit-on parfois, parce que cette espérance se situe après la venue glorieuse du Christ et le jugement qui l'accompagnera, le jugement de la bête ou de l'Antichrist. L'hérésie commence quand on imagine réaliser le monde idéal avant. Catéchisme 675. Parce qu'alors, on s'arroge le droit d'éliminer soi-même les ennemis de ce monde idéal et on exalte des sacrifices humains qui ne sont pas demandés par le vrai Dieu. Nous espérons le retour du Christ, qui n'est pas seulement un temps de jugement, mais aussi un temps où l'humanité sera vivifiée par l'esprit de sainteté, l'esprit filial, à la gloire de Dieu le Père. Amen, et que Dieu vous bénisse.
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2: Amis auditeurs, il est 8h25. Michel et Michel sont heureux de prier en ce jour de Pentecôte, le premier chapelet de la journée. Écoutons, élève-toi.

0: Au nom du Père, et du Fils, et du Saint-Esprit.
1: Amen.
0: Je crois en Dieu, le Père Tout-Puissant, Créateur du ciel et de la terre, et en Jésus-Christ, son Fils unique, notre Seigneur, qui a été conçu du Saint-Esprit, est né de la Vierge Marie, a souffert sous Ponce Pilate, a été crucifié, est mort, a été enseveli, est descendu aux enfers, le troisième jour est ressuscité des morts, est monté aux cieux, est assis à la droite de Dieu le Père Tout-Puissant, d'où il viendra juger les vivants et les morts.
1: Je crois en l'Esprit Saint, à la Sainte Église catholique, à la communion des saints, à la rémission des péchés, à la résurrection de la chair, à la vie éternelle. Amen.
0: Amen.
1: En ce jour où nous célébrons l'Ascension du Seigneur, avec vous, auditeurs de Radio Espérance, nous contemplerons au cours de la prière du chapelet ce mystère de Jésus emporté dans la gloire des cieux pour s'asseoir à la droite du Père après nous avoir promis d'être avec nous jusqu'à la fin du monde pour être témoins de son amour. Prions pour accueillir la présence de l'Esprit Saint dans nos vies. Mystère de l'Ascension du Seigneur, première dizaine. De l'Évangile selon saint Marc. Le Seigneur Jésus, après leur avoir parlé, fut enlevé au ciel et s'assied à la droite de Dieu. Quant à eux, ils s'en allèrent proclamer partout l'Évangile. Le Seigneur travaillait avec eux et confirmait la parole par les signes qui l'accompagnaient.
0: Notre Père, qui es aux cieux, que ton nom soit sanctifié, que ton règne vienne, que ta volonté soit faite sur la terre comme au ciel.
1: Donne-nous aujourd'hui notre pain de ce jour. Pardonne-nous nos offenses, comme nous pardonnons aussi à ceux qui nous ont offensés. Et ne nous laisse pas entrer en tentation, mais délivre-nous du mal. Amen.
0: Je vous salue, Marie, pleine de grâce. Le Seigneur est avec vous. Vous êtes bénie entre toutes les femmes, et Jésus, monté au ciel, le fruit de vos entrailles est béni.
1: Sainte Marie, Mère de Dieu, priez pour nous pauvres pécheurs, maintenant et à l'heure de notre mort. Amen.
0: Je vous salue, Marie, pleine de grâce, le Seigneur est avec vous. Vous êtes bénie entre toutes les femmes, et Jésus, monté au ciel, le fruit de vos entrailles est béni.
1: Sainte Marie, Mère de Dieu, priez pour nous pauvres pécheurs, maintenant et à l'heure de notre mort. Amen.
0: Je vous salue, Marie, pleine de grâce. Le Seigneur est avec vous. Vous êtes bénie entre toutes les femmes, et Jésus, monté au ciel, le fruit de vos entrailles est béni.
1: Sainte Marie, Mère de Dieu, priez pour nous pauvres pécheurs, maintenant et à l'heure de notre mort. Amen.
0: Je vous salue, Marie pleine de grâce. Le Seigneur est avec vous. Vous êtes bénie entre toutes les femmes. Et Jésus, monté au ciel, le fruit de vos entrailles est béni.
1: Sainte Marie, Mère de Dieu, priez pour nous pauvres pécheurs, maintenant et à l'heure de notre mort. Amen.
0: Je vous salue, Marie pleine de grâce. Le Seigneur est avec vous. Vous êtes bénie entre toutes les femmes. Et Jésus, monté au ciel, le fruit de vos entrailles est béni.
1: Sainte Marie, Mère de Dieu, priez pour nous pauvres pécheurs, maintenant et à l'heure de notre mort. Amen.
0: Je vous salue, Marie pleine de grâce. Le Seigneur est avec vous. Vous êtes bénie entre toutes les femmes. Et Jésus, monté au ciel, le fruit de vos entrailles est béni.
1: Sainte Marie, Mère de Dieu, priez pour nous, pauvres pécheurs, maintenant et à l'heure de notre mort. Amen.
0: Je vous salue, Marie pleine de grâce. Le Seigneur est avec vous. Vous êtes bénie entre toutes les femmes. Et Jésus, monté au ciel, le fruit de vos entrailles est béni.
1: Sainte Marie, Mère de Dieu, priez pour nous, pauvres pécheurs, maintenant et à l'heure de notre mort. Amen.
0: Je vous salue, Marie pleine de grâce. Le Seigneur est avec vous. Vous êtes bénie entre toutes les femmes. Et Jésus, monté au ciel, le fruit de vos entrailles est béni.
1: Sainte Marie, Mère de Dieu, priez pour nous pauvres pécheurs, maintenant et à l'heure de notre mort. Amen.
0: Je vous salue, Marie pleine de grâce. Le Seigneur est avec vous. Vous êtes bénie entre toutes les femmes. Et Jésus, monté au ciel, le fruit de vos entrailles est béni.
1: Sainte Marie, Mère de Dieu, priez pour nous, pauvres pécheurs, maintenant et à l'heure de notre mort. Amen.
0: Je vous salue, Marie pleine de grâce. Le Seigneur est avec vous. Vous êtes bénie entre toutes les femmes. Et Jésus, monté au ciel, le fruit de vos entrailles est béni.
1: Sainte Marie, Mère de Dieu, priez pour nous, pauvres pécheurs, maintenant et à l'heure de notre mort. Amen.
0: Gloire au Père, et au Fils, et au Saint-Esprit.
1: Comme il était au commencement, maintenant et toujours, et dans les siècles des siècles.
0: Amen. Amen.
1: Jésus, nous te bénissons de nous guérir de nos peurs, et de nous donner l'audace de proclamer partout la bonne nouvelle. Mystère de l'Ascension du Seigneur, deuxième dizaine. De l'Évangile selon saint Luc. Or, tandis que Jésus bénissait ses disciples, il se sépara d'eux, et il était emporté au ciel. Ils se prosternèrent devant lui, puis ils retournèrent à Jérusalem en grande joie. Ils étaient sans cesse dans le temple à bénir Dieu.
0: Notre Père, qui es aux cieux, que ton nom soit sanctifié, que ton règne vienne, que ta volonté soit faite sur la terre comme au ciel.
1: Donne-nous aujourd'hui notre pain de ce jour. Pardonne-nous nos offenses, comme nous pardonnons aussi à ceux qui nous ont offensés, et ne nous laisse pas entrer en tentation, mais délivre-nous du mal. Amen.
0: Je vous salue, Marie pleine de grâce. Le Seigneur est avec vous. Vous êtes bénie entre toutes les femmes, et Jésus, roi vainqueur, le fruit de vos entrailles est béni.
1: Sainte Marie, Mère de Dieu, priez pour nous pauvres pécheurs, maintenant et à l'heure de notre mort. Amen.
0: Je vous salue, Marie, pleine de grâce. Le Seigneur est avec vous. Vous êtes bénie entre toutes les femmes. Et Jésus, roi vainqueur, le fruit de vos entrailles est béni.
1: Sainte Marie, Mère de Dieu, priez pour nous, pauvres pécheurs, maintenant et à l'heure de notre mort. Amen.
0: Je vous salue, Marie, pleine de grâce. Le Seigneur est avec vous. Vous êtes bénie entre toutes les femmes, et Jésus, roi vainqueur, le fruit de vos entrailles est béni.
1: Sainte Marie, Mère de Dieu, priez pour nous pauvres pécheurs, maintenant et à l'heure de notre mort. Amen.
0: Je vous salue, Marie pleine de grâce. Le Seigneur est avec vous. Vous êtes bénie entre toutes les femmes, et Jésus, roi vainqueur, le fruit de vos entrailles est béni.
1: Sainte Marie, Mère de Dieu, priez pour nous pauvres pécheurs, maintenant et à l'heure de notre mort. Amen.
0: Je vous salue, Marie pleine de grâce. Le Seigneur est avec vous. Vous êtes bénie entre toutes les femmes. Et Jésus, roi vainqueur, le fruit de vos entrailles est béni.
1: Sainte Marie, Mère de Dieu, priez pour nous pauvres pécheurs, maintenant et à l'heure de notre mort. Amen.
0: Je vous salue, Marie, pleine de grâce. Le Seigneur est avec vous. Vous êtes bénie entre toutes les femmes. Et Jésus, roi vainqueur, le fruit de vos entrailles est béni.
1: Sainte Marie, Mère de Dieu, priez pour nous pauvres pécheurs, maintenant et à l'heure de notre mort. Amen.
0: Je vous salue, Marie, pleine de grâce. Le Seigneur est avec vous. Vous êtes bénie entre toutes les femmes. Et Jésus, roi vainqueur, le fruit de vos entrailles est béni.
1: Sainte Marie, Mère de Dieu, priez pour nous pauvres pécheurs, maintenant et à l'heure de notre mort. Amen.
0: Je vous salue, Marie pleine de grâce. Le Seigneur est avec vous. Vous êtes bénie entre toutes les femmes. Et Jésus, roi vainqueur, le fruit de vos entrailles est béni.
1: Sainte Marie, Mère de Dieu, priez pour nous pauvres pécheurs, maintenant et à l'heure de notre mort. Amen.
0: Je vous salue, Marie pleine de grâce. Le Seigneur est avec vous. Vous êtes bénie entre toutes les femmes, et Jésus, roi vainqueur, le fruit de vos entrailles est béni.
1: Sainte Marie, Mère de Dieu, priez pour nous, pauvres pécheurs, maintenant et à l'heure de notre mort. Amen.
0: Je vous salue, Marie pleine de grâce. Le Seigneur est avec vous. Vous êtes bénie entre toutes les femmes. Et Jésus, roi vainqueur, le fruit de vos entrailles est béni.
1: Sainte Marie, Mère de Dieu, priez pour nous, pauvres pécheurs, maintenant et à l'heure de notre mort. Amen.
0: Gloire au Père, et au Fils, et au Saint-Esprit.
1: Comme il était au commencement, maintenant et toujours, et dans les siècles des siècles. Amen. Amen. Nous te louons, Seigneur Jésus, et nous te bénissons d'ouvrir nos cœurs à la joie et à l'action de grâce. Nous prions pour accueillir la présence de l'Esprit-Saint dans nos vies. Mystère de l'Ascension du Seigneur, troisième dizaine. Des actes des apôtres. Et comme ils fixaient encore le ciel où Jésus s'en allait, voici que devant eux se tenaient deux hommes en vêtements blancs qui leur dirent « Galiléens, pourquoi restez-vous là à regarder vers le ciel ? Ce Jésus qui a été enlevé au ciel d'auprès de vous viendra de la même manière que vous l'avez vu s'en aller vers le ciel. »
0: Notre Père, qui es aux cieux, que ton nom soit sanctifié, que ton règne vienne, que ta volonté soit faite sur la terre comme au ciel.
1: Donne-nous aujourd'hui notre pain de ce jour. Pardonne-nous nos offenses, comme nous pardonnons aussi à ceux qui nous ont offensés. Et ne nous laisse pas entrer en tentation, mais délivre-nous du mal. Amen.
0: Je vous salue, Marie, pleine de grâce. Le Seigneur est avec vous. Vous êtes bénie entre toutes les femmes, et Jésus, Maître des nations, le fruit de vos entrailles est béni.
1: Sainte Marie, Mère de Dieu, priez pour nous, pauvres pécheurs, maintenant et à l'heure de notre mort. Amen.
0: Je vous salue, Marie, pleine de grâce. Le Seigneur est avec vous. Vous êtes bénie entre toutes les femmes, et Jésus, Maître des nations, le fruit de vos entrailles est béni.
1: Sainte Marie, Mère de Dieu, priez pour nous, pauvres pécheurs, maintenant et à l'heure de notre mort. Amen.
0: Je vous salue, Marie, pleine de grâce. Le Seigneur est avec vous. Vous êtes bénie entre toutes les femmes. Et Jésus, Maître des nations, le fruit de vos entrailles est béni.
1: Sainte Marie, Mère de Dieu, priez pour nous, pauvres pécheurs, maintenant et à l'heure de notre mort. Amen.
0: Je vous salue, Marie pleine de grâce. Le Seigneur est avec vous. Vous êtes bénie entre toutes les femmes. Et Jésus, Maître des nations, le fruit de vos entrailles est béni.
1: Sainte Marie, Mère de Dieu, priez pour nous pauvres pécheurs, maintenant et à l'heure de notre mort. Amen.
0: Je vous salue, Marie pleine de grâce. Le Seigneur est avec vous. Vous êtes bénie entre toutes les femmes. Et Jésus, Maître des nations, le fruit de vos entrailles est béni.
1: Sainte Marie, Mère de Dieu, priez pour nous pauvres pécheurs, maintenant et à l'heure de notre mort. Amen.
0: Je vous salue, Marie pleine de grâce. Le Seigneur est avec vous. Vous êtes bénie entre toutes les femmes. Et Jésus, Maître des nations, le fruit de vos entrailles est béni.
1: Sainte Marie, Mère de Dieu, priez pour nous pauvres pécheurs, maintenant et à l'heure de notre mort. Amen.
0: Je vous salue, Marie pleine de grâce. Le Seigneur est avec vous. Vous êtes bénie entre toutes les femmes. Et Jésus, Maître des nations, le fruit de vos entrailles est béni.
1: Sainte Marie, Mère de Dieu, priez pour nous pauvres pécheurs, maintenant et à l'heure de notre mort. Amen.
0: Je vous salue, Marie pleine de grâce. Le Seigneur est avec vous. Vous êtes bénie entre toutes les femmes, et Jésus, Maître des nations, le fruit de vos entrailles est béni.
1: Sainte Marie, Mère de Dieu, priez pour nous pauvres pécheurs, maintenant et à l'heure de notre mort. Amen.
0: Je vous salue, Marie pleine de grâce. Le Seigneur est avec vous. Vous êtes bénie entre toutes les femmes, et Jésus, Maître des nations, le fruit de vos entrailles est béni.
1: Sainte Marie, Mère de Dieu, priez pour nous pauvres pécheurs, maintenant et à l'heure de notre mort. Amen.
0: Je vous salue, Marie pleine de grâce. Le Seigneur est avec vous. Vous êtes bénie entre toutes les femmes. Et Jésus, Maître des nations, le fruit de vos entrailles est béni.
1: Sainte Marie, Mère de Dieu, priez pour nous pauvres pécheurs, maintenant et à l'heure de notre mort. Amen.
0: Gloire au Père, et au Fils, et au Saint-Esprit.
1: Comme il était au commencement, maintenant et toujours, et dans les siècles des siècles.
0: Amen.
1: Grâce te soit rendue, Seigneur Jésus, toi qui nous invites à anticiper ton royaume sur cette terre. Mystère de l'Ascension du Seigneur, quatrième dizaine. De la lettre de saint Paul aux Colossiens. Si donc vous êtes ressuscité avec le Christ, recherchez les réalités d'en haut. C'est là qu'est le Christ, assis à la droite de Dieu. Pensez aux réalités d'en haut, non à celles de la terre.
0: Notre Père, qui es aux cieux, que ton nom soit sanctifié, que ton règne vienne, que ta volonté soit faite sur la terre comme au ciel.
1: Donne-nous aujourd'hui notre pain de ce jour. Pardonne-nous nos offenses, comme nous pardonnons aussi à ceux qui nous ont offensés. Et ne nous laisse pas entrer en tentation, mais délivre-nous du mal. Amen.
0: Je vous salue, Marie, pleine de grâce. Le Seigneur est avec vous. Vous êtes bénie entre toutes les femmes. Et Jésus, chemin, vérité et vie, le fruit de vos entrailles est béni.
1: Sainte Marie, Mère de Dieu, priez pour nous pauvres pécheurs, maintenant et à l'heure de notre mort. Amen.
0: Je vous salue, Marie pleine de grâce. Le Seigneur est avec vous. Vous êtes bénie entre toutes les femmes. Et Jésus, chemin, vérité et vie, le fruit de vos entrailles est béni.
1: Sainte Marie, Mère de Dieu, priez pour nous pauvres pécheurs, maintenant et à l'heure de notre mort. Amen.
0: Je vous salue, Marie pleine de grâce. Le Seigneur est avec vous. Vous êtes bénie entre toutes les femmes. Et Jésus, chemin, vérité et vie, le fruit de vos entrailles est béni.
1: Sainte Marie, Mère de Dieu, priez pour nous pauvres pécheurs, maintenant et à l'heure de notre mort. Amen.
0: Je vous salue, Marie, pleine de grâce. Le Seigneur est avec vous. Vous êtes bénie entre toutes les femmes. Et Jésus, chemin, vérité et vie, le fruit de vos entrailles est béni.
1: Sainte Marie, Mère de Dieu, priez pour nous pauvres pécheurs, maintenant et à l'heure de notre mort. Amen.
0: Je vous salue, Marie pleine de grâce. Le Seigneur est avec vous. Vous êtes bénie entre toutes les femmes. Et Jésus, chemin, vérité et vie, le fruit de vos entrailles est béni.
1: Sainte Marie, Mère de Dieu, priez pour nous pauvres pécheurs, maintenant et à l'heure de notre mort. Amen.
0: Je vous salue, Marie, pleine de grâce. Le Seigneur est avec vous. Vous êtes bénie entre toutes les femmes. Et Jésus, chemin, vérité et vie, le fruit de vos entrailles est béni.
1: Sainte Marie, Mère de Dieu, priez pour nous pauvres pécheurs, maintenant et à l'heure de notre mort. Amen.
0: Je vous salue, Marie, pleine de grâce. Le Seigneur est avec vous. Vous êtes bénie entre toutes les femmes. Et Jésus, chemin, vérité et vie, le fruit de vos entrailles est béni.
1: Sainte Marie, Mère de Dieu, priez pour nous pauvres pécheurs, maintenant et à l'heure de notre mort. Amen.
0: Je vous salue, Marie pleine de grâce. Le Seigneur est avec vous. Vous êtes bénie entre toutes les femmes. Et Jésus, chemin, vérité et vie, le fruit de vos entrailles est béni.
1: Sainte Marie, Mère de Dieu, priez pour nous, pauvres pécheurs, maintenant et à l'heure de notre mort. Amen.
0: Je vous salue, Marie pleine de grâce. Le Seigneur est avec vous. Vous êtes bénie entre toutes les femmes. Et Jésus, chemin, vérité et vie, le fruit de vos entrailles est béni.
1: Sainte Marie, Mère de Dieu, priez pour nous, pauvres pécheurs, maintenant et à l'heure de notre mort. Amen.
0: Je vous salue, Marie, pleine de grâce. Le Seigneur est avec vous. Vous êtes bénie entre toutes les femmes. Et Jésus, chemin, vérité et vie, le fruit de vos entrailles est béni.
1: Sainte Marie, Mère de Dieu, priez pour nous pauvres pécheurs, maintenant et à l'heure de notre mort. Amen.
0: Gloire au Père, et au Fils, et au Saint-Esprit.
1: Comme il était au commencement, maintenant et toujours, et dans les siècles des siècles.
0: Amen.
1: Seigneur Jésus, toi qui nous montres le but de notre vie, fais-nous vivre dans l'espérance de l'accomplissement de tes promesses. Mystère de l'Ascension du Seigneur, cinquième dizaine. De la lettre de saint Paul aux Philippiens. C'est pourquoi Dieu l'a exalté. Il l'a doté du nom qui est au-dessus de tout nom, afin qu'au nom de Jésus tout genou fléchisse au ciel, sur terre et aux enfers, et que toute langue proclame « Jésus-Christ est Seigneur » à la gloire de Dieu le Père.
0: Notre Père qui es aux cieux, que ton nom soit sanctifié, que ton règne vienne, que ta volonté soit faite sur la terre comme au ciel.
1: Donne-nous aujourd'hui notre pain de ce jour. Pardonne-nous nos offenses, comme nous pardonnons aussi à ceux qui nous ont offensés. Et ne nous laisse pas entrer en tentation, mais délivre-nous du mal. Amen.
0: Je vous salue, Marie, pleine de grâce. Le Seigneur est avec vous. Vous êtes bénie entre toutes les femmes, et Jésus, joie éternelle, le fruit de vos entrailles est béni.
1: Sainte Marie, Mère de Dieu, priez pour nous pauvres pécheurs, maintenant et à l'heure de notre mort. Amen.
0: Je vous salue, Marie, pleine de grâce. Le Seigneur est avec vous. Vous êtes bénie entre toutes les femmes, et Jésus, joie éternelle, le fruit de vos entrailles est béni.
1: Sainte Marie, Mère de Dieu, priez pour nous pauvres pécheurs, maintenant et à l'heure de notre mort. Amen.
0: Je vous salue, Marie, pleine de grâce. Le Seigneur est avec vous. Vous êtes bénie entre toutes les femmes, et Jésus, joie éternelle, le fruit de vos entrailles est béni.
1: Sainte Marie, Mère de Dieu, priez pour nous pauvres pécheurs, maintenant et à l'heure de notre mort. Amen.
0: Je vous salue, Marie, pleine de grâce. Le Seigneur est avec vous. Vous êtes bénie entre toutes les femmes. Et Jésus, joie éternelle, le fruit de vos entrailles est béni.
1: Sainte Marie, Mère de Dieu, priez pour nous, pauvres pécheurs, maintenant et à l'heure de notre mort. Amen.
0: Je vous salue, Marie, pleine de grâce. Le Seigneur est avec vous. Vous êtes bénie entre toutes les femmes. Et Jésus, joie éternelle, le fruit de vos entrailles est béni.
1: Sainte Marie, Mère de Dieu, priez pour nous, pauvres pécheurs, maintenant et à l'heure de notre mort. Amen.
0: Je vous salue, Marie, pleine de grâce. Le Seigneur est avec vous. Vous êtes bénie entre toutes les femmes. Et Jésus, joie éternelle, le fruit de vos entrailles est béni.
1: Sainte Marie, Mère de Dieu, priez pour nous, pauvres pécheurs, maintenant et à l'heure de notre mort. Amen.
0: Je vous salue, Marie, pleine de grâce. Le Seigneur est avec vous. Vous êtes bénie entre toutes les femmes. Et Jésus, joie éternelle, le fruit de vos entrailles est béni.
1: Sainte Marie, Mère de Dieu, priez pour nous, pauvres pécheurs, maintenant et à l'heure de notre mort. Amen.
0: Je vous salue, Marie, pleine de grâce. Le Seigneur est avec vous. Vous êtes bénie entre toutes les femmes. Et Jésus, joie éternelle, le fruit de vos entrailles est béni.
1: Sainte Marie, Mère de Dieu, priez pour nous pauvres pécheurs, maintenant et à l'heure de notre mort. Amen.
0: Je vous salue, Marie, pleine de grâce. Le Seigneur est avec vous. Vous êtes bénie entre toutes les femmes. Et Jésus, joie éternelle, le fruit de vos entrailles est béni.
1: Sainte Marie, Mère de Dieu, priez pour nous, pauvres pécheurs, maintenant et à l'heure de notre mort. Amen.
0: Je vous salue, Marie, pleine de grâce. Le Seigneur est avec vous. Vous êtes bénie entre toutes les femmes. Et Jésus, joie éternelle, le fruit de vos entrailles est béni.
1: Sainte Marie, Mère de Dieu, priez pour nous, pauvres pécheurs, maintenant et à l'heure de notre mort. Amen.
0: Gloire au Père et au Fils et au Saint-Esprit.
1: Comme il était au commencement, maintenant et toujours, et dans les siècles des siècles.
0: Amen.
1: Ô mon Jésus, pardonnez-nous, préservez-nous du feu de l'enfer. Conduisez au ciel toutes les âmes, secourant surtout celles qui en ont le plus besoin. Marie, Reine de la paix,
0: priez pour nous.
1: Ô Marie conçue sans péché,
0: priez pour nous qui avons recours à vous.
1: Notre-Dame, refuge des pécheurs,
0: priez pour nous.
1: Prions le Seigneur. Dans les conflits de ce temps, Seigneur, tu demandes à ton Église d'être le lieu où l'Évangile retentit en contradiction avec l'esprit du monde. Sois béni pour le pape Léon qui proclame ta parole de vérité et témoigne de toi devant les hommes. Accorde-lui une protection de chaque instant. Par Jésus le Christ, notre Seigneur.
0: Amen. Au nom du Père, et du Fils, et du Saint-Esprit.
1: Amen.

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Regardons maintenant la rédemption en tant qu'elle nous donne la libération. Nous avons vu comment nous sommes sauvés par le sang du Christ, au sens où Jésus prend sur lui la dette de nos péchés. Rappelons-nous que personne ne connaît cette dette sauf Dieu. Il faut un sang à la valeur infinie, celui du Christ, pour que la justice de Dieu soit vraiment rendue. En quoi la rédemption du Christ nous donne donc la libération? Dans l'Épître aux Romains, sans doute l'épître le plus baptismal de Paul, nous comprenons la libération apportée par Jésus-Christ en quelque sorte par contraste, car Paul nous y dévoile la profondeur du péché. Pour lui, le péché règne dans notre corps avant le don de l'Esprit. Il dit ceci, « En effet, ma façon d'agir, je ne la comprends pas, car ce que je voudrais, cela je ne le réalise pas. Mais ce que je déteste, c'est cela que je fais. » Romains chapitre 7, verset 15. Paul parle du péché comme d'une loi en nous. Il faut donc que le vieil homme soit enseveli dans le baptême par le don de l'Esprit. L'Esprit tue en quelque sorte la vie du péché en nous. Il tue son règne, il tue cette loi, cette distorsion en nous. L'œuvre propre de libération de l'Esprit, c'est d'inscrire profondément en nous l'amour de Dieu et l'amour de nos frères face à un amour de nous-mêmes qui trop souvent nous enchaîne. Le sang du Christ restaure en nous l'image divine de l'homme qui a été défiguré par le péché originel et par toute forme de péché. Ce sang nous remplit d'amour pour nous faire aimer de l'intérieur Dieu, mais aussi pour nous le faire connaître. Nous ne sommes plus esclaves du péché, dirait Paul. Nous devenons libres en vivant comme des fils de Dieu qui n'ont plus peur de la mort, qui vivent en sa présence et qui de plus en plus ont le dégoût du péché. L'œuvre merveilleuse de libération apportée par Jésus-Christ, c'est qu'il implante en nous les deux grandes vertus de son cœur, l'humilité et la douceur. Par le don de l'humilité, il détruit en nous la racine de l'orgueil et nous rend dociles à sa parole et son plan d'amour pour nous. Nous acceptons joyeusement de vivre selon ses commandements et accueillons la paternité de Dieu. Par la vertu de douceur, Jésus nous donne la grâce de la confiance et de la patience qui détruit en nous la colère. Tout nous apparaît ainsi comme pris dans le mystère de la providence divine. Et ce que nous n'arrivons pas à obtenir, qui pourrait provoquer en nous de la colère, nous le remettons dans le cœur de Dieu, sachant que tout concourt au bien de ceux qui l'aiment. Dit encore Paul. Seule une fois, Jésus parle d'école dans l'Évangile. C'est pour nous dire qu'il faut nous mettre à l'école de son humilité et de sa douceur. « Venez à moi, dit-il, vous tous qui peinez sous le poids du fardeau. Mettez-vous à mon école, car je suis doux et humble de cœur et vous trouverez le repos. » De l'Évangile selon Matthieu. Le repos dont il est question, c'est la paix profonde apportée par Jésus-Christ. C'est le repos d'Adam dans le jardin d'Éden avant la faute, libre d'aimer Dieu et libre de choisir en toute vérité le bien. Pour vivre de cette libération apportée par Jésus-Christ, notre Sauveur a bien voulu instituer trois sacrements qui sont ceux du baptême, de l'Eucharistie et de la réconciliation. Si notre âme n'arrive pas à aimer Dieu et désespère, si elle est encore trop attachée à elle-même et retombe dans les mêmes péchés, il nous faut recourir au sacrement puissant de la confession, qui est comme un nouveau baptême. Ce sacrement restaure pleinement en nous la vie de l'Esprit. Il répand sur nous les effusions du sang de Jésus,
que notre âme ait conscience à nouveau de sa filiation divine. Pour cela, l'âme a besoin d'un vrai repentir dans ce sacrement. L'Eucharistie sera la nourriture spirituelle de chaque semaine, et j'ose dire de chaque jour, pour se maintenir dans une vraie charité. Elle est pain de vie pour notre âme et notre corps. Elle fortifie l'amour du bien en nous donnant en même temps de nous offrir au monde avec le Christ. Oui, que Jésus nous libère et nous donne sa vie.

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1: Évoquant cette semaine la nature et le rôle de l'Église, il nous faut maintenant aborder ce texte qui me semble primordial pour comprendre justement ce qu'est l'Église, je dirais par rapport à Jésus, ce texte qui est celui de la rencontre de Paul, appelé alors Saul, avec Jésus ressuscité sur le chemin de Damas. Nous sommes au chapitre 9 du livre des Actes des Apôtres. Je prends le premier verset car il est très significatif. « Saul était toujours animé d'une rage meurtrière contre les disciples du Seigneur. Il alla trouver le grand prêtre, lui demanda des lettres pour les synagogues de Damas, afin que s'il trouvait des hommes et des femmes qui suivaient le chemin du Seigneur, il les amène enchaînés à Jérusalem. » On voit ici toute la détermination de Saul, et les actes ne sont pas tendres avec le vocabulaire utilisé, animé d'une rage meurtrière. Et il fait toutes les démarches nécessaires pour avoir l'autorité d'arrêter ses disciples du Seigneur. Verset 3. « Comme il était en route et approchait de Damas, soudain une lumière venant du ciel l'enveloppa de sa clarté. Il fut précipité à terre. Il entendit une voix qui lui disait « Saul, Saul, pourquoi me persécuter ?» Il demanda « Qui es-tu, Seigneur ?» La voix répondit « Je suis Jésus, celui que tu persécutes. » Nul besoin d'aller plus loin dans ce texte, nous avons déjà ce qui nous suffit amplement. Par deux fois, Jésus s'adresse à Saul. Donc, pour Saul, cela signifie que Jésus est bien ressuscité. Comment pourrait-il lui parler? Et quand Paul veut en avoir le cœur net, qui es-tu? On lui répond, je suis Jésus. Premier point. Deuxième point, et c'est là l'essentiel, Jésus affirme que Saul le persécute. Or, Saul ne persécute pas Jésus. Il ne persécute pas un mythe, une image, une invention, une fable. Il persécute des hommes et des femmes en chair et en os qui se réclament de Jésus. Or, Jésus lui dit « C'est moi que tu persécutes ». Donc, il y a une identification entre Jésus et ses disciples et ceux qui se réclament de lui. Jésus et ses disciples, c'est la même chose, si j'ose dire, de manière très très maladroite. C'est le même être. Si tu persécutes ceux-là, alors c'est moi que tu persécutes. Et ici, nous avons une affirmation qui est centrale pour comprendre la nature de l'Église. Jésus et l'Église, c'est tout un. Donc nous pourrions dire que l'Église, c'est la réalité qui continue l'incarnation de Jésus. Certes, Jésus n'est plus là comme il l'a été au milieu de ses disciples, mais il est là tout de même, présent dans ce groupe qui se réclame de lui. Il est présent à travers et dans l'Église. Voilà qui éclaire d'une manière tout à fait particulière la réalité de l'Église. Soyons bien clairs, quand je parle ici d'Église, je ne parle d'aucune Église particulière. Je ne parle pas de l'Église orthodoxe, je ne parle pas de l'Église catholique romaine, je ne parle pas des Églises de la Réforme, je ne parle pas de l'Église chaldéenne, etc. Je parle de l'Église avec un grand E, l'Église universelle qui rassemble tous ceux qui ont été

l'église latine, l'église romaine, mais l'église universelle. C'est le sens fort du mot catholique. Une sainte catholique et apostolique, c'est-à-dire née des apôtres, descendante des apôtres, enfantée par les apôtres. Eh bien, cette église, une sainte, pourquoi sainte? Mais parce que, justement, elle est la continuation de Jésus. Elle n'est pas sainte parce qu'elle serait parfaite. Elle n'est pas sainte parce qu'elle est impeccable. Elle est sainte parce que c'est Jésus qui l'habite. Et la foi dans le Père, le Fils, Verbe incarné et le Saint-Esprit se poursuit logiquement par la foi en l'Église.

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1: Après cette expérience extraordinaire de saule, saisissant l'identification de Jésus avec ceux qui le suivent, avec l'Église, elle ne s'appelle pas encore comme cela, il va développer une image extraordinaire aussi, magnifique, d'une grande richesse, qui nous fait saisir ce lien vital, nécessaire, de Jésus avec l'Église. Voilà ce qu'il dit dans la première épître aux Corinthiens, chapitre 12, verset 12. Prenons une comparaison. Le corps ne fait qu'un. Il a pourtant plusieurs membres. Et tous les membres, malgré leur nombre, ne forment qu'un seul corps. Il en est ainsi pour le Christ. Je lis un peu plus loin, verset 14. Le corps humain se compose non pas d'un seul, mais de plusieurs membres. Le pied aurait beau dire « je ne suis pas la main, donc je ne fais pas partie du corps », il fait cependant partie du corps. Dans le corps, je vais un peu plus loin, Dieu a disposé les différents membres comme il l'a voulu. En fait, il y a plusieurs membres, mais un seul corps. Et je vais directement vers la fin de ce passage, au verset 27. Or, vous êtes le corps du Christ, et chacun pour votre part, vous êtes membre de ce corps. Cette image est géniale parce que elle ne fait pas la disjonction entre Jésus d'un côté et l'Église de l'autre. Il y a un seul corps, mais, coup de génie de Paul, la tête du corps, c'est le Christ. Et le corps lui-même, c'est l'Église. Donc, les deux sont indissociables. Et l'ensemble qui forme le corps du Christ est articulé par des membres très différents les uns des autres, ayant chacun leur rôle, leur fonction, leur importance. Aucun membre n'est inutile dans l'Église. Et j'oserais dire, aucun membre n'est plus important que les autres. Le seul membre qui soit important et à travers qui le corps peut réellement vivre, se développer, se déplacer, être en œuvre, en action, c'est la tête. Et la tête, c'est le Christ. Paul le déclare clairement dans le premier chapitre de l'Épître aux Colossiens, verset 18, parlant de Jésus-Christ. Il est aussi la tête du corps, la tête de l'Église. Avant d'achever, je voudrais souligner deux choses. D'abord, celui qui est la tête, c'est celui qui gouverne, c'est celui qui décide, c'est celui qui dirige, c'est le Christ. Et deuxième point, tout baptisé dans le Christ est membre de l'Église, même s'il ne vient jamais à la messe ou au culte ou à la sainte liturgie le dimanche, même s'il ne prie pas, il est membre de l'Église.
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3: Solennité de l'Ascension du Seigneur. Deuxième lecture. Lettre de saint Paul aux Éphésiens, chapitre 1, versets 17 à 23. Frères, que le Dieu de notre Seigneur Jésus-Christ, le Père dans sa gloire, vous donne un esprit de sagesse qui vous le révèle et vous le fasse vraiment connaître, qu'il ouvre à sa lumière les yeux de votre cœur, pour que vous sachiez quelle espérance vous ouvre son appel, la gloire sans prix de l'héritage que vous partagez avec les fidèles, et quelle puissance incomparable il déploie pour nous, les croyants. C'est l'énergie, la force, la vigueur qu'il a mise en œuvre dans le Christ quand il l'a ressuscité d'entre les morts et qu'il l'a fait asseoir à sa droite dans les cieux. Il l'a établi au-dessus de tout être céleste, principauté, souveraineté, puissance et domination, au-dessus de tout nom que l'on puisse nommer, non seulement dans le monde présent mais aussi dans le monde à venir. Il a tout mis sous ses pieds et, le plaçant plus haut que tout, il a fait de lui la tête de l'Église qui est son corps. Et l'Église, c'est l'accomplissement total du Christ, lui que Dieu comble totalement de sa plénitude. Parole du Seigneur. Qu'il ouvre à sa lumière les yeux de votre cœur. Verset 18. Dans la Bible, le cœur n'est pas seulement le siège des émotions. Il désigne le centre profond de la personne, là où se rencontrent pensée, volonté et désir. Voir avec le cœur signifie donc percevoir spirituellement la réalité de Dieu et de son dessein. Saint Paul prie pour que les croyants ne se contentent pas de connaître les vérités chrétiennes, mais qu'ils en fassent l'expérience intérieure. La tradition hésychaste de l'Orient chrétien insiste sur la prière du cœur, notamment dans la répétition de la prière de Jésus. « Seigneur Jésus-Christ, Fils de Dieu, prends pitié de moi. » Nous en avons un équivalent dans la prière du rosaire, prier avec le cœur. L'objectif est que l'intelligence descende dans le cœur, dans un chemin spirituel en trois étapes, purification, illumination et union avec Dieu. Ainsi, saint Paul prie pour que l'intelligence devienne lumineuse parce que le cœur est touché par la grâce. Dans cette lumière intérieure, trois réalités deviennent visibles. La première est l'espérance à laquelle Dieu appelle. Il ne s'agit pas d'un simple optimisme humain. Dans la perspective biblique, l'espérance est une certitude intérieure, née de l'appel de Dieu lui-même. Elle est liée à la résurrection du Christ et à la promesse de sa venue. Lorsque les yeux du cœur s'ouvrent, le croyant commence à percevoir que sa vie est orientée vers un accomplissement qui dépasse le temps présent. La deuxième réalité est la gloire sans prix de l'héritage, partagée avec les saints. Verset 18. L'expression suggère une richesse spirituelle qui ne peut être perçue qu'à la lumière de Dieu. Cet héritage est la communion avec Dieu et avec tous ceux qui vivent de sa grâce. Saint Paul parle ici d'une réalité déjà commencée dans l'Église, mais destinée à s'accomplir pleinement dans le royaume. La troisième réalité est la puissance incomparable de Dieu pour les croyants. Saint Paul précise immédiatement que cette puissance est celle qui a ressuscité le Christ d'entre les morts. Verset 20. Autrement dit, la force qui agit dans la vie des croyants n'est rien d'autre que la puissance de la résurrection. Lorsque le cœur est illuminé, Le croyant découvre que cette énergie divine agit déjà dans sa propre existence, l'énergie, la force, la vigueur que Dieu a mise en œuvre dans le Christ quand il l'a ressuscité d'entre les morts. Or, la résurrection n'est pas le terme ultime. Dieu l'a fait asseoir à sa droite dans les cieux. L'apôtre précise ensuite l'étendue de cette souveraineté. Le Christ est au-dessus de tout être céleste, principauté, souveraineté, puissance et domination. Ces termes désignent les puissances spirituelles que l'on imaginait gouverner le monde. Saint Paul affirme que le Christ glorifié est supérieur à toutes ses forces. Sa seigneurie est universelle, elle dépasse tout nom que l'on puisse nommer, non seulement dans le monde présent, mais aussi dans le monde à venir. Cette affirmation rejoint la déclaration du ressuscité dans l'Évangile. « Tout pouvoir m'a été donné au ciel et sur la terre. » L'apôtre poursuit avec une image biblique très ancienne. « Il a tout mis sous ses pieds. » Verset 22. Cette expression évoque la victoire du roi auquel tout est soumis. Mais saint Paul ajoute immédiatement un aspect nouveau. Dieu a fait de lui la tête de l'Église qui est son corps. La souveraineté du Christ ne se limite pas à un règne cosmique. Elle se manifeste dans une communion vivante avec son peuple. Dans l'Évangile, Jésus se compare au cep de la vigne dont nous sommes les sarments et que le Père émonde. Jean 15, versets 1 à 2. Saint Paul, quant à lui, introduit l'image de l'Église comme corps du Christ. En 1 Corinthiens chapitre 12 et en Romains chapitre 12 verset 5, l'idée est de souligner la solidarité des chrétiens entre eux et de comparer l'Église à un organisme vivant et bien organisé où le Christ est présent. À la fin de sa vie, en écrivant aux Éphésiens, saint Paul présente le Christ comme la tête des différentes parties du corps. Dans les langues anciennes, « tête » et « chef » sont un seul terme. L'Église est son corps et la plénitude de celui qui remplit tout en tous. Cependant, chaque fois que l'on parle de l'Église comme corps du Christ, il faut se souvenir que ce n'est qu'une image. Il n'y a qu'un seul corps du Christ, le Fils de Dieu qui s'est incarné dans la Vierge Marie, qui est mort, qui est ressuscité et qui reviendra dans la gloire. À trop s'identifier au corps du Christ, le risque est que l'Église n'attende plus le retour du Christ. D'autres images pour exprimer la présence du Christ dans l'Église et l'expansion de l'Église sont possibles. Par exemple, Jésus dit que le royaume est semblable à un grain de sénevé qu'un homme a pris et jeté dans son jardin. Il croît et devient un arbre, et les oiseaux du ciel s'abritent dans ses branches. Luc chapitre 13, verset 19. Le royaume semé par le Christ grandit dans l'histoire, jusqu'à devenir un arbre où les nations trouvent refuge. L'Église se déploie dans le monde, non pas comme une réalité achevée qui remplacerait le Christ, mais comme le signe vivant d'un royaume qui grandit en attendant la manifestation finale du Seigneur. On peut reprendre l'image de l'Église comme corps du Christ, mais il n'est pas question pour les disciples de s'identifier au Christ comme s'ils occupaient sa place. Jésus dit « Allez, de toutes les nations, faites des disciples, baptisez-les au nom du Père et du Fils et du Saint-Esprit. » Matthieu 28, 19. Puis, apprenez-leur à observer tout ce que je vous ai commandé. Verset 20. L'Église n'est pas le Christ lui-même. Elle est envoyée par lui. La promesse finale maintient cette distinction essentielle. Et moi, je suis avec vous tous les jours jusqu'à la fin du monde. Matthieu 28, verset 20. Le Christ accompagne son Église, mais il reste celui qui vient. Lorsque saint Paul parle de l'Église comme corps du Christ, il utilise une image, pour exprimer la communion vitale entre le Seigneur et les croyants. Le seul corps du Christ est celui du Fils incarné, mort et ressuscité. L'Église vit de lui et attend son retour. Amen. Et que Jésus vous garde et vous bénisse. Soyez toujours dans l'espérance.

0: Solennité de l'Ascension du Seigneur. Année A. Évangile selon saint Matthieu, chapitre 28, versets 16 à 20. La traduction est faite depuis le texte araméen de la Pshita. Évangile. Or, les 11 disciples allèrent vers la Galilée, à la montagne où Jésus les avait invités. Et quand ils le virent, ils se prosternèrent devant lui. Or, certains parmi eux avaient eu des doutes. Jésus s'approcha, parla avec eux et leur dit « Il m'a été donné tout pouvoir au ciel et sur la terre. Et comme mon Père m'a envoyé, je vous envoie. Allez donc, faites des disciples de toutes les nations et baptisez-les au nom du Père et du Fils et de l'Esprit de sainteté. Et enseignez-leur à garder tout ce que je vous ai commandé. » Acclamons la parole de Dieu. Verset 16. Le Christ retrouve ses disciples au lieu principal de son activité terrestre, la Galilée. Le voyage en Galilée sert à la remémoration de ce que Jésus a fait et enseigné. La composition est donc la fixation orale d'un récitatif, étant à la fois personnel et communautaire, un des moyens privilégiés d'y arriver et de retourner ensemble aux endroits où il s'est passé quelque chose. Par exemple, quand la chanteuse Zazie acheva sa visite dans un village de la Papouasie, les autochtones lui dirent « Après votre départ, nous retournerons sur les lieux où nous sommes passés ensemble pour nous souvenir. » Donc, en vue de construire ensemble le discours souvenir qui sera retenu et répété dans l'avenir. Verset 17. Certains avaient eu des doutes. Le latin donne un passé simple, et le grec donne un imparfait qui peut avoir un sens de plus que parfait. Dans la Pshita, nous avons un plus que parfait. Et palar, waouh! Il ne faut pas comprendre qu'ils doutent en voyant Jésus ressuscité, mais qu'ils avaient eu des doutes avant, notamment au moment de l'arrestation de Jésus. Lorsqu'ils se prosternent devant Jésus ressuscité, ils vivent encore un déchirement intérieur, et la présence du ressuscité vient les conforter dans leur foi et dans leur mission. Certains avaient eu des doutes, et ces doutes concernaient la messianité de Jésus. Est-il le roi attendu? Sa mort en croix l'a montré si pauvre, dépouillé, humilié et frappé à mort devant tout un peuple. Jésus rassure les disciples. Tout pouvoir lui a été donné au ciel, dans le monde des anges. Car par sa passion, justement, Jésus a totalement vaincu Satan et les tentations sataniques. Par conséquent, les disciples seront vainqueurs au nom de Jésus dans chacun des combats spirituels contre Satan qui jalonneront leur mission. Par exemple, saint Paul dira au roi Agrippa qu'il est envoyé vers les nations pour, dit-il, pour leur ouvrir les yeux afin qu'elles reviennent des ténèbres à la lumière et de l'empire de Satan à Dieu. Acte 26, verset 18. Évangile, verset 18. Jésus s'approcha et parla avec eux. La préposition « avec » suggère que Jésus parla avec les uns et les autres, différemment selon les difficultés que chacun avait eues dans la foi. Il ne faut pas passer trop rapidement de « parla avec eux » à « et leur dit ». Il faut percevoir que Jésus parle à chacun un certain temps. Certains, par exemple, veulent se faire pardonner leur fuite. Et le contexte fait penser que Jésus ressuscité précise à chacun sa mission personnelle. Jésus leur dit « Il m'a été donné tout pouvoir au ciel et sur la terre. » Cela peut sembler étonnant, car certains disciples seront persécutés et apparemment vaincus. Mais Jésus est le souverain maître de l'histoire. Il reviendra dans la gloire. Et parce qu'il est l'innocent parfait qui n'a versé le sang de personne, mais qui a versé son propre sang, il pourra juger le monde. Car c'est lui, le Fils de l'homme, venant sur les nuées du ciel. Daniel chapitre 7, versets 13 et 14. Au verset 18, le latin et le grec omettent totalement « et comme mon Père m'a envoyé, je vous envoie » la pshita, ou « et comme mon Père m'a envoyé, moi aussi je vous envoie » Bible de Mossoul. Chacun reçoit du Fils sa vocation, sa mission, son apostolat, et cela vaut jusqu'à nos jours, où nous sommes appelés à vivre cet appel dans un esprit filial, sans se l'approprier, mais les yeux du cœur tournés vers le Père, en s'appuyant sur le Christ qui a reçu tout pouvoir. Au verset 19, Monseigneur Ali Chouran préfère que l'on traduise « l'esprit de sainteté », mais on peut traduire « l'esprit saint ». Baptême au nom du Père, du Fils et de l'Esprit de sainteté. La mission des disciples n'a pas de limite. Tous les êtres humains, sans exception aucune, en sont les destinataires. Cette universalité n'est pas due à une décision apostolique postérieure, due à la conjoncture, le refus de l'Évangile par un certain nombre de Juifs. Mais elle vient d'un ordre du ressuscité lui-même. Allez donc, faites des disciples de toutes les nations. Nous ne devons pas renoncer à la mission. Et nous devons aussi savoir ce que pensent les religions post-chrétiennes. L'islam pense que la charia est la solution mondiale. Et le judaïsme, en grande partie, pense que la constitution de la religion universelle est le but du judaïsme. Et baptisez-les. Il ne s'agit certes pas du même baptême que celui de Jean, puisque c'est un baptême au nom de la Trinité. Les manifestations de l'Esprit Saint, l'Esprit de sainteté et de la filiation divine n'existaient pas dans le baptême de Jean-Baptiste. Ce sont des nouveautés inaugurées au moment du baptême du Christ au Jourdain, Matthieu chapitre 3, versets 16 et 17, et qui vont être vécues dans la grâce du mystère pascal, dans le baptême chrétien. Pour le Christ, les tentations au désert, Matthieu chapitre 4, ont fait suite au baptême, Matthieu chapitre 3. Il est important de continuer d'enseigner les disciples après le baptême et enseignez-leur à garder tout ce que je vous ai commandé. Pourquoi ? Eh bien, parce qu'après le baptême, il y a encore un combat spirituel. Enseignez-leur. Le latin « docentes » et le grec « didascontes » sont un peu réducteurs. L'araméen a le verbe « talmed », dans lequel on entend l'idée de réunir pour enseigner, ou de faire des disciples qui se rassembleront. Les baptisés de notre époque ne sont pas moins disciples que ceux de la première génération. Élargissons encore notre perspective. Le baptême est trinitaire, mais le sens de l'histoire n'est pas le Père, puis le Fils, puis l'Esprit. Le sens de l'histoire est tout entier porté par la très sainte et indivisible Trinité. L'ange de l'Apocalypse montre finalement à l'auteur, sur la Terre Nouvelle, le fleuve d'eau vive, image de l'Esprit Saint, en Jean chapitre 7, versets 38-39. Aussi pur que lumineux, comme la glace, et il sortait du trône de Dieu, le Père, et de l'agneau, le Fils. Apocalypse 22, verset 1. Nous ne devons donc pas accepter une vision où l'aboutissement du temps ne serait plus le dessein du Père, mais le règne des gens se considérant eux-mêmes comme détenteurs de l'esprit, en relativisant toute loi, noyée dans le subjectivisme. Bien au contraire, il nous faut garder et observer les commandements de Jésus, comme les fils de la femme de l'Apocalypse, Apocalypse 12, verset 17. Jésus ressuscité dit aux disciples, « Et apprenez-leur à observer tout ce que je vous ai commandé. » Matthieu 28, verset 20. Amen et que Dieu vous bénisse.
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3: Chers auditeurs, à l'amorce de 10h, nous allons quitter nos studios pour nous rendre à la chapelle de l'Immaculée Conception, rue Victor Duchamp à Saint-Étienne, afin de suivre et nous unir d'intention à la messe solennelle en cette fête de l'Ascension de notre Seigneur Jésus.

Au nom du Père et du Fils et du Saint-Esprit. Amen. La grâce de Jésus le Christ notre Seigneur, l'amour de Dieu le Père et la communion de l'Esprit Saint soient toujours avec vous. Amen. Quelle joie que de célébrer avec toute l'Église en ce 40e jour après la résurrection du Seigneur, son admirable ascension. Il rejoint le ciel où il nous y attend. C'est incroyable de penser que la nature humaine siège au sein même de la Sainte Trinité dans le ciel. Nous sommes faits pour le ciel. Entrons dans la célébration du mystère de l'Eucharistie en reconnaissant, justement, en demandant pardon du fond de notre cœur pour tout ce que nous avons fait et qui nous éloigne du ciel. Reconnaissons bien humblement que nous avons péché. Je confesse à Dieu Tout-Puissant, je reconnais devant vous, frères et sœurs, que j'ai péché en pensée, en parole, par action et par omission. Oui, j'ai vraiment péché. C'est pourquoi je supplie la bienheureuse Vierge Marie, les anges et tous les saints, et vous aussi, frères et sœurs, de prier pour moi, le Seigneur notre Dieu. Que Dieu Tout-Puissant nous fasse miséricorde, qu'il nous pardonne nos péchés et nous conduise à la vie éternelle. Amen.

0: Saint Luc, au début des Actes des Apôtres, décrit le retour glorieux de Jésus vers son Père. Il promet aux disciples la force de l'Esprit Saint qui en fera des témoins dans le monde entier. Lecture du livre des Actes des Apôtres. Cher Théophile, dans mon premier livre, j'ai parlé de tout ce que Jésus a fait et enseigné depuis le moment où il commença jusqu'au jour où il fut enlevé au ciel, après avoir, par l'Esprit Saint, donné ses instructions aux apôtres qu'il avait choisis. C'est à eux qu'il s'est présenté vivant après sa passion. Il leur en a donné bien des preuves, puisque pendant 40 jours, il leur est apparu et leur a parlé du royaume de Dieu. Au cours d'un repas qu'il prenait avec eux, il leur donna l'ordre de ne pas quitter Jérusalem, mais d'y attendre que s'accomplisse la promesse du Père. Il déclara : Cette promesse, vous l'avez entendue de ma bouche. Alors que Jean a baptisé avec l'eau, vous, c'est dans l'Esprit Saint que vous serez baptisés d'ici peu de jours. Ainsi réunis, les apôtres l'interrogeaient : Seigneur, est-ce maintenant le temps où tu vas rétablir le royaume pour Israël ? Jésus leur répondit : Il ne vous appartient pas de connaître les temps et les moments que le Père a fixés de sa propre autorité. Mais vous allez recevoir une force quand le Saint-Esprit viendra sur vous. Vous serez alors mes témoins à Jérusalem, dans toute la Judée et la Samarie, et jusqu'aux extrémités de la terre. Après ces paroles, tandis que les apôtres le regardaient, il s'éleva et une nuée vint le soustraire à leurs yeux. Et comme ils fixaient encore le ciel où Jésus s'en allait, voici que, devant eux, se tenaient deux hommes en vêtements blancs qui leur dirent : Galiléens, pourquoi restez-vous là à regarder le ciel ? Ce Jésus qui a été enlevé au ciel d'auprès de vous viendra de la même manière que vous l'avez vu s'en aller vers le ciel. Parole du Seigneur.
1: Nous rendons grâce à Dieu.

La lettre aux Hébreux nous présente Jésus élevé dans la gloire de son Père, d'où il intercède pour nous. Lecture de la lettre de saint Paul apôtre aux Éphésiens. Père, que le Dieu de notre Seigneur Jésus-Christ, le Père dans sa gloire, vous donne un esprit de sagesse qui vous le révèle et vous le fasse vraiment connaître. Il ouvre à sa lumière les yeux de votre cœur pour que vous sachiez quelle espérance ouvre son appel, la gloire sans prix de l'héritage que vous partagez avec les fidèles et quelle puissance incomparable il déploie pour nous les croyants. C'est l'énergie, la force, la vigueur qu'il a mise en œuvre dans le Christ quand il l'a ressuscité d'entre les morts et qu'il l'a fait asseoir à sa droite dans les cieux. Il l'a établi au-dessus de tout être céleste, principauté, souveraineté, puissance et domination, au-dessus de tout nom que l'on puisse nommer, non seulement dans le monde présent, mais aussi dans le monde à venir. Il a tout mis sous ses pieds et, le plaçant plus haut que tout, il a fait de lui la tête de l'Église qui est son corps. Et l'Église, c'est l'accomplissement total du Christ, lui que Dieu comble totalement de sa plénitude. Parole du Seigneur.

Allez de toutes les nations, faites des disciples, dit le Seigneur. Moi, je suis avec vous tous les jours jusqu'à la fin du monde.

En ce temps-là, les 11 disciples s'en allèrent en Galilée, à la montagne où Jésus leur avait ordonné de se rendre. Quand ils le virent, ils se prosternèrent, mais certains eurent des doutes. Jésus s'approcha d'eux et leur adressa ces paroles. « Tout pouvoir m'a été donné au ciel et sur la terre. Allez de toutes les nations, faites des disciples. Baptisez-les au nom du Père et du Fils et du Saint-Esprit. Apprenez-leur à observer tout ce que je vous ai commandé. Et moi, je suis avec vous tous les jours jusqu'à la fin du monde. »

Quelle joie que de célébrer aujourd'hui, 40 jours après Pâques, cette solennité de l'Ascension de notre Seigneur. Certains pays la célèbrent le dimanche suivant. Je trouve que c'est une bonne chose que de nous offrir un jour particulier, en plus, un jour férié et festif pour célébrer cette fête comme il convient. Ceci dit, le sens de cette solennité n'est pas toujours évident, même pour les chrétiens, qui ont parfois du mal à en saisir la pertinence, la signification profonde. Comment, par exemple, se réjouir quand celui que nous aimons tant et qui nous aime encore davantage, quand celui-ci, Jésus, nous quitte, même pour le ciel? Oui, nous sommes peut-être un peu dubitatifs. Et c'est ainsi d'ailleurs, c'est très bien d'ailleurs comme ça. Ces doutes, ces incompréhensions, ces méprises aussi sont d'ailleurs partagés par les témoins de cet événement. L'évangéliste Matthieu, qui nous accompagne cette année, ne craint pas de préciser que certains disciples eurent des doutes. Et saint Luc, l'auteur des Actes des Apôtres, rapporte la réflexion, pour ne pas dire le reproche, des anges à ces mêmes témoins. Pourquoi restez-vous là à regarder le ciel? Mais alors, où faut-il donc regarder? Au ciel ou sur la terre? Ni l'un ni l'autre. Ou plutôt, ni l'un ni l'autre seulement. Il faut regarder l'un et l'autre. Le ciel et la terre sont remplis de ta gloire, chantons-nous à chaque messe lors du Sanctus. C'est vrai qu'en ce jour, le ciel semble s'ouvrir, se déchirer.

bien voilà que Dieu l'a fait pour nous. Quand réaliserons-nous enfin que Dieu se fait une joie d'être avec nous, de vivre en nous, non pas pour nous utiliser à son service, nous manipuler, que sais-je. Il ne cherche qu'à nous aider à devenir vraiment nous-mêmes en nous comblant de lui-même. Et c'est bien cette magnifique promesse que le Christ nous fait en ce jour. « Je suis avec vous tous les jours jusqu'à la fin du monde. Je suis avec toi. » Quel réconfort, quelle espérance. Dieu veut habiter en nous. C'est la Pentecôte qui va réaliser ce mystère. Et puis par notre baptême, par notre confirmation, vraiment le ciel nous a rejoints. En nous demandant de partir dans toutes les nations, de les baptiser au nom du Père et du Fils et du Saint-Esprit, Jésus ne forme pas des commerciaux. Nous n'avons rien à vendre. L'Église n'est pas une multinationale. Elle est un corps vivant. C'est Jésus répandu et communiqué. Le ciel commence donc aujourd'hui. Il commence quand j'accueille la vie du Christ en moi. Sommes-nous toujours assez attentifs à cette présence, à cette vie de Dieu, au plus intime de mon âme, pour mon plus grand bonheur? Trop souvent, je pense, nous vivons en laissant Dieu un peu sur le seuil de nos existences. Tu étais au-dedans de moi, et moi, j'étais au-dehors. Et c'est là que je te cherchais. Vous avez reconnu la touchante citation de saint Augustin. Car si nous ne faisons pas attention à lui aujourd'hui, pourquoi donc ? Pourquoi donc nous soucierions-nous de le rencontrer à la fin de notre séjour sur la terre ? Avez-vous déjà écrit à un ami « Comme je serais heureux de te voir !» Mais le plus tard possible. Eh bien, c'est bien maintenant. C'est aujourd'hui qu'il nous faut vivre du Christ. Demandons cette grâce de réaliser, rien qu'un peu plus, à quel point nous sommes considérés, respectés, honorés, en un mot, aimés à la folie par Dieu. Le Christ est mort sur la croix pour que nous vivions de sa vie. Ne passons pas à côté d'un tel bonheur. Nous n'avons pas célébré le mystère pascal depuis tant de semaines pour rien. Laissez-moi terminer par un extrait de cette belle prière que vous connaissez sans doute du Père Caffarel. Ô toi qui es chez toi, dans le fond de mon cœur, laisse-moi te rejoindre dans le fond de mon cœur. Ô toi qui es chez toi, dans le fond de mon cœur, je t'adore, mon Dieu, dans le fond de mon cœur. Ô toi qui es chez toi, dans le fond de mon cœur, garde-moi de tout mal dans le fond de mon cœur. Ô toi qui es chez toi, dans le fond de mon cœur, fais-moi vivre de toi dans le fond de mon cœur.

Je crois en un seul Dieu, le Père tout-puissant, Créateur du ciel et de la terre, de l'univers visible et invisible. Je crois en un seul Seigneur Jésus-Christ, le Fils unique de Dieu, né du Père avant tous les siècles. Il est Dieu né de Dieu, lumière née de la lumière, vrai Dieu né du vrai Dieu, engendré, non pas créé, consubstantiel au Père, et par lui tout a été fait. Pour nous les hommes et pour notre salut, il descendit du ciel. Par l'Esprit Saint, il a pris chair de la Vierge Marie et s'est fait homme. Crucifié pour nous sous Ponce Pilate, il souffrit sa passion et fut mis au tombeau. Il ressuscita le troisième jour, conformément aux Écritures, et il monta au ciel. Il est assis à la droite du Père. Il reviendra dans la gloire pour juger les vivants et les morts, et son règne n'aura pas de fin. Je crois en l'Esprit Saint, qui est Seigneur et qui donne la vie. Il procède du Père et du Fils. Avec le Père et le Fils, il reçoit même adoration et même gloire. Il a parlé. Je crois en l'Église, une sainte, catholique et apostolique. Je reconnais un seul baptême pour le pardon des péchés. J'attends la résurrection des morts et la vie du monde à venir. Jésus est assis à la droite de Dieu dans les cieux. Adressons-lui une prière confiante pour son corps qui est l'Église et dont il est la tête. Supplions-le pour tous les hommes qu'il attire à lui dans la gloire du Père.

vous allez recevoir une force, celle du Saint-Esprit. Nous te bénissons, Seigneur, pour les merveilles de ton amour accompli dans ton Église et par elle pour le salut offert à tous les hommes. Protège notre pape Léon, envoie-lui l'Esprit Saint, donne-lui force et courage pour accomplir sa mission.

ils le virent s'élever et disparaître à leurs yeux. Nous te bénissons, Christ Seigneur, élevé au plus haut des cieux. Que ta royauté souveraine soit reconnue de tous. Permets que les chefs d'État travaillent à la paix, que la liberté soit accordée à tous les peuples et la dignité reconnue à toute personne humaine.

Allez, de toutes les nations, faites des disciples. Nous te bénissons, Seigneur, pour les merveilles de ton amour accompli au patron, à travers ceux qui travaillent avec nous. Que cette maison soit toujours un lieu de ressourcement où nous venons, avec les religieux, puiser ta vie divine et apprendre à te servir dans ton Église.

Et moi, je suis avec vous jusqu'à la fin du monde. Nous t'en prions, Seigneur, que la certitude de ta présence soit la force de tous ceux qui souffrent dans leur cœur et dans leur corps, notamment tous ceux qui fréquentent le centre Clément Mionnet, et que soient comblés de ta miséricorde tous nos frères défunts.

0: Dieu notre Père, regarde avec amour tes enfants, rassemblés pour célébrer l'ascension de ton Fils. Que ton Esprit Saint les renouvelle pour en faire les témoins rayonnants de ta présence au milieu des hommes, toi qui vis et règnes pour les siècles des siècles.
1: Amen.

Priez, frères et sœurs, que mon sacrifice, qui est aussi le vôtre, soit agréable à Dieu, le Père Tout-Puissant.

Tu es vraiment saint, Dieu de l'univers, et il est juste que toute la création proclame ta louange. Car c'est toi qui donnes la vie, c'est toi qui sanctifies toutes choses, par ton Fils Jésus-Christ, notre Seigneur, avec la puissance de l'Esprit Saint. Et tu ne cesses de rassembler ton peuple afin que du levant au couchant du soleil, une offrande pure soit présentée à ton nom. C'est pourquoi nous voici rassemblés devant toi, Dieu notre Père. Et dans la communion de toute l'Église, nous célébrons le jour très saint où notre Seigneur, ton Fils unique, ayant pris notre nature avec sa faiblesse, la fit entrer dans la gloire près de toi. Par lui, qui siège désormais à ta droite, nous te supplions de consacrer toi-même les offrandes que nous apportons. Sanctifie-les par ton esprit, pour qu'elles deviennent le corps et le sang de ton Fils, Jésus-Christ, notre Seigneur, qui nous a dit de célébrer ce mystère.

0: en faisant ainsi mémoire de ton Fils, de sa passion qui nous sauve, de sa glorieuse résurrection et de son ascension dans le ciel, alors que nous attendons son dernier avènement, nous t'offrons, Seigneur, en action de grâce, ce sacrifice vivant et saint. Regarde, nous t'en prions, l'oblation de ton Église, et daigne y reconnaître ton Fils, qui, selon ta volonté, s'est offert en sacrifice pour nous réconcilier avec toi. Quand nous serons nourris de son corps et de son sang, et remplis de l'Esprit Saint, accorde-nous d'être un seul corps et un seul esprit dans le Christ.
1: Que l'Esprit Saint fasse de nous une éternelle offrande à ta gloire, que nous obtenions un jour l'héritage promis avec toi. En premier lieu, la bienheureuse Vierge Mère de Dieu, avec Saint Joseph, son époux, les bienheureux apôtres, les glorieux martyrs, Saint Matthias, Saint Vincent de Paul, Saint François de Sales, bienheureux Henri Planche, et tous les saints qui ne cessent d'intercéder auprès de Dieu et nous assurent.
2: Et maintenant, nous te supplions, Seigneur, par le sacrifice qui nous réconcilie avec toi, étends au monde entier le salut et la paix. Affermis ton Église en pèlerinage sur la terre, dans la foi et la charité, en union avec ton serviteur, notre pape Léon, l'ensemble des évêques, les prêtres, les diacres, nos frères et sœurs qui te sont consacrés, et tout le peuple que tu as racheté. Écoute en ta bonté les prières de ta famille que tu as voulu rassembler devant toi. Dans ta miséricorde, ramène à toi, Père très aimant, tous tes enfants dispersés. Pour nos frères et sœurs défunts, spécialement pour les grands-parents de Nicole Berdiel, et pour tous ceux qui ont quitté ce monde et trouvent grâce devant toi, nous te prions. En ta bienveillance, accueille-les dans ton royaume, où nous espérons être comblés de ta gloire, tous ensemble et pour l'éternité, par le Christ notre Seigneur, par qui tu donnes au monde toute grâce et tout bien.

0: Comme nous l'avons appris du Sauveur et selon son commandement, nous osons dire, notre Père, qui es aux cieux, que ton nom soit sanctifié, que ton règne vienne, que ta volonté soit faite sur la terre comme au ciel. Donne-nous aujourd'hui notre pain de ce jour. Pardonne-nous nos offenses, comme nous pardonnons aussi à ceux qui nous ont offensés. Et ne nous laisse pas entrer en tentation, mais délivre-nous du mal.
1: Délivre-nous de tout mal, Seigneur, et donne la paix à notre temps. Soutenus par ta miséricorde, nous serons libérés de tout péché, à l'abri en toute épreuve. Nous qui attendons que se réalise cette bienheureuse espérance, l'avènement de Jésus-Christ, notre Sauveur.
2: Car c'est à toi qu'appartiennent le règne, la puissance et la gloire pour les siècles des siècles.
1: Seigneur Jésus-Christ, tu as dit à tes apôtres, « Je vous laisse la paix, je vous donne ma paix. » Ne regarde pas nos péchés, mais la foi de ton Église. Pour que ta volonté s'accomplisse, donne-lui toujours cette paix et conduis-la vers l'unité parfaite, toi qui vis et règnes pour les siècles des siècles.
2: Amen.
3: Que la paix du Seigneur soit toujours avec vous.
4: Et avec votre esprit.
1: Frères et sœurs, dans la charité du Christ, donnez-vous la paix. Amen.

Voici l'agneau de Dieu, voici celui qui enlève les péchés du monde. Heureux les invités au repas des noces de l'agneau. Seigneur, je ne suis pas digne de te recevoir, mais dis seulement une parole et je serai guéri.

Prions pour les vocations. Père infiniment bon, maître de la moisson, donne à ton Église l'évêque, les pasteurs, les consacrés, les missionnaires dont notre monde a besoin. Que chaque jeune découvre la beauté de sa vocation et y réponde avec confiance et générosité. Ensemble, nous nous mettions davantage à ton service et à celui de tous nos frères. Notre-Dame, prie pour nous. Le Seigneur soit avec vous. Aujourd'hui, le Fils unique est entré au plus haut des cieux. Il a ouvert la voie.

0: Nous voici de retour dans nos studios. Vous venez de suivre et vous unir d'intention à la messe solennelle en cette fête de l'ascension de notre Seigneur Jésus-Christ au ciel. Fête de l'ascension et messe qui était célébrée à la chapelle de l'Immaculée Conception rue Victor Duchamp à Saint-Étienne. Je vous souhaite une très belle fête de l'ascension et une très bonne journée à notre écoute sur les ondes de Radio Espérance.
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1: Le septième dimanche de Pâques est intitulé « Exaudi Domine ». Écoute Seigneur le cri que je pousse vers toi, Alléluia. En mon cœur je l'ai dit, je cherche ton visage. C'est ton visage, Seigneur, que je veux rechercher. Ne détourne pas de moi ta face. Le Seigneur est ma lumière et mon salut, de qui aurais-je crainte ? Entre l'Ascension et la Pentecôte, les disciples d'un même cœur étaient assidus à la prière avec Marie, la mère de Jésus. Au Cénacle, ils se préparaient ainsi à recevoir la force venue d'en haut, l'Esprit Saint, qui avait été promis par le Seigneur pour garantir à jamais sa présence. Par le mystère de la liturgie, l'Église perpétue leur prière unanime, certaine que le Seigneur demeure avec nous jusqu'à la fin du monde, comme lui-même l'a promis. L'introïte, c'est-à-dire le chant d'entrée, qu'on chante donc pendant la procession, exprime magnifiquement la fidélité assidue de l'Église. « J'ai cherché ton visage et je le chercherai encore. » À cette quête répond la prière sacerdotale du Christ qui exprime son vœu le plus intense, qu'il soit un en nous, eux aussi. Ce dimanche est dans l'octave de l'Ascension. Nous célébrons donc aujourd'hui l'Ascension du Seigneur avec droiture, ce jeudi, avec fidélité, avec dévotion, avec sainteté, avec piété, écrivait saint Augustin. Si nous montons avec lui et tenons en haut nos cœurs, que nos pensées soient donc là où il est, et ici-bas ce sera le repos. Montons maintenant avec le Christ, par le cœur, et lorsque son jour sera venu, nous le suivrons aussi de corps. Cependant, nous devons savoir que ni l'orgueil, ni l'avarice, ni la luxure ne s'élèvent avec le Seigneur. Si nous voulons suivre notre médecin dans son ascension, nous devons déposer le fardeau de nos vices et de nos péchés. Ce dimanche nous prépare donc à la Pentecôte. Avant de monter au ciel, Jésus, à la dernière scène, nous a promis qu'il ne nous laisserait pas orphelins, mais qu'il nous enverrait son Esprit Consolateur, afin qu'en toute chose, nous le glorifions, Dieu par Jésus-Christ. Comme les apôtres réunis dans le Cénacle, il faut donc nous préparer par la prière et la charité au saint jour de la Pentecôte où Jésus, qui est notre avocat auprès du Père, nous obtiendra de lui l'Esprit Saint. À quelques jours donc après l'Ascension du Seigneur, l'Église est en attente de celui qui est promis par le Christ avant de quitter pour toujours notre terre. L'introïte Exaudi Domini, exauce ma prière, Seigneur, accueille le cri que je pousse vers toi. Mon cœur te dit, j'ai cherché ton visage, tiré du psaume 26, exprime bien cet état d'âme des apôtres et de toute l'Église à travers les siècles.

Il y a, comme d'habitude pendant le temps pascal, deux Alléluia qui sont souvent peu chantés. Le premier, c'est « Le Seigneur règne sur tous les peuples, Dieu règne sur son trône de sainteté. Regna vit Dominus super omnes gentes, Deus sedet super sedem sanctam suam. » Et puis le second Alléluia, « Je suis sorti du Père et je suis venu dans le monde, maintenant je quitte le monde et je retourne au Père. Alléluia. » Donc on voit là l'affirmation du Christ engendré, non pas créé, qui sort du Père.

qui vient dans le monde pour le sauver et qui retourne dans le ciel auprès de son Père, et il nous envoie l'Esprit Saint, la troisième personne de la Sainte Trinité. Pour l'ancien d'offertoire, ascendi Deus in jubilatione, Dominus in voce tube alléluia. Dieu monte parmi les acclamations, le Seigneur aux éclats du corps, qui reprend donc l'ancien d'offertoire de la messe de l'Ascension. Dieu monte parmi les acclamations, c'est donc un verset du psaume 46, chanté traditionnellement pour l'Ascension du Seigneur, célébrant la royauté et la gloire de Dieu. Ce verset provient de ce psaume 46, également appelé psaume de l'Ascension, et est utilisé dans la liturgie catholique pour le jour de l'Ascension. Le texte invite les fidèles à acclamer Dieu avec joie et musique, soulignant sa souveraineté sur toute la terre. Tous les peuples, battez des mains, acclamez Dieu par vos cris de joie, car le Seigneur est le Très-Haut, le Redoutable, le Grand Roi sur toute la terre. Sonnez pour notre Dieu, sonnez pour notre Roi, Dieu est assis sur son trône sacré. Quelle est la signification donc de ce psaume? Le verset exprime la montée de Dieu au ciel et sa royauté universelle. L'acclamation et les instruments de musique symbolisent la joie et la célébration de sa puissance. Dans la liturgie, ce psaume est souvent chanté ou proclamé pour rappeler aux fidèles la grandeur de Dieu et l'importance de l'ascension de Jésus. Il y a de nombreuses interprétations musicales sur ce fameux psaume. Plusieurs compositeurs, et pas des moindres, ont mis ce psaume en musique, notamment Giovanni Gabrielli, Pierre-Louis Palestrina, Claude Lejeune en France, Jean-Baptiste Lully, Jean-Sébastien Bach dans sa cantate de l'Ascension, Gott verheerlicht auf mit Jungzen. Des versions modernes existent également, comme celle harmonisée pour voix et guitare permettant de l'interpréter à la messe ou comme chant autonome, avec des arrangements allant du style doux et des versions plus dynamiques de type pop-rock. Alors, cette utilisation liturgique, ce psaume est chanté donc lors des célébrations de l'Ascension, souvent avec un refrain répétitif pour encourager la participation de l'Assemblée. La mélodie du refrain, composé notamment par Michel Wackenheim et l'harmonisation des couplets par Patrick Hobman, met en valeur la montée symbolique vers le ciel et la gloire de Dieu. En résumé, Dieu monte parmi l'acclamation est à la fois un texte biblique et un chant liturgique célébrant la royauté divine et l'ascension interprétée à travers diverses traditions musicales et utilisée pour inspirer la joie et la louange dans les communautés chrétiennes. Alors l'antienne de communion, c'est un extrait de l'évangile de Saint Jean, chapitre 17. « Père, lorsque j'étais avec eux, je gardais ce que tu m'as donné, alléluia. Maintenant, je m'en vais à toi, je ne te demande pas de les retirer du monde, mais de les préserver du mal, alléluia. » Demande donc de Jésus, qui demande donc à son Père et à l'Esprit Saint de ne pas les retirer dans le monde, mais de les préserver, d'être un peu leur salut, leur soutien. Alors je reviens encore une fois sur le chant grégorien qui est particulièrement spécifique à la liturgie romaine. On évoque souvent les sources bibliques, patristiques et liturgiques qui ont inspiré la réforme conciliaire. Or, on sait que le chant grégorien en fait pleinement partie, comme il fait partie de la Lex Orandi, la loi de la prière qui a été forgée au cours de 20 siècles, les 20 siècles précédents. Sans le chant grégorien, le patrimoine musical de l'Église est mutilé. Avec voir avant le chant de l'Assemblée, celui de la Scola, c'est celui du célébrant qui doit être remis en valeur. Aujourd'hui, il est rare qu'il chante les parties, et ce malgré les prescriptions de la Constitution sur la liturgie qui invite chacun à pleinement accomplir sa fonction, et rien que sa fonction. Le chant grégorien ne doit pas rester un art académique réservé aux concerts ou à la discographie et ne doit pas être entièrement muséifié comme l'a été en grande partie l'orfèvrerie sacrée. Il doit redevenir un chant vivant car il est un avec la liturgie romaine. Que dirions-nous si on exécutait des mélodies étrangères dans une messe de rite byzantin ou arménien ? Il faut donc commencer par rétablir le chant de l'ordinaire de la messe, ce qu'on appelle le kyrial, le kyrie, le sanctus, l'agnus dei, les acclamations, le paternoster. Dans de nombreux pays, les assemblées connaissent bien le credo 3, qu'il faut remettre en valeur, l'ordinaire de la messe des anges, la messe 8, ainsi que le pange lingua, le salve regina, le regina celi et d'autres
hymne marial. L'expérience prouve qu'à partir d'une simple intonation, les assemblées se mettent rapidement à chanter la totalité, par exemple, de la messe brève. De la même manière, il n'est pas difficile d'apprendre un certain nombre de chants en langue vernaculaire qui peuvent prendre place après le grand répertoire grégorien. Les grands maîtres de la polyphonie, ceux qu'on citait tout à l'heure, Palestrina, Lassus, Victoria, Guerrero, Morales et tous leurs successeurs, jusqu'à Bartolucci aujourd'hui, demeurent des exemples. Ils se sont appuyés sur le chant grégorien et en ont extrait les thématiques, la modalité, la richesse rythmique et le raffinement technique tout en demeurant fidèles au texte sacré et au déroulement liturgique. Il est possible aujourd'hui encore pour les compositeurs d'être de grands maîtres, mais à condition d'être humbles disciples et de toujours s'inspirer du chant grégorien. Ils ne doivent pas se cantonner à des complexes compositions chorales, mais peuvent aussi créer de nouvelles mélodies, que ce soit sur des textes latins ou en langue vernaculaire. Afin de favoriser l'émergence d'un nouveau répertoire catholique vraiment significatif, les évêques ont le devoir de promouvoir l'exécution de telles pièces dans la liturgie et non plus seulement lors des concerts. Le relativisme domine aussi cette question. Après le Concile, le répertoire a subi une parcellisation inouïe, les antiennes du missel sont ignorées et les chants de l'ordinaire sont modifiés selon la fantaisie du moment. Chaque animateur fait sa propre messe, il fait ce qu'il a, malheureusement il n'a pas grand-chose, parce qu'il ne travaille pas, alors que la majorité passive des fidèles qui viennent pour participer à la messe de l'Église n'a pas d'autre choix que de supposer ou de supporter ou d'abandonner. Pour ne pas répéter les erreurs du passé, il est utile de lire l'étude précise de Gianocchia d'Amico, donc il canto gregoriano dans le magistère de l'Église. Il faut rétablir la discipline dans la musique sacrée. Cela implique l'attention, l'humilité et l'obéissance à la tradition. Nos chants n'ajoutent rien à la grandeur de Dieu, mais nous obtiennent des grâces spécifiques et des grâces salvifiques. Alors pour les chants donc qu'on peut choisir, il y a évidemment ceux du chant noté de l'Assemblée, « Le Seigneur est monté aux cieux »,« Christ est monté aux cieux »,« Loué sois-tu au Jésus-Christ », et le chant, donc le Seigneur monte au sang des chants de gloire de Monsieur Léco. Évidemment, on peut commencer aussi après l'introït grégorien, ou même avant. On peut donc chanter le Veni Creator et un chant au Saint-Esprit. Et comme toujours, à la fin de la messe, il faut chanter le Regina Caeli et ensuite un chant d'envoi, soit un chant marial, soit un autre chant, donc en l'occurrence un chant à l'Esprit Saint. Bonne semaine à tous et bon travail à tous. Que le nom du Seigneur soit béni, au nom du Père et du Fils et du Saint-Esprit.

Le Seigneur est le Très-Haut, le Redoutable, le Grand Roi sur toute la terre. Psaume 46, 3.

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1: La nouvelle évangélisation. Bonjour, je suis le Père Mario Saint-Pierre. J'ai la joie de vous retrouver pour cette chronique consacrée au renouveau missionnaire de l'Église. Aujourd'hui, nous poursuivons notre réflexion sur le kérigme de Saint Paul en nous concentrant sur le but ultime de cette annonce, la prise de décision. Au cours de la dernière émission, nous avons rapidement parcouru les 5 étapes de l'annonce kérigmatique que je rappelle ici brièvement. Premièrement, annoncer la mort-résurrection du Christ. Deuxièmement, révéler l'unique chemin de salut en la personne du Christ Sauveur. Troisièmement, appeler à accueillir le don gratuit de la grâce. Quatrièmement, éclairer la liberté humaine à plonger en celui qui est la source de toute liberté. Et finalement, inviter à prendre la décision dans l'acte de foi. L'étape cruciale est donc celle de la prise de décision en invitant la personne évangélisée à croire en Jésus Sauveur. À cette étape ultime de la prise de décision, la personne évangélisée est invitée à accueillir cette affirmation puissante et profonde de l'apôtre Paul. Je cite Romains chapitre 10, verset 9. Si de ta bouche tu confesses que Jésus est Seigneur, et si dans ton cœur tu crois que Dieu l'a ressuscité des morts, tu seras sauvé. Ne l'oublions pas, il est très rare dans cette démarche d'évangélisation aussi personnalisée que nous atteignions cette étape ultime. Alors, lorsque vous y parvenez, détendez-vous et soyez intérieurement dans l'action de grâce. L'Esprit Saint est à l'œuvre puisqu'il vous a permis de parvenir à cette étape extraordinaire. Si vous n'atteignez pas cette étape, soyez aussi dans l'action de grâce, puisque dans l'Esprit Saint, vous avez déjà semé une parole de vie qui fera son œuvre. L'acte de conversion nécessite habituellement plusieurs interventions, démarches et approches auprès de la personne évangélisée. Ne soyons donc pas sous la pression d'une performance évangélisatrice immédiate, mais le fait de poser la question, d'inviter respectueusement à cet acte de foi, peut effectivement porter du fruit à court ou à moyen terme. Prenons le temps de reposer la question. Veux-tu accueillir personnellement la vie que Jésus Sauveur te donne? Si la personne semble ouverte, alors il ne faut pas tarder à lui proposer. Je t'invite à prier avec moi. Et par la suite, guider la personne dans un moment de prière. Je vous en donne maintenant un exemple tout simple. Vous pourrez personnaliser selon votre inspiration et le contexte. Je vais t'aider à prier le Seigneur. Ce ne sont pas les mots prononcés avec exactitude qui sont essentiels, mais le fait de croire dans ton cœur en Jésus Sauveur. Fais confiance à Jésus en faisant une petite prière. Quelqu'un m'a appris une prière que j'aimerais reprendre avec toi. Es-tu prêt? Je vais réciter une phrase à la fois et tu pourras répéter. L'important n'est pas de redire parfaitement chacun des mots. Ce que le Seigneur regarde avant tout, c'est l'attitude du cœur. Prions ensemble spontanément. Ici, il est important que la personne prie à haute voix. Cela peut l'aider à verbaliser les sentiments qui l'habitent intérieurement. Elle ne sait probablement pas comment prier. Il est donc essentiel que cette prière demeure personnelle et adaptée à la situation de la personne évangélisée. N'oubliez pas qu'il s'agit d'un moment fort et intense. C'est peut-être la première fois que cette personne ose s'adresser ainsi au Seigneur. Encouragez-la. Reconnaissez le courage qu'elle manifeste en vivant cette démarche. Voici d'autres exemples de prières que vous pouvez exprimer. Seigneur Jésus, je t'ouvre toutes grandes les portes de mon cœur. Je veux accueillir la vie éternelle que tu me donnes gratuitement. Je t'ai fermé beaucoup de domaines de mon existence, mais aujourd'hui, je te demande de venir dans ma vie d'une manière nouvelle et pour toujours. Maintenant, je crois que tu es mort pour moi sur la croix et que tu es ressuscité pour me donner la vie. Seigneur Jésus, tu es mon sauveur. Amen. Si la personne n'accepte pas le message de la bonne nouvelle, si elle ne veut pas prier pour accueillir le kérigme dans sa propre vie, essayez alors de donner quelques explications afin d'enlever les obstacles qui se présentent. Si elle persiste à ne pas accueillir Jésus comme sauveur, remerciez-la sincèrement pour le temps qu'elle vous a consacré. Encouragez-la à réfléchir sur ce que la Bible dit à propos de ce qui est essentiel dans la vie. Rappelez-lui qu'elle pourra toujours prier plus tard, comme l'affirme saint Paul dans sa lettre aux Éphésiens. Communiquez toujours la vérité dans l'amour. On retrouve cette citation dans Éphésiens 4, verset 15. Cette étape cruciale est également une belle occasion de partager son témoignage personnel. Ce peut être une façon d'expliquer pourquoi il est important de s'engager envers le Seigneur dans une démarche de foi. Vous pouvez même expliquer vos propres résistances à cette démarche d'un acte de foi libre et consenti. Donnez cependant votre témoignage seulement si vous percevez chez l'autre un réel désir, parfois freiné par une certaine crainte de prier le Seigneur. Il est important de ne pas distraire une personne indécise qui est sur le point de dire oui à Jésus. La meilleure attitude consiste souvent à faire silence quelques instants, dans l'attente de ce que l'Esprit Saint suscitera dans son cœur. Dans cette étape décisive, il est très important de ne pas perdre de vue une vérité essentielle. L'acte de conversion doit être vécu d'une manière simple et authentique, dans un grand respect de la liberté de la personne. Il ne faut surtout pas exiger de la personne évangélisée qu'elle soit parfaitement prête ou parfaitement transformée avant de poser cet acte de foi en Jésus comme Seigneur et Sauveur. N'oublions jamais que même s'il s'agit d'un acte de foi premier et encore fragile, cette démarche constitue une étape profonde et déterminante pour la personne évangélisée. Il ne faut pas sous-estimer la valeur de ce plongeon spirituel accompli avec courage et confiance. Cette décision représente souvent le commencement d'un véritable chemin de conversion. Il faudra donc s'appuyer sur cette grâce première en accompagnant patiemment la personne afin qu'elle grandisse dans la maturité chrétienne. L'accompagnement personnel et l'intégration dans une communauté chrétienne vivante demeurent alors des éléments essentiels pour permettre à cette grâce de porter du fruit. En définitive, l'évangélisation ne consiste pas d'abord à convaincre par la force des arguments, mais à conduire humblement une personne jusqu'à la rencontre vivante avec Jésus ressuscité. Lorsque quelqu'un ose ouvrir son cœur au Christ, même d'une manière encore hésitante, une œuvre nouvelle commence déjà dans le secret de son âme. Voilà pourquoi nous pouvons annoncer la bonne nouvelle avec confiance, douceur et espérance, certain que l'Esprit Saint précède toujours nos paroles et accompagne mystérieusement chaque acte de foi. Merci pour votre attention et que Jésus ressuscité vous bénisse abondamment dans votre mission kérigmatique.
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0: Midi sur les ondes de Radio Espérance, en cette solennité de l'Ascension, Odile et Henri prient avec vous le Regina Celli depuis nos studios de Saint-Étienne.
1: Reine du ciel, réjouis-toi, Alléluia. Car le Seigneur que tu as porté, Alléluia,
0: et ressuscité comme il l'avait dit, Alléluia.
1: Reine du ciel, prie Dieu pour nous, Alléluia.
0: Sois dans la joie et l'allégresse, Vierge Marie, Alléluia.
1: Car le Seigneur est vraiment ressuscité, Alléluia. Prions. Seigneur notre Dieu, toi qui as daigné réjouir le monde par la résurrection de Jésus-Christ ton Fils, fais, nous t'en supplions, que par sa mère, la Vierge Marie, nous obtenions les joies de la vie éternelle par le même Jésus-Christ notre Seigneur.
0: Amen. Amen.

Nous honorons aussi tout spécialement Notre-Dame de la Sainte-Garde aujourd'hui, car Jésus a confié ses apôtres à Notre-Dame. Très bonne journée à toutes et à tous.

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Dieu, je te cherche dès l'aube. Mon âme a soif de toi. Je me tourne vers toi, Seigneur. Au matin, tu écoutes ma voix. Au matin, je me prépare pour toi et je reste en éveil. Je devance l'aurore et j'implore. J'espère en ta parole. Mes yeux devancent la fin de la nuit pour méditer sur ta promesse. Mon cœur est prêt, mon Dieu, mon cœur est prêt. Je veux chanter, jouer des hymnes. Éveille-toi, ma gloire. Éveillez-vous, harpe, cithare, que j'éveille l'aurore. Dieu, lève-toi sur les cieux, que ta gloire domine la terre.

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Radio Espérance vous propose une page d'Évangile. Nous lirons aujourd'hui dans l'Évangile selon saint Matthieu, du chapitre 1, verset 18, au chapitre 2, verset 17.

0: Or, telle fut la genèse de Jésus-Christ. Marie, sa mère, était fiancée à Joseph. Or, avant qu'ils eussent mené vie commune, elle se trouva enceinte par le fait de l'Esprit-Saint. Joseph, son mari, qui était un homme juste et qui ne voulait pas la dénoncer publiquement, résolut de la répudier sans bruit. Alors qu'il avait formé ce dessein, voici que l'ange du Seigneur lui apparut en songe et lui dit
1: « Joseph, fils de David, ne crains pas de prendre chez toi Marie, ta femme, car ce qui a été engendré en elle vient de l'Esprit-Saint. Elle enfantera un fils, et tu l'appelleras du nom de Jésus, car c'est lui qui sauvera son peuple de ses péchés. »
0: Or tout ceci advint pour que s'accomplisse cet oracle prophétique du Seigneur. Voici que la Vierge concevra et enfantera un fils, et on l'appellera du nom d'Emmanuel, ce qui se traduit « Dieu avec nous ». Une fois réveillé, Joseph fit comme l'ange du Seigneur lui avait prescrit. Il prit chez lui sa femme, et il ne la connut pas jusqu'au jour où elle enfanta un fils, et il l'appela du nom de Jésus.

0: Jésus étant né à Bethléem de Judée, au temps du roi Hérode, voici que des mages venus d'Orient arrivèrent à Jérusalem en disant
1: « Où est le roi des Juifs qui vient de naître ? Nous avons vu, en effet, son astre à son lever, et nous sommes venus lui rendre hommage. »
0: L'ayant appris, le roi Hérode s'émut, et tout Jérusalem avec lui. Il assembla tous les grands prêtres avec les scribes du peuple, et il s'enquérait auprès d'eux du lieu où devait naître le Christ.
1: « À Bethléem de Judée,
0: lui dirent-ils.
1: Ainsi, en effet, est-il écrit par le prophète. Et toi, Bethléem, terre de Juda, tu n'es nullement le moindre des clans de Juda, car de toi sortira un chef qui sera le pasteur de mon peuple Israël. »
0: Alors Hérode manda secrètement les mages, se fit préciser par eux le temps de l'apparition de l'astre, et les envoya à Bethléem en disant
1: « Allez vous renseigner exactement sur l'enfant, et quand vous l'aurez trouvé, avisez-moi afin que j'aille moi aussi lui rendre hommage. »
0: Sur ces paroles du roi, ils se mirent en route, et voici que l'astre qu'ils avaient vu à son lever les précédait jusqu'à ce qu'il vint s'arrêter au-dessus de l'endroit où était l'enfant. À la vue de l'astre, ils se réjouirent d'une très grande joie. Entrant alors dans le logis, ils virent l'enfant avec Marie, sa mère, et se prosternant, ils lui rendirent hommage. Puis, ouvrant leur cassette, ils lui offrirent en présent de l'or, de l'encens et de la myrrhe. Après quoi, avertis en songe de ne point retourner chez Hérode, ils prirent une autre route pour rentrer dans leur pays.

0: Après leur départ, voici que l'ange du Seigneur apparaît en songe à Joseph et lui dit
1: « Lève-toi, prends avec toi l'enfant et sa mère, et fuis en Égypte, et reste-y jusqu'à ce que je te dise. Car Hérode va rechercher l'enfant pour le faire périr. »
0: Il se leva, prit avec lui l'enfant et sa mère de nuit et se retira en Égypte. Et il resta là jusqu'à la mort d'Hérode, pour que s'accomplît cet oracle prophétique du Seigneur « D'Égypte, j'ai appelé mon fils. » Alors Hérode, voyant qu'il avait été joué par les mages, fut pris d'une violente fureur et envoya mettre à mort dans Bethléem et tout son territoire tous les enfants de moins de 2 ans, d'après le temps qu'il s'était fait préciser par les mages. Alors s'accomplit l'oracle du prophète Jérémie. Une voix dans Rama s'est fait entendre, pleurs et longues plaintes. C'est Rachel pleurant ses enfants, et elle ne veut pas qu'on la console, car ils ne sont plus.

0: Quand Hérode eut cessé de vivre, voici que l'ange du Seigneur apparaît en songe à Joseph en Égypte et lui dit
1: « Lève-toi, prends avec toi l'enfant et sa mère, et mets-toi en route pour la terre d'Israël. Car ils sont morts, ceux qui en voulaient à la vie de l'enfant. »
0: Il se leva, prit avec lui l'enfant et sa mère, et rentra dans la terre d'Israël. Mais, apprenant qu'Archélaüs régnait sur la Judée à la place d'Hérode son père, il craignit de s'y rendre, averti en songe. Il se retira dans la région de Galilée, et vint s'établir dans une ville appelée Nazareth, pour que s'accomplît l'oracle des prophètes. Il sera appelé Nazoréen. »

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1: Frères et sœurs, bonne fête de l'Ascension. Pourquoi est-ce que nous aimons beaucoup cette fête de l'Ascension? Pas seulement en raison du pont. Je le dis au travers d'une comparaison et de trois petites histoires. Saint Paul nous le suggère, nous sommes un corps dont Jésus est la tête. Dans un accouchement, tout est fait lorsque la tête est passée. En espérance, nous sommes sauvés, nous sommes déjà passés en Dieu. L'Ascension est la fête de l'espérance. Avec Jésus, nous sommes déjà amarrés au ciel. Il faut simplement garder les pieds sur terre et la tête dans le ciel. On m'a dit que sainte Thérèse d'Avila, elle, qui était à la fois si pratique et si mystique, aurait pu chanter, si elle avait été française, « Gloire à Dieu et pieds sur terre ». Alors voici ce que raconte une vieille histoire du Moyen-Âge. Le jour de l'Ascension, Jésus s'élève devant ses apôtres et il disparaît à leur regard. Ce qu'ils ne savent pas, c'est que ce jour-là, Jésus croise l'archange Gabriel qui lui dit « Ah, quelle joie de te voir! Mais qu'est-ce qui se passe sur la terre? C'est un petit peu bizarre, tout est noir, tout est dans la nuit, je vois juste quelques petites lumières là-bas. » Et Jésus lui explique « C'est la nuit sur la terre, c'est vrai, mais compte bien les petites lumières. Il y en a 12. C'est Marie, ma mère, et mes apôtres qui sont en train de prier au Cénacle. Et mon plan, une fois retourné chez mon Père, c'est d'envoyer de là-haut l'Esprit-Saint. Alors une fois que j'aurai envoyé l'Esprit-Saint, tu verras, toute la terre va être embrasée. Les petites flammes qui sont là dans cette petite maison vont se répandre partout, partout. Et toute la terre ne sera qu'un grand feu. » L'archange Gabriel, parce qu'il nous connaît bien, ça fait déjà quelques années qu'il nous suit, tire un peu une tête sceptique. Et il demande à Jésus, « Qu'est-ce qui se passera si ton plan ne marche pas ?» Alors Jésus répond, « Je n'ai pas d'autre plan. » C'est le premier enseignement de cette histoire. Jésus n'a pas d'autre plan pour l'humanité. Alors ne cherchons pas, pour sauver l'humanité, un autre plan. Faisons confiance à Jésus. Le mieux, c'est d'entrer dans son plan. Le deuxième enseignement, Jean Guiton cite cette maxime qui dit que le monde a toujours vécu de quelques-uns. Paucis vivit genus humanum. Le monde a toujours vécu que de quelques-uns. Ça doit nous remplir d'espérance. Un théologien racontait à ses étudiants une histoire à la fois amusante et tragique, parce qu'elle illustre une erreur qui traîne dans les esprits. 21 avril 2025, le pape François meurt, et il arrive à la porte du paradis. Il frappe, Saint-Pierre ouvre. C'est pourquoi ? Eh bien, je suis François. François ? Connais pas. Ah bon ? Pourtant, je suis pape. Un pape ? C'est quoi ? Eh bien, vous devez être au courant, puisque c'est vous le premier. Je suis votre 266e successeur. Je siégeais à Rome, où vous êtes mort martyr. » Pendant ces explications, François voit Saint-Pierre à la fois surpris et très intéressé, très attentif, et allant visiblement de découverte en découverte. Et le candidat au ciel voit tout à coup Saint-Pierre se retourner et crier « Dis donc, Jésus ! L'entreprise que nous avons fondée il y a 2000 ans, ça marche encore !» Selon cette perspective, Jésus aurait regagné le ciel le jour de l'Ascension, mission accomplie. Avant de partir, il aurait laissé des recettes, des indications, des conseils, des moyens pour proclamer la bonne nouvelle et continuer le règne de Dieu qu'il est venu instaurer. En quelque sorte, il nous aurait laissé des outils. L'Évangile et les sacrements, à nous de nous débrouiller avec. Mais selon la perspective chrétienne, ce sont les disciples de Jésus qui sont les outils, parce que c'est Jésus qui fait la mission. Il agit non seulement par notre docilité, notre disponibilité, mais aussi par notre ingéniosité, notre inventivité. Mais nous sommes entre ses mains. Et on comprend que l'on conserve comme un trésor la prière de saint François, « Seigneur, fais de moi un instrument de ta paix ». Alors, quelle est la différence entre un chrétien et quelqu'un qui fait le bien sans appartenir au christianisme? Est-ce que cette différence est de l'ordre de la quantité? Le chrétien ferait plus, davantage, mieux. Il faut souhaiter. Mais ce n'est pas du tout obligé, parce que nous n'avons pas le monopole de la charité et que nous avons aussi nos blessures, nos limites. Alors, pour dire cette différence, voici une petite parabole, une fable. Nous sommes à la fin d'un concert, le one-man show d'un violoniste. Les applaudissements éclatent tandis que le rideau tombe. Il redouble d'enthousiasme. Le violon, oui, l'instrument, c'est une fable, hein ? L'instrument vient sur le devant de la scène, il fait une révérence, et désignant le violoniste timide qui se tient à l'écart, le violon s'adresse au public. « Je souhaite que vos félicitations aillent également à monsieur. Je dois à la vérité de reconnaître que, privé de son concours, je n'aurais pas aussi bien réussi. » Permettez-moi de faire savant quelques secondes. En théologie, on distingue l'amour quod et l'amour quo. Souvent, et nous avons bien raison, nous imaginons Dieu face à nous. Et nous le prions, nous lui disons merci, nous lui faisons des demandes, nous lui demandons pardon. Il est l'amour quod, c'est-à-dire l'amour que nous offensons, que nous prions, que nous louons, que nous adorons, que nous célébrons. Mais il n'est pas seulement l'amour quod, l'amour que nous aimons. Il est aussi l'amour quo, l'amour par lequel nous aimons. Le chrétien sait qu'il n'est qu'un instrument et il en fait sa joie et son espérance. Dieu peut donner beaucoup à son insu, mais à travers lui. Au fond, l'humanitaire, c'est, dans le meilleur des cas, l'affaire de l'homme avec le concours de Dieu. « Seigneur, aide-nous pour passer ces sacs de riz sans encombre. » Tandis que la charité chrétienne, c'est l'affaire de Dieu avec le concours de l'homme. « Seigneur, je suis instrument entre tes mains. Parle, Seigneur, ton serviteur écoute. » Parfois, on demande « Mais qu'est-ce que ça vous apporte de communier ?» La bonne question, ce n'est pas de demander « Qu'est-ce que ça va me faire ?» Mais « Qu'est-ce que ça va me faire faire ?» Amen.

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L'ascension. Le Christ monta au ciel vers midi. Auparavant, il éleva ses mains, bénit ses apôtres et leur ordonna de prêcher l'Évangile à toutes les nations en leur promettant son assistance jusqu'à la fin des siècles. Comme cela nous est rapporté dans l'Évangile selon saint Matthieu et selon saint Luc. Deux anges apparurent ensuite, après l'ascension, pour consoler les apôtres. Actes, Apocalypse 1-9. Les pèlerins, quand ils se rendent à Jérusalem, et j'ai eu cette grâce, aiment à chercher le lieu de l'ascension du Christ. La tradition rapporte que c'est au sommet du mont des Oliviers où le Christ aurait laissé dans la pierre l'empreinte de ses pieds. Et actuellement, le lieu précis est occupé par les musulmans, mais l'accès est libre pour y prier. Dans la plus grande nudité, on peut rentrer dans ce mystère, en ce lieu où Jésus lui-même s'est élevé pour retourner près de son Père. Il monta au ciel là où il avait commencé sa passion, c'est-à-dire au mont des Oliviers, pour nous montrer que le chemin des souffrances est aussi celui du ciel. Il monta au ciel non pas comme Dieu, mais comme homme, car comme Dieu, il ne l'avait jamais abandonné. Il y monta de sa propre puissance, sans recours étranger, non pas sur un char comme Élie, ni soutenu par les anges comme le prophète Habacuc, mais la puissance de sa nature divine emporta son corps glorifié dans les cieux, comme nous dit saint Cyprien. Jésus-Christ emmena avec lui les âmes qu'il avait délivrées des limbes. Éphésiens 4:8. Depuis ce moment, Jésus-Christ, malgré ses apparitions à différents saints, et je pense notamment à sainte Marguerite Marie à la Coque, où il a manifesté son Sacré-Cœur, ou à sainte Faustine, n'est plus descendu corporellement sur la terre, excepté à l'élévation de la Sainte Messe. C'est l'opinion commune de tous les pères. Le Christ est monté au ciel pour faire entrer son humanité dans sa gloire. Éphésiens 4:10. Pour envoyer l'Esprit Saint. Saint Jean 16:7. Afin d'intercéder pour nous auprès du Père. Saint Jean 4:16. Et pour nous frayer le chemin du ciel. Saint Jean 16:2. Le Christ est médiateur entre Dieu et les hommes et notre avocat auprès du Père. Aussi, dit saint Bernard, ceux qui n'osent pas s'adresser au Père doivent s'adresser au Fils qui nous a été donné comme médiateur. Fin de citation. Le Christ se compare souvent à la lumière. Il est le vrai soleil des esprits. Or, de même que le soleil ne perd rien de sa force en montant à l'horizon, mais arrive à son midi au maximum de puissance, ainsi l'influence du Christ sur les hommes a augmenté loin de diminuer par son ascension. Le Christ est assis à la droite de Dieu, c'est-à-dire que comme homme, il possède au ciel le plus haut degré de gloire et la plus haute puissance sur toutes les créatures. On place à sa droite celui qu'on veut honorer spécialement. Les paroles « Le Christ est assis à la droite de Dieu » signifient donc que le Christ, dans son humanité, a la première place d'honneur auprès de Dieu. Il est donc élevé au-dessus de tous les anges. Éphésiens 1:21. La droite du Père n'est pas autre chose que la félicité éternelle. La gauche, le malheur éternel, destiné aux réprouvés, dit saint Augustin.
Dieu le Père, n'étant plus corporel, n'a pas de droite. Cette expression désigne donc la gloire de la divinité, dont l'humanité du Fils a pris possession, nous dit saint Jean Damascène. L'expression « est assis » signifie que Jésus-Christ possède l'autorité royale et judiciaire. Les rois, en effet, sont aussi assis sur leur trône quand ils exercent leur pouvoir et reçoivent les hommages de leurs sujets. Les juges aussi rendent leur sentence assis. Aussi Jésus-Christ dit-il au moment de son ascension, « Toute puissance m'a été donnée au ciel et sur la terre. » C'est pourquoi toutes les créatures doivent l'adorer, comme saint Paul l'écrit aux Philippiens au chapitre 2, verset 9. Pour finir, j'évoquerai la figure de sa très sainte mère, la Vierge Marie, qui elle aussi a connu ce chemin vers le ciel sous un autre mode, celui de l'assomption. Elle a été assomptée. Ce n'est pas par elle-même, d'elle-même, qu'elle a été élevée à la gloire de Dieu, mais c'est par la faveur divine qu'il a élevé en son corps et en son âme. En effet, le nouvel Adam dans le royaume des cieux ne pouvait demeurer sans la nouvelle Ève. Ainsi, la Vierge Marie, comme elle l'a révélé à Fatima le 13 juin 1917, par son cœur immaculé et notre refuge ici-bas, mais elle a précisé, mon cœur immaculé est aussi le chemin qui conduit jusqu'à Dieu, jusqu'au ciel, jusqu'à la gloire. Alors puissions-nous vivre cette espérance un jour d'arriver dans la gloire de Dieu par ce chemin très sûr qui est la très sainte Vierge Marie, elle qui a toujours suivi son Christ, son Dieu, son Fils, qui a révélé « Je suis le chemin, la vérité et la vie ». Amen.

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1: Celui qui boira de l'eau que je lui donnerai n'aura plus jamais soif, nous dit Jésus. 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

0: aujourd'hui avec le père Joël Guibert sur le thème « Les bases de la morale ».
1: La morale, après avoir connu un certain rejet, nous nous souvenons du slogan « Il est interdit d'interdire », connaît un regain d'actualité. En effet, en cette période de changement profond, pensons aux expérimentations des bébés éprouvettes, l'homme est confronté à de multiples choix en morale. Dans la vie politique également, dans le domaine économique, dans la conduite de la vie quotidienne, l'homme sent qu'il a besoin de repères. Mais où trouver ces points de repère? C'est ce que nous allons voir avec le père Joël Guibert.

0: Bonjour père.
1: Bonjour.
0: Aujourd'hui père, on a vraiment l'impression qu'il y a une disparition, un certain rejet de la morale.
1: Alors c'est vrai qu'on voit deux choses paradoxales, contradictoires à propos de la morale, disons la morale chrétienne aujourd'hui. Hein, c'est clair un peu pour tout le monde qu'il y a une sorte d'érosion de la morale chrétienne. Dans la société, la morale chrétienne n'est plus la référence globale des gens. Et puis en même temps, on s'aperçoit qu'il n'y a surtout pas une disparition de la morale en tant que telle. Je dirais même que lorsqu'on y regarde de très près, il y aurait plutôt un champ de la morale qui est très important. À propos de la morale aujourd'hui, on voit une sorte de paradoxe, une contradiction donc. Il y a une sorte de crise de la morale, hein, il n'y a plus de consensus fondamental en ce domaine. Chacun fait un peu sa morale, comme disait la chanson, chacun fait un peu ce qui lui plaît. Et puis de l'autre côté, il y a un besoin urgent de la morale dans une société qui, comme on dit, s'est sécularisée, c'est-à-dire qu'elle s'est séparée des tutelles, de la tutelle religieuse. Regardez tout simplement, comme vous le disiez dans votre introduction, la création et l'intérêt pour les comités d'éthique. Donc en résumé, d'un côté, on ne veut plus de morale, et puis d'un autre côté, on en redemande.
0: Alors vous semblez dire que la morale aujourd'hui n'a surtout pas disparu, mais tout simplement qu'elle ne se réfère plus aux grandes religions. Alors à quoi se réfère-t-elle ?
1: On peut dire effectivement, me semble-t-il, hein, qu'il y a une nouvelle morale aujourd'hui, et que la morale n'a surtout pas disparu, même si elle ne se réfère pas à la religion dite catholique, surtout en Europe. Hein. Cette nouvelle morale, on peut dire qu'elle est un peu omniprésente dans la société. Sa référence, c'est un peu l'opinion. Et puis je voudrais montrer qu'elle n'est pas si cool que ça, et qu'elle est peut-être plus totalitaire qu'elle ne le prétend. Hein. Essayons de reprendre ces trois traits. Une nouvelle morale qu'on peut dire omniprésente. Si vous ouvrez votre télévision, tous les débats télévisés du genre « ça se discute » ou « c'est mon choix » jouent sur cette dialectique. Il y a un constat, il y a tel mode de vie, telle situation, et puis on en discute. C'est-à-dire, en fait, qu'est-ce qu'on en pense ? Est-ce que c'est bon de faire cela ? Alors bien sûr, quand on ressort de ces émissions, on ne sait pas trop quoi penser. Mais vous voyez, la question, elle est posée. Si vous ouvrez la radio, hein, je ne sais pas si nos auditeurs se rappellent du flop qu'avait été une certaine émission de Skyrock il y a quelques temps. Des jeunes téléphonaient pour exposer leurs problèmes sexuels, et puis vous aviez un animateur, un psychologue de service qui était là, qui était très honnête d'ailleurs, et qui vous dit ce qu'il faut faire ou ne pas faire. Voyez, notre monde est à certains égards immoral, c'est-à-dire il est contre la morale, mais il est surtout pas amoral, c'est-à-dire sans morale. Cette nouvelle morale, donc, est un peu omniprésente. Quelle est sa référence? Je crois que c'est... On peut dire que sa référence, c'est l'opinion. Où cette nouvelle morale puise-t-elle ses nouvelles valeurs, puisqu'elle ne se réfère plus à la Sainte Écriture? Sans mauvais jeu de mots, on peut dire qu'elle se réfère à la Sainte Opinion. Hein, c'est-à-dire que c'est l'opinion du plus grand nombre qui devient une sorte de facteur déterminant de toute décision collective. Lorsque ça se fait, il faut le faire. C'est bien, puisque tout le monde le fait et que la loi le permet. Ce qu'on pourrait appeler une sorte de morale du sondage et de l'opinion. On peut dire, pour faire simple, que cette nouvelle morale de l'opinion se structure autour de quatre piliers. La source des valeurs de la morale actuelle, ce n'est plus Dieu, ce n'est plus l'institution et l'Église, mais c'est l'opinion majoritaire, comme on le disait. Le nouveau décalogue, ce ne sont plus les 10 commandements, mais c'est le sondage, résumé de ce qu'il faut faire ou pas faire. Donc, à partir de ce qui fait, de ce qui se fait dans la société actuelle, c'est ce qui doit se faire. Les personnages référents. Alors bien sûr, c'est plus le pape, hein, il est souvent assez écorché actuellement, ou alors quelques évêques, mais c'est plus le pape et les évêques, mais c'est des scientifiques. On peut dire que c'est les nouveaux papes, hein, qui nous disent ce qu'il est possible de faire en matière scientifique et ce qui devient ipso facto la règle morale. Regardez les débats pour la bioéthique, hein. Ce qui peut se faire au niveau scientifique devient la règle morale. Et puis, ajoutons à cela, à ces papes que seraient les scientifiques, il faut mentionner les vedettes du moment. Je suis très frappé de l'impact auprès des jeunes de tel discours moral d'une vedette du showbiz ou du sport. Ça a énormément d'impact. Et puis, les moyens de diffusion de cette morale nouvelle, de l'opinion. Alors, c'est plus la Sainte Écriture, c'est plus l'homélie du dimanche, mais c'est les médias qui sont très friands des débats d'ailleurs qui se terminent souvent par des combats, l'essentiel n'étant plus le contenu de la discussion, mais parfois le combat pour lui-même qui fait monter l'audimat. Et puis je vous disais que cette nouvelle morale a un autre trait, Apparemment, elle est très cool. Hein, chacun fait ce qui lui plaît. Mais elle est peut-être plus totalitaire qu'il n'y paraît. Les accusations portées contre l'Église, hein, vous savez, le fameux slogan qu'on entendait et qu'on entend encore, « Non, retour de l'ordre moral », il pourrait peut-être bien se retourner contre les accusateurs. J'en prends deux pistes, par exemple. On accusait l'Église de régenter les consciences, d'être culpabilisante avec toutes ses normes. Et c'est très très difficile aujourd'hui d'aller contre les normes que nous proposent les médias. Je dis cela parce que les parents s'inquiètent. Je rencontrais une maman il y a quelque temps qui était effarée parce que son enfant, il avait peur d'aller à contre-courant. Je ne sais pas si les parents mesurent le poids médiatique qu'il y a actuellement sur leurs enfants. Si t'as le malheur de penser différent, t'es porté en dérision et surtout tu ne te sens pas normal. Pour cette dimension culpabilisante soi-disant de l'Église, je vais essayer de vous montrer à travers quelqu'un de très neutre à quel point cette nouvelle morale est aussi très culpabilisante alors qu'elle se veut très cool. Écoutez ce que dit le sexologue Gilbert Torgman, qui a écrit un ouvrage, une étude sur la sexualité des adolescents qui sont donc pris dans cette nouvelle morale, un ouvrage qui s'appelle La première fois aux éditions Ramsay. Il dit ceci. Aussi, voyons-nous de plus en plus de jeunes filles consultées pour symptomanie dépressive parce que, ne se décidant pas au rapport sexuel, elles ont un sentiment d'anomalie. Voyons-nous des garçons paniqués, humiliés parce qu'ils n'ont pu répondre à l'invitation d'une partenaire plus libérée et plus agressive. Voyez, on accuse le retour de l'ordre moral, mais j'ai bien l'impression qu'avec cette nouvelle morale, ben, y a un sacré ordre moral qui est en place. Et puis si tu veux déroger à ça, ben, tu passes pour... Alors bien sûr, on est accusé d'être de sortir du Moyen-Âge. Hein. Et puis on accusait aussi l'Église d'être un peu polarisée par des questions d'alcôve, des histoires de zizi, pardonnez-moi d'être aussi clair. Mais quand on s'aperçoit des ouvrages, par exemple, le magazine 20 ans, septembre 96, dans le même numéro, vous pouviez trouver les titres suivants. Comment trouver son amour d'été ? Êtes-vous un couple névrosé ? Les filles et les gays, donc les homosexuels, aiment-ils les mêmes mecs ? Votre père est-il homo ? Très intéressant, fait remarquer Xavier Lacroix, moraliste à Lyon. Derrière une morale très cool, tout en conseil, en fait, ce sont encore des impératifs plutôt totalitaires. Le mieux est, n'hésitez pas, vous devez, surtout ne pas. Vous voyez, cette nouvelle morale, elle est bien en place. Elle est omniprésente, sa référence, c'est souvent la sainte opinion, et puis elle est peut-être moins cool et moins neutre qu'il n'y paraît.
0: Alors vous semblez vouloir dire que tous nous faisons de la morale sans nous en rendre compte, comme M. Jourdain faisait de la prose.
1: Oui, la question de la morale n'est pas réservée aux croyants, aux intellectuels ou aux gens scrupuleux dans l'Église. La question morale, même si nous aimons pas ce mot moral et nous allons préférer aujourd'hui le mot éthique, mais c'est la même chose, ça fait simplement un peu mieux, un peu plus scientifique. La question morale est une question de tout homme et une question de tous les jours. On fait de la morale dès que jaillit cette question. Que dois-je faire dans telle situation ? Que dois-je faire pour être plus heureux, pour me construire davantage ? Une autre manière de dire les choses, j'emprunte ce terme au moraliste Xavier Thévenot. La morale, dit-il, est ce à quoi le genre humain s'oblige quand il veut donner sens à sa vie. Ou ce beau mot de Montaigne, qui avait une magnifique formule, la morale, c'est faire bien l'homme. Alors, on peut donner quelques pistes. De ces exemples de questions morales au cœur de la vie quotidienne. Un couple ami se déchire, on en parlait juste avant l'émission. Hein. Que dire ? Que faire ? Un jeune couple, le gynécologue lui annonce « Vous n'aurez pas d'enfant, que faire ?» Votre maman est atteinte depuis 10 ans de la maladie de Parkinson, que faire ? Au sein de mon entreprise, une greffe est décidée, que dois-je faire ? Notre fils nous annonce qu'il est homosexuel, l'accueillir, le rejeter, lui faire une morale ? Quoi faire ? Mon mari et moi gagnons bien notre vie. Nous nous posons la question de la solidarité. Deux salaires élevés sont-ils vraiment nécessaires pour nous ? Alors je crois que nos auditeurs pourraient allonger la liste. On voit bien que on peut pas faire fonctionner la morale, vous savez, comme un formulaire de sécurité sociale. Il y a une question qu'on posait et puis il suffirait de cocher. Tout simplement parce que c'est pas que la morale soit compliquée, mais c'est que la morale, elle est riche de ce qu'est riche un homme. Un homme, c'est pas une disquette d'ordinateur. Bien sûr qu'il y a l'objet de la morale, mais l'homme a aussi un cœur, des intentions, des circonstances particulières, des intentions bonnes et mauvaises, en somme, une liberté. Ce qui fait que la question de la morale, pour répondre à votre question, est une question de tous les jours, est une question pour tout le monde, et c'est une question riche qui peut pas se solutionner avec un distributeur à 100 balles.

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1: Alors, pouvez-vous nous aider à faire quelques constats de la mentalité morale actuelle ?
2: Je vais essayer, hein. Je vais essayer en épinglant quelques réflexions très simples, hein, de jeunes qu'on entend à droite à gauche, des réflexions qui peuvent exprimer à la fois des dérives morales possibles, mais aussi qui peuvent représenter des défis possibles pour notre époque. Une première réflexion qu'on entend souvent. Mais à quoi ça sert ? Quelle est l'utilité, par exemple, d'attendre avant de vivre en couple ? Si on peut faire des fécondations in vitro, pourquoi s'en priver ? Nous sommes une mentalité très technicienne, scientifique, et le faire l'emporte souvent sur le sens. Si la science peut le faire, qu'est-ce qui nous empêche de le faire ? Quand la morale se pose la question « qu'est-ce qu'il faut faire ?», c'est toujours en référence à un sens de la vie de l'homme. Le comment est commandé par un pourquoi. Une autre réflexion. Mais enfin, si on a envie, c'est vrai que notre mentalité est très marquée par le désir, et ce désir est si fort qu'il l'emporte sur le droit et la loi. Le désir en soi est une très bonne chose. L'Église ne va surtout pas contre cela, et l'Évangile non plus. Mais quand il tourne sur lui-même, ce désir, il devient étouffant. L'exemple type actuel, il me semble, c'est le désir de l'enfant parfait et à tout prix, désiré quels que soient les moyens utilisés. En morale, il y a le désir, mais il y a aussi le droit et la loi. Le droit de l'enfant à être reconnu comme un être désiré pour lui-même, et non pas simplement comme un objet de désir, une chose qui viendrait combler les manques d'un couple. Une autre réflexion souvent entendue, c'est comme tu le sens, disent souvent les jeunes. Hein, nous vivons dans une société très marquée par l'affectivité et le primat des sentiments. Le mariage, tout particulièrement, repose actuellement, me semble-t-il, et c'est une de ses grandes fragilités, il repose sur un poids du sentiment qui devient presque totalitaire. Or, dans la vie morale, la vie au quotidien, le sentir aimer doit être régulé par le vouloir aimer. Je ne sais pas si vous vous rappelez de cette réflexion de Bismarck qu'il donne à sa jeune épouse. Sachez, madame, que je ne vous ai pas épousée parce que je vous aime, mais parce que je veux vous aimer. Des couples me disaient à quel point cela bouleversait leur cœur de couple. Ce que je sens n'est pas la seule réponse. Il doit être régulé par ce que je suis. En profondeur, et ce que je suis appelé à être, au-delà de mes sentiments. Une autre réflexion, avec un langage pas très français d'un jeune, tout le monde est égaux. Il y a une certaine idéologie aujourd'hui qui a confondu égalité et dignité. On en est venu à nier la différence, la complémentarité. On voit plus très bien aujourd'hui la différence entre un homme et une femme. Hein. L'hétérosexualité et l'homosexualité sont souvent mises sur le même pied. C'est une question de choix personnel. Pour l'Église, pour la morale, tout n'est pas sur le même pied. Si tous ont la même dignité, tout n'est pas à mettre sur le même pied. Tout ne se vaut pas dans les choix moraux. Certains choix rabaissent ce qu'est l'homme dans sa vocation profonde. Une autre réflexion de jeune, tout de suite. Hein, notre jeune génération est marquée par le TGV et l'immédiateté. On me faisait remarquer, et c'est le père Benoît Bertrand, qui a fait une conférence sur la morale, à qui j'empruntais quelque peu cette réflexion, qui disait que le père Émile Granger, prêtre éducateur, remarque que certains jeunes qui l'accueillent sont incapables d'attendre que leur beefsteak soit cuit dans la poêle. Ils mangent la viande presque crue, ils ne peuvent pas attendre, ça laisse rêveur. Hein. Or, en morale, la rapidité bloque la maturité du désir. On dit par chez nous qu'il faut 3 mois pour faire un chou. Hein? Il faut du temps pour mûrir une décision et habiter une orientation. Donner du temps au temps, tout simplement parce que l'homme est histoire. Une autre réflexion que j'emprunte à un tube d'il y a quelques années, « T'as le look coco hein, », disait ce tube. C'est-à-dire que nous sommes très marqués par l'apparence, l'extérieur. Et nous avons peut-être délaissé notre intérieur. Le philosophe Kierkegaard écrivait « Si j'étais médecin, si l'on me demandait ce que je conseille, je répondrais « Faites silence, faites taire les hommes ». La grande crise de l'intériorité, du silence, d'une certaine solitude intérieure, pour se construire sans silence, sans intériorité, comment se mettre à l'écoute profonde de son cœur, à l'écoute de sa conscience ? Une dernière réflexion. J'ai rien à dire. Ça, combien de fois on a entendu ça dans nos groupes, je crois que vous animez vous aussi, de groupes de jeunes. Nous sommes curieusement dans une société de l'information, de la communication, mais dans laquelle pourtant il n'y a peut-être jamais eu si peu de communion. Hein? Des gens, après s'être confiés de choses difficiles, disent « c'est la première fois que je dis cela, et à qui voulez-vous que je le confie ? Et si vous savez comme le simple fait de m'ouvrir le cœur m'a permis d'y voir plus clair hein ?» Nous avons une grande peine à nous dire, et pourtant c'est vital. Je pense qu'un des défis aujourd'hui est d'aider les gens à risquer une prise de parole. Parce que la parole libère l'intérieur et aide à prendre du recul par rapport aux événements, aux décisions. Elle permet, me semble-t-il, de grandir.
1: Alors, quel peut être le point de départ d'une réflexion sur la morale pour un chrétien ?
2: Je crois que c'est une question très très importante que vous posez. Quand les gens pensent morale, ils pensent spontanément 10 commandements. Obligation, interdit. Je voudrais remonter encore plus loin la réflexion. Certes, les 10 commandements sont des repères très importants de conduite, de vie pour un homme, un croyant. Mais il me semble qu'il est nécessaire de remonter encore plus loin pour fonder notre morale chrétienne. Remonter plus loin, non pas pour compliquer les choses, mais il me semble que savoir d'où l'on vient, c'est se donner toutes les chances pour savoir où l'on va. La morale chrétienne se fonde donc sur un point de départ et un point d'arrivée. Et le point de départ et le point d'arrivée sont intimement liés. Le point de départ. Le point de départ, on le trouve justement dans le départ de la Bible. L'homme est créé à l'image de Dieu. Genèse 1, 27. Ça, c'est le fondement de la morale. Le point de départ. Alors quand on dit que l'homme est créé à l'image de Dieu, ça ne veut pas dire que j'ai un bouton sur la figure et que Dieu a le même. Hein. Ça ne veut pas dire que je lui ressemble, que j'ai le même nez que lui, heureusement pour lui. Mais ça veut dire que je suis créé à l'image de Dieu. Ça veut dire qu'il y a en moi quelque chose de Dieu. Et que mon chat, il n'est pas capable d'entrer en relation avec Dieu. Il y a en quelque chose en l'homme qui fait qu'il est capable d'entrer en relation libre avec Dieu et avec le monde. Comme dit le catéchisme de l'Église catholique, l'image divine est présente en chaque homme. Alors, il y a une conséquence très importante de ce point de départ. Si l'homme est image de Dieu, ça veut dire qu'il participe quelque part à l'être de Dieu. Et on voit tout de suite qu'il participe à la morale de Dieu. Il participe au cœur d'amour de Dieu. Il participe à la loi éternelle. Hein, c'est ce que dit Jean-Paul II dans son encyclique sur la morale. Si l'homme participe à la nature de Dieu, la morale chrétienne, ce sera tout simplement vivre comme Dieu, adopter les mœurs de Dieu. Vous voyez très vite que nous sommes très loin de cette conception de la morale que les gens ont souvent, et même à l'intérieur de l'Église, à savoir une simple observation par l'homme de lois purement extérieures et contraignantes. Les lois, ils sont pas à l'extérieur, ils sont à l'intérieur de moi. Et ces lois sont l'expression de Dieu. La morale, avant d'être les mœurs de l'homme, selon l'étymologie, c'est d'abord les mœurs de Dieu. La morale, c'est vivre comme Dieu. La morale, c'est vivre de Dieu. Vous savez, moi, je suis un petit peu insatisfait quand on me présente la morale comme une imitation du Christ ou une marche à la suite du Christ. Tout ça, c'est extérieur. Je crois que la morale, c'est vraiment vivre du Christ. Autrement dit, la loi, elle est intérieure à ma conscience. Je suis créé à l'image de Dieu, c'est-à-dire que je participe à la loi morale de Dieu. Je ne suis pas un automate. Autrement dit, la conclusion sur ce point de départ, c'est que la morale, c'est adopter le comportement de Dieu, car je suis créé à l'image de Dieu.

0: morale qui serait comme l'ordre idiot d'un adjudant qui nous ferait faire 10 fois le tour de la place d'armes en affirmant aux jeunes bleus que c'est vital pour le salut de la France et sa propre survie. Les lois morales ont à voir avec mon bonheur. Les lois morales qui sont à l'intérieur de moi sont l'expression de mon bonheur. Tout simplement parce qu'en Dieu, comme disait Paul VI, tout est bonheur et tout est joie. La morale chrétienne, c'est vraiment participer à la morale de Dieu, et cette morale de Dieu est la morale de mon bonheur.
1: Alors si l'homme est image de Dieu dans sa vie morale, l'enjeu est de réconcilier l'action de Dieu et l'action de l'homme pour une vraie morale chrétienne.
0: Tout à fait. Je crois que la plus grande hérésie, me semble-t-il, qui a couru à travers les siècles, c'est d'oublier que l'action de Dieu est toujours première par rapport à mon action. Je vous livre un petit mot, une petite expression de saint Augustin. Certes, nous travaillons nous aussi, mais nous ne faisons que travailler avec Dieu qui travaille en nous. Autrement dit, la morale, c'est pas moi qui fais et puis Dieu qui viendrait couronner mes belles œuvres, comme moi si je construisais les murs d'une maison et puis Dieu viendrait y mettre le toit. La morale chrétienne, les fondations, c'est Dieu qui les donne. Alors, ça va être tout un dispositif harmonieux entre l'action de Dieu et la réponse de l'homme. Ça va être les vertus théologales, ça va être les vertus cardinales, ça va être les dons du Saint-Esprit. Si vous voulez une image, je vous donnerai bien cette image de l'arbre magnifique. Hein. Je crois que le Concile Vatican II parle de la vie chrétienne comme une vie selon l'Esprit. L'arbre plonge ses racines en Dieu par la foi au Christ. C'est ce qui donne assise à la vie morale. La sève qui passe à l'intérieur de l'arbre, c'est la charité du Saint-Esprit, c'est-à-dire les sacrements, les vertus, la prière, etc. etc. Le décalogue, c'est un peu ce qui fait tenir l'arbre bien droit et digne. Et puis, ce qui tire sans cesse vers le haut et qui lui donne de porter des fruits, ce sont tout simplement les béatitudes.
2: Eh bien, merci Père pour ces premières bases lancées sur la morale. Nous avons retenu que il n'y a pas une disparition, mais une érosion de la morale. La nouvelle morale est omniprésente. On peut parler de la sainte opinion à cause des médias, de cette diffusion dans les médias. C'est une morale cool, mais finalement totalitaire. On fait de la morale dès que l'on se pose cette question « Que dois-je faire pour ?» C'est donc une question de tous les jours. La mentalité morale actuelle, c'est le « faire » l'emporte sur le sens, le désir l'emporte sur le droit et la loi, le sentir aimer et non le vouloir aimer, le tout tout de suite et le diktat de l'apparence. Mais pour un chrétien, il faut voir le point de départ de la réflexion morale, ce sont les 10 commandements et surtout la Genèse, l'homme est créé à l'image de Dieu. Et le point d'arrivée de la morale, c'est notre vocation à la béatitude. On peut résumer en disant « en Dieu, tout est bonheur et joie ». C'était donc l'émission Au Puy de Jacob qui a traité aujourd'hui des bases de la morale chrétienne avec le père Joël Guibert. Merci de votre écoute et à la semaine prochaine.

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1: Aujourd'hui, jeudi de la sixième semaine du temps pascal, fête de l'Ascension du Seigneur, montée au plus haut des cieux, le Christ comble tout l'univers.
2: La première lecture est tirée de la lettre aux Éphésiens, chapitre 4. Monté au plus haut des cieux, le Christ comble tout l'univers. Tous sont appelés à garder l'unité du corps du Christ, chacun suivant le ministère qu'il a reçu. Frères, moi qui suis en prison à cause du Seigneur, je vous encourage à suivre fidèlement l'appel que vous avez reçu de Dieu. Ayez beaucoup d'humilité, de douceur et de patience. Supportez-vous les uns les autres avec amour. Ayez à cœur de garder l'unité dans l'esprit par le lien de la paix. Comme votre vocation vous a appelé à une seule espérance, de même, il n'y a qu'un seul corps et un seul esprit. Il n'y a qu'un seul Seigneur, une seule foi, un seul baptême, un seul Dieu et Père de tous, qui règne au-dessus de tous, par tous et en tous. Mais chacun d'entre nous a reçu le don de la grâce comme le Christ nous l'a partagé. C'est pourquoi l'Écriture dit « Il est monté sur la hauteur, emmenant des prisonniers, il a fait des dons aux hommes. » Que veut dire « il est monté » ? Cela veut dire qu'il était d'abord descendu jusqu'en bas sur la terre. Et celui qui était descendu est le même qui est monté au plus haut des cieux pour combler tout l'univers. Et les dons qu'il a faits aux hommes, ce sont d'abord les apôtres, puis les prophètes, et les missionnaires de l'Évangile, et aussi les pasteurs et ceux qui enseignent. De cette manière, le peuple saint est organisé pour que les tâches du ministère soient accomplies et que se construise le corps du Christ. Au terme, nous parviendrons tous ensemble à l'unité dans la foi et la vraie connaissance du Fils de Dieu, à l'état de l'homme parfait, à la plénitude de la stature du Christ. Alors, nous ne serons plus comme des enfants, nous laissant secouer et mener à la dérive par tous les courants d'idées, au gré des hommes, eux qui emploient leur astuce à nous entraîner dans l'erreur. Au contraire, en vivant dans la vérité de l'amour, nous grandirons dans le Christ pour nous élever en tout jusqu'à lui, car il est la tête. Et par lui, dans l'harmonie et la cohésion, tout le corps poursuit sa croissance, grâce aux connexions internes qui le maintiennent, selon l'activité qui est à la mesure de chaque membre. Ainsi, le corps se construit dans l'amour. Je vous le dis, je vous l'affirme au nom du Seigneur. Vous ne devez plus vous conduire comme des païens qui se laissent guider par le néant de leurs pensées. Ils ont l'intelligence remplie de ténèbres. Ils sont étrangers à la vie de Dieu. À cause de l'ignorance qui est en eux, à cause de l'endurcissement de leur cœur. Ayant perdu le sens moral, ils se sont livrés à la débauche au point de s'adonner sans retenue à toutes sortes d'impuretés. Lorsque vous êtes devenus disciples du Christ, ce n'est pas cela que vous avez appris. Si du moins c'est bien lui qu'on vous a annoncé et enseigné, selon la vérité de Jésus lui-même. Il s'agit de vous défaire de votre conduite d'autrefois, de l'homme ancien qui est en vous, corrompu par ses désirs trompeurs. Laissez-vous guider intérieurement par un esprit renouvelé. Adoptez le comportement de l'homme nouveau, créé saint et juste dans la vérité, à l'image de Dieu.

0: Deuxième lecture de ce jeudi. Dieu nous a fait régner aux cieux dans le Christ Jésus. Sermon de saint Augustin pour l'Ascension. Aujourd'hui, notre Seigneur Jésus-Christ monte au ciel. Que notre cœur y monte avec lui. Écoutons ce que nous dit l'apôtre. Vous êtes ressuscité avec le Christ. Recherchez donc les réalités d'en haut. C'est là qu'est le Christ assis à la droite de Dieu. Le but de votre vie est en haut et non pas sur la terre. De même que lui est monté, mais sans s'éloigner de nous, de même sommes-nous déjà là-haut avec lui. Et pourtant, ce qu'il nous a promis ne s'est pas encore réalisé dans notre corps. Lui a déjà été élevé au-dessus des cieux. Cependant, il souffre sur la terre toutes les peines que nous ressentons, nous, ses membres. Il a rendu témoignage à cette vérité lorsqu'il a crié du haut du ciel « Saul, Saul, pourquoi me persécuter ?» Et il avait dit aussi « J'avais faim et vous m'avez donné à manger. » Pourquoi ne travaillons-nous pas nous aussi sur la terre de telle sorte que par la foi, l'espérance, la charité, grâce auxquelles nous nous relions à lui, nous reposerions déjà maintenant avec lui dans le ciel? Lui, alors qu'il est là-bas, est aussi avec nous. Et nous, alors que nous sommes ici, sommes aussi avec lui. Lui fait cela par sa divinité, sa puissance, son amour. Et nous, si nous ne pouvons pas le faire comme lui, par la divinité, nous le pouvons cependant par l'amour, mais en lui. Lui ne s'est pas éloigné du ciel lorsqu'il en est descendu pour venir vers nous. Et il ne s'est pas éloigné de nous lorsqu'il est monté pour revenir au ciel. Il était là-haut tout en étant ici-bas. Lui-même en témoigne. Nul n'est monté au ciel sinon celui qui est descendu du ciel, le Fils de l'homme qui est au ciel. Il a parlé ainsi en raison de l'unité qui existe entre lui et nous. Il est notre tête et nous sommes son corps. Cela ne s'applique à personne sinon à lui, parce que nous sommes lui en tant qu'il est Fils de l'homme à cause de nous, et que nous sommes fils de Dieu à cause de lui. C'est bien pourquoi saint Paul affirme « Notre corps forme un tout, il a pourtant plusieurs membres, et tous les membres, bien qu'étant plusieurs, ne forment qu'un seul corps. De même, en est-il pour le Christ ? Il ne dit pas « Le Christ est ainsi en lui-même », mais il dit « De même, en est-il pour le Christ à l'égard de son corps ?» Le Christ, c'est donc beaucoup de membres en un seul corps. Il est descendu du ciel par miséricorde, et lui seul y est monté, mais par la grâce, nous aussi sommes montés en sa personne. De ce fait, le Christ seul est descendu et le Christ seul est monté. Non que la dignité de la tête se répande indifféremment dans le corps, mais l'unité du corps ne lui permet pas de se séparer de la tête.
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Vous allez recevoir une force quand le Saint-Esprit viendra sur vous. Vous serez alors mes témoins. Actes des Apôtres 1, 8.

0: 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La proclamation de l'évangile en langue arabe.
1: Évangile de notre Seigneur Jésus-Christ selon saint Matthieu, au chapitre 17, versets 1 à 13.

0: Dans l'Évangile selon saint Matthieu, c'était le récit de la Transfiguration, lu en langue arabe.
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Nous célébrons en ce jour la solennité de l'Ascension, rappelant le moment où Jésus est passé de ce monde à son Père. Jésus entre au ciel, c'est-à-dire rejoint Dieu dans sa gloire. C'est le jour de son triomphe, mais aussi, en espérance, le jour de notre victoire. Nous devons fêter l'ascension de notre Seigneur dans la joie et l'action de grâce, comme nous le rappelle le pape Saint Léon le Grand. Manifestons donc, frères bien-aimés, la joie qui convient et débordons d'action de grâce, puisque cette ascension du Seigneur marque la promotion de notre nature et que le corps est appelé à l'espérance de suivre la tête jusqu'en gloire où elle le précède. Aujourd'hui, nous ne sommes pas seulement confirmés dans notre possession du paradis, mais nous y pénétrons même dans le Christ. En attendant qu'il vienne nous prendre dans sa gloire, notre devoir n'est pas de rester immobile, les yeux fixés au ciel, mais d'aller témoigner au monde de notre foi. Telles sont bien les dernières instructions que nous laisse le Christ avec cette merveilleuse promesse « Et voici que je suis avec vous pour toujours jusqu'à la fin du monde. » Jésus laissa à ses disciples le signe de sa présence invisible dans la promesse du don de l'Esprit. Nous pouvons vivre cette dizaine de jours qui nous séparent de la fête de Pentecôte, spirituellement, en compagnie des apôtres et de la Vierge Marie, priant avec eux au Cénacle, en attendant avec eux l'effusion de l'Esprit-Saint. L'Église en ce jour chante l'hymne Salutis Humanae Sator, auteur du salut des humains, ô Jésus, joie de tous les cœurs, vainqueur au triomphe éclatant, tu sièges à la droite du Père, écoute encore ta bonté et viens réparer nos malheurs. Comble nos cœurs en nous montrant la lumière de ton visage, sois notre guide vers le ciel, sois le but où tendent nos cœurs, sois notre joie après les larmes, sois notre douce récompense. »

Le Christ apparaîtra une seconde fois, non plus à cause du péché, mais pour le salut de ceux qui l'attendent. Hébreux 9, 28.

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1: Regardons maintenant la rédemption en tant qu'elle nous donne la libération. Nous avons vu comment nous sommes sauvés par le sang du Christ, au sens où Jésus prend sur lui la dette de nos péchés. Rappelons-nous que personne ne connaît cette dette sauf Dieu, et il faut un sang à la valeur infinie, celui du Christ, pour que la justice de Dieu soit vraiment rendue. En quoi la rédemption du Christ nous donne donc la libération ? Dans l'Épître aux Romains, sans doute l'épître le plus baptismal de Paul, nous comprenons la libération apportée par Jésus-Christ en quelque sorte par contraste, car Paul nous y dévoile la profondeur du péché. Pour lui, le péché règne dans notre corps avant le don de l'Esprit. Il dit ceci, « En effet, ma façon d'agir, je ne la comprends pas, car ce que je voudrais, cela je ne le réalise pas, mais ce que je déteste, c'est cela que je fais. » Romains chapitre 7, verset 15. Paul parle du péché comme d'une loi en nous. Il faut donc que le vieil homme soit enseveli dans le baptême par le don de l'Esprit. L'Esprit tue en quelque sorte la vie du péché en nous. Il tue son règne, il tue cette loi, cette distorsion en nous. L'œuvre propre de libération de l'Esprit, c'est d'inscrire profondément en nous l'amour de Dieu et l'amour de nos frères face à un amour de nous-mêmes qui trop souvent nous enchaîne. Le sang du Christ restaure en nous l'image divine de l'homme qui a été défiguré par le péché originel et par toute forme de péché. Ce sang nous remplit d'amour pour nous faire aimer de l'intérieur Dieu, mais aussi pour nous le faire connaître. Nous ne sommes plus esclaves du péché, dirait Paul. Nous devenons libres en vivant comme des fils de Dieu qui n'ont plus peur de la mort, qui vivent en sa présence et qui de plus en plus ont le dégoût du péché. L'œuvre merveilleuse de libération apportée par Jésus-Christ, c'est qu'il implante en nous les deux grandes vertus de son cœur, l'humilité et la douceur. Par le don de l'humilité, il détruit en nous la racine de l'orgueil et nous rend dociles à sa parole et son plan d'amour pour nous. Nous acceptons joyeusement de vivre selon ses commandements et accueillons la paternité de Dieu. Par la vertu de douceur, Jésus nous donne la grâce de la confiance et de la patience qui détruit en nous la colère. Tout nous apparaît ainsi comme pris dans le mystère de la providence divine. Et ce que nous n'arrivons pas à obtenir, qui pourrait provoquer en nous de la colère, nous le remettons dans le cœur de Dieu, sachant que tout concourt au bien de ceux qui l'aiment. Dit encore Paul. Seule une fois, Jésus parle d'école dans l'Évangile. C'est pour nous dire qu'il faut nous mettre à l'école de son humilité et de sa douceur. Venez à moi, dit-il, vous tous qui peinez sous le poids du fardeau. Mettez-vous à mon école, car je suis doux et humble de cœur et vous trouverez le repos. De l'Évangile selon Matthieu. Le repos dont il est question, c'est la paix profonde apportée par Jésus-Christ. C'est le repos d'Adam dans le jardin d'Éden avant la faute, libre d'aimer Dieu et libre de choisir en toute vérité le bien. Pour vivre de cette libération apportée par Jésus-Christ, notre Sauveur a bien voulu instituer trois sacrements qui sont ceux du baptême, de l'Eucharistie et de la réconciliation. si notre âme n'arrive pas à aimer Dieu et désespère, si elle est encore trop attachée à elle-même et retombe dans les mêmes péchés, il nous faut recourir au sacrement puissant de la confession, qui est comme un nouveau baptême. Ce sacrement restaure pleinement en nous la vie de l'Esprit. Il répand sur nous les effusions du sang de Jésus pour que notre âme ait conscience à nouveau de sa filiation divine. Pour cela, l'âme a besoin d'un vrai repentir dans ce sacrement. L'Eucharistie sera la nourriture spirituelle de chaque semaine et j'ose dire de chaque jour pour se maintenir dans une vraie charité. Elle est pain de vie pour notre âme et notre corps. Elle fortifie l'amour du bien en nous, en nous donnant en même temps de nous offrir au monde avec le Christ. Oui, que Jésus nous libère et nous donne sa vie.

Comme le sort des hommes est de mourir une seule fois et puis d'être jugé, ainsi le Christ s'est-il offert une seule fois pour enlever les péchés de la multitude. Hébreux 9, 27-28.

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0: Psaume 119, suite.
1: Comment, jeune, garder pur son chemin en observant ta parole? Je fais repasser sur mes lèvres chaque décision de ta bouche. Je trouve dans la voie de tes exigences

0: l'abondance, plus de joie que dans toutes les richesses. Je veux méditer sur tes préceptes et contempler tes voies. Je trouve en tes commandements mon plaisir. Je n'oublie pas ta parole.
1: Comme suggéré dans le commentaire précédent, ce premier verset, « Comment jeune garder pur son chemin », peut être interprété très librement par « Comment rester jeune ?»« Comment garder la fraîcheur de sa jeunesse, sa fraîcheur d'âme ?»« Comment même la retrouver si on l'a perdue ?» Quelque part, c'est tout le propos de ce psaume, aussi long qu'une ode hugolienne. Avec ces versets-ci, nous ne sommes encore que dans la deuxième strophe. Mais pour notre bonheur et pour nous encourager à poursuivre, le psalmiste nous allèche par une promesse d'éternelle jeunesse. Comment résister ? Dans les quatre premiers versets de cette séquence, le psalmiste a fait part de ses craintes, car cette pureté d'intention concerne sa relation avec le Seigneur, lui, le dispensateur de la vie et de l'éternité. De tout mon cœur, je te cherche. Je conserve en moi tes promesses pour ne pas faillir, pour ne pas pécher envers toi. D'emblée, on voit que ce n'est pas gagné d'avance. Il ne fait pas l'impasse sur les faiblesses de la nature humaine ainsi que sur la pression des tentations qu'elle subit et auxquelles elle ouvre plus grandes ses oreilles qu'à l'appel du Seigneur Dieu, qu'aux exigences de sa loi. Sous le mode intime, confidentiel, sous son apparent cheminement spirituel, l'auteur interpelle ses contemporains, rentrés de l'exil babylonien, mais toujours prêts à reproduire les causes qui ont provoqué leur ruine et la déportation loin de Jérusalem et de son Saint-Temple. En un mot, loin du Dieu vivant. Comment ce psaume ne nous interpellerait-il pas en un temps où l'on a balancé les bonnets par-dessus les moulins, où la morale est prohibée, polluée, où l'éthique, très proprement synthétique, l'a remplacée, plus légère, plus souple, plus facile à travailler, reversible, moins chère à produire, à vendre et à exporter. Le psalmiste est probablement pas mieux loti que nous. Ne fait-il pas face à une indifférence religieuse, voire même à une hostilité rampante? Mais au lieu d'inventer une pastorale d'avant-garde, plutôt que de remettre la Torah au goût du jour en la relativisant et l'expurgeant de ce que les esprits forts considèrent d'un autre temps, il en vante les bienfaits et revient à la tradition la plus stricte.
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1: En fait, le psalmiste, dans cette longue déclaration d'amour à la loi divine, demande ni plus ni moins de s'en tenir à ce que demande explicitement le Deutéronome, à savoir confesser d'abord un Dieu unique qui n'équivaut en rien aux autres divinités et qui ne peut pas être compromis avec elles par aucun tour de passe-passe syncrétiste réduisant la foi au plus petit dénominateur commun. Écoute, Israël, notre Dieu est le seul Dieu. C'est clair et sans ambiguïté. Et en tirant les conséquences, ce texte poursuit « Tu aimeras le Seigneur ton Dieu de tout ton cœur, de toute ton âme et de tout ton pouvoir. » Et dès lors, graduellement, on en vient au noyau dur. D'abord, le principe de mémoire, cher à la Bible. « Que ces paroles que je te dicte aujourd'hui restent dans ton cœur. » Puis à l'application pratique. « Tu les répéteras à tes fils. Tu les diras aussi bien assis dans ta maison qu'en marchant sur la route, couchés aussi bien que debout. Tu les attacheras à ta main comme un signe, sur ton front comme un bandeau. Tu les écriras sur les poteaux de ta maison et sur les portes. » Malgré la forme allégorique de l'ordre divin, les préceptes de la Torah ne souffrent aucun accommodement. Ils sont non négociables. Aussi le psalmiste, de diverses manières dans ce plaidoyer, va-t-il rappeler cette exigence ? Je fais repasser sur mes lèvres chaque décision de ta bouche. Il en fera même une prière pour que, sur cette terre de tous les dangers, la parole de Dieu devienne sa patrie. Pourtant, ce n'est pas un réflexe de repli. En effet, peu importe les diverses traductions de ce verset, ce rapport de bouche à lèvres, la bouche de l'Éternel aux lèvres du psalmiste, évoque spontanément les premiers mots de la bien-aimée du Cantique des Cantiques. « Qu'il me baise des baisers de sa bouche, tes amours sont plus délicieuses que le vin. » Le psalmiste, à s'y méprendre, avec toute la retenue qu'il convient, n'a-t-il pas transposé cet amour de la loi en un baiser divin, l'ayant enamouré et enivré? Mais s'il l'a déposé sur ses lèvres, n'est-ce pas pour qu'il en communique la suavité à son peuple? Cette douceur de la Torah.
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1: Dans un même parallélisme, et en plus, l'idée de purification du premier verset, « Comment jeune garder pur son chemin », c'est la grandiose vision de la vocation du prophète Isaïe qui semble remonter en mémoire au psalmiste. Relisons-la. L'un des séraphins vola vers moi, tenant dans sa main une braise qu'il avait prise avec des pincettes sur l'autel. Il m'en toucha la bouche et dit, « Voici, ceci a touché tes lèvres, ta faute est effacée, ton péché pardonné. » Alors j'entendis la voix du Seigneur qui disait, « Qui enverrai-je? Qui ira pour nous ?» Et je dis, « Me voici, envoie-moi. » Il me dit, « Va et tu diras au peuple. » La parole de Dieu n'est pas faite pour qu'on s'en délecte seul dans son coin. Elle est faite pour être proclamée génération après génération, toujours nouvelle et toujours la même, inchangée. C'est certainement ce que le psalmiste a à cœur. Les commandements et les préceptes doivent être conservés, appris et transmis tels quels, sans retrait et sans addition. Ils ne peuvent pas être trafiqués pour s'adapter aux mœurs du moment, encore moins aux mœurs païennes et encore moins aux dérives morales des sociétés civiles. La critique incisive d'un saint Augustin est toujours d'actualité, même dans l'Église. Les bons usent du monde pour jouir de Dieu, les méchants, au contraire, pour jouir du monde, veulent user de Dieu. On peut même dire qu'ils en abusent en brouillant les frontières entre le bien et le mal, en relativisant ses commandements. C'est la hantise du psalmiste, c'est pourquoi, par tous les moyens, il valorise la loi divine, non comme un moraliste, mais comme un véritable chercheur de Dieu.
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1: Le psalmiste, en effet, n'a pas pris le biais de la morale pour mettre en valeur les commandements de l'Éternel. Il a appris à ses dépens, ainsi que par l'histoire chaotique de son peuple, que l'homme est un pécheur invétéré. C'est un fait, et il lui faut rester modeste et ne pas attaquer de ce côté-là. Mais il sait aussi que ce n'est pas une fatalité. Et en se mettant en scène, en faisant entrer le lecteur dans l'intimité de ses débats de conscience, en se livrant sans retenue, il entend faire passer le message sans avoir l'air d'y toucher. On est pécheur, c'est acté. Mais la loi divine vient précisément pour nous aider à nous libérer petit à petit et à nous faire goûter la liberté des enfants de Dieu. Certes, elle est exigeante, comme toute thérapie efficace, surtout si le mal est profondément enraciné. Elle recrée alors un cœur pur, une intelligence droite. Et si des faiblesses subsistent, jamais elles ne prévaudront, jamais elles ne passeront pour un bien. Toute faiblesse a valeur de challenge pour dire oui ou non à l'amour de Dieu. Il ne fait aucun doute que les faiblesses, les déficiences psychologiques, les inclinations au péché, les défaillances sont de même pulpe que le fruit de cet arbre du paradis où le bien était mêlé au mal. On peut le dévorer avidement en se justifiant avec l'argumentaire du serpent, ou on peut refuser de le tourner et de le retourner dans sa main, dans son esprit, dans son imagination, et de l'offrir au Seigneur en s'offrant soi-même. La valeur du don se mesure à ce qu'il coûte au donateur, à la privation qu'il lui impose, mais aussi par la pureté de son intention. Même si l'offrande est d'un aspect médiocre aux yeux des moralistes, et même si, manifestement, elle est avariée. Notre liberté peut nous sauver comme elle peut nous perdre. Or, il faut si peu au Seigneur pour nous justifier. L'aveu de sa faute, un appel au secours, une demande de pardon, un sincère repentir, un précieux acte d'humilité. Toutefois, comme dit saint Paul à propos de la collecte pour l'Église de Jérusalem, chacun doit donner comme il l'a décidé, dans son cœur, sans regret, sans contrainte, car Dieu aime celui qui donne joyeusement. Il en va de même pour l'observance des commandements. Sauf que, et la comparaison avec la collecte de saint Paul n'est pas hors sujet, les commandements de Dieu ne se réfèrent pas uniquement à lui, mais aussi au prochain, à sa personne, à sa famille, à ses biens, à sa réputation. Cela implique de connaître la loi de l'Éternel, parce qu'elle ne varie pas d'un iota, nous a dit Jésus.
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1: Le psalmiste l'a bien compris, ou l'Esprit Saint à travers lui nous le fait comprendre. La richesse, la fortune n'est rien à côté de l'amour de Dieu. Mais cet amour, comme tout amour, pour ne pas être superficiel, pour ne pas se transformer rapidement en son contraire, parce qu'il demande des sacrifices, doit tenir compte de l'autre plus que de soi. Il y a des règles à observer. L'amour, comme la liberté, doit obéir. Cela peut paraître antinomique, et pourtant, c'est un impératif. Parce que l'amour, comme la liberté, n'est pas un acte solitaire. L'homme est créé relation à l'image de Dieu. Aussi sa liberté est conditionnée par l'autre, comme son amour n'existe pas sans l'autre. C'est ainsi que le Christ fait de l'amour de Dieu et du prochain un même et unique commandement. C'est consubstantiel à notre nature. Nous n'avons ni notre origine, ni notre fin en nous-mêmes. Nous ne sommes pas autosuffisants. Nous ne pouvons pas nous satisfaire nous-mêmes et de nous-mêmes. Ce que le serpent voulait faire croire à Adam et Ève, leur faisant miroiter un avenir divin. Or, Dieu est tout le contraire. Il est communion d'amour en lui-même et hors de lui-même. Rien de plus angoissant qu'un Dieu tout-puissant clos sur lui-même. Qu'est-ce que l'homme est alors pour lui ? Un bipède à peine plus valeureux à ses yeux que la dernière bestiole qui lutte pour sa survie ? Un être sans liberté, soumis à son arbitraire ? Et quoi devenir une fois tranchée la trame de cette vie ? Un jouet dans un paradis plus proche de l'enfer que de la communion des saints, où ce Dieu voyeuriste s'amuserait des coucheries et des ébats des mâles les plus méritants au mépris de la femme, devenue simple objet de plaisir, asservie et heureuse de l'être ? Voilà qui ressemblerait trait pour trait au Dieu des mythologies païennes. N'en soyons pas offusqués, parce qu'aujourd'hui, ce genre de divinité séduit plus que jamais. Et non seulement ça, cherche à s'imposer par la violence qui lui est intrinsèque, magnifiant ce que la parole de Dieu dénoncera comme les effets pervers du péché. Ta convoitise te poussera vers ton mari et lui dominera sur toi. Conservons notre esprit critique, ce fleuron de la liberté, inestimable don de Dieu, et exerçons-le en comparant ce que la foi chrétienne révèle de Dieu et de l'homme, et ce que ces faux prophètes en disent et en font. C'est aussi le deal du psalmiste, mais par le biais des commandements et des préceptes de l'Alliance.
0: 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Je n'oublie pas ta parole.
1: L'étude de la parole de Dieu, de sa sainte Torah, est aussi importante que la prière synagogale pour un juif pieux. Il est dit communément que pendant qu'on s'y astreint, le diable est tenu à distance. C'est déjà un bel avantage, n'est-ce pas la conviction de notre psalmiste ? Toutefois, ce n'est pas seulement en les observant, le doigt sur la couture du pantalon ou la kippa sur la tête, que les commandements de Dieu procurent du plaisir, mais en les étudiant, car derrière les mots se découvre le divin rédacteur. En terminologie chrétienne, on dirait que cette étude est un sacrement, car le Seigneur s'y communique symboliquement et réellement. Lorsque Jésus reprochera aux pharisiens scrutant les Écritures de filtrer les moucherons et de laisser passer le chameau, ce sera précisément parce qu'ils seront plus à cheval sur la forme que sur le contenu, plus soucieux de la lettre que de l'esprit, les yeux davantage rivés sur le rouleau sacré plutôt que sur le Père céleste. Le risque d'idolâtrer un règlement est toujours grand, tout comme d'idolâtrer une institution aussi sainte soit-elle, ou la meilleure des constitutions garantissant les droits et les devoirs du citoyen. Le moyen n'est pas à confondre avec la fin. Chacun le sait, mais beaucoup se font piéger parce que ce sont des appareils de pouvoir. Le psalmiste, tout au long de son discours, s'en est préservé, ramenant la loi à l'expression de la volonté libératrice de l'Éternel. Ce qui le remplit de joie, ce qui lui procure tant de plaisir, c'est de découvrir, au fur et à mesure qu'il observe la Sainte Torah, l'amour de Dieu à l'œuvre, agissant dans sa parole.
0: 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Je n'oublie pas ta parole.
1: Comment oublier ce qu'on aime? Dans ce vers typique de la poésie hébraïque, la seconde partie répète la première en élargissant le sens et en tirant la conclusion appropriée, tel un syllogisme. Ainsi, dans ce verset, c'est cette démarche intellectuelle que fait son auteur. Comme je trouve ma dilection dans tes commandements, il est impossible de les oublier. Ils sont devenus ma vie, ils font partie de moi. C'est le désir même de Dieu, prophétisé par Ézéchiel. J'extirperai de leur chair le cœur de pierre, et je leur donnerai un cœur de chair, afin qu'ils marchent selon mes lois, qu'ils observent mes coutumes, et qu'ils les mettent en pratique. Alors, ils seront mon peuple, et moi, je serai leur Dieu. Ce psaume est donc bien une longue méditation de la parole de Dieu. Le psalmiste la parcourt d'un seul coup d'œil. Il l'a tellement médité qu'il n'a pas besoin de citer ses sources. Et malheur à lui s'il innovait, s'il disait tout autre chose que ses devanciers. Elle fait trop partie de l'air qu'il respire. Fénelon avait raison de s'élever contre le saucissonnage des Écritures. C'est défigurer l'Écriture, s'insurgeait-il, que de la faire connaître aux chrétiens par des passages détachés. Ces passages, tout beaux qu'ils sont, ne peuvent seuls faire sentir toute leur beauté quand on n'en connaît pas la suite. Car tout est suivi dans l'Écriture, et cette suite est ce qu'il y a de plus grand et de plus merveilleux. Faute de la connaître, on prend ces passages à contresens, on leur fait dire tout ce qu'on veut. L'auteur de ce psaume 119 ne fait dire à l'Écriture sainte que ce qu'elle a déjà dit, mais la prenant au sérieux et la faisant passer dans sa vie, derrière les mots, il trouve celui que son cœur aime. Comme la bien-aimée du cantique. Comment ne pas l'écouter et faire de même pour trouver le bien-aimé du Père? Car partout dans les Écritures de Moïse est semé le Fils de Dieu, atteste saint Irénée.
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Louez Dieu en son sanctuaire, louez-le au firmament de sa puissance, louez-le en ses œuvres de vaillance, louez-le en toute sa grandeur. Louez-le par l'éclat du corps, louez-le par la harpe et la sitar, louez-le par la danse et le tambour, louez-le par les cordes et les flûtes, louez-le par les cymbales sonores, louez-le par les cymbales triomphantes, que tout ce qui respire loue Yahvé.

Amis auditeurs, bonjour. En cette fête de l'Ascension du Seigneur, je vous propose l'audition d'un programme musical comportant deux chants grégoriens, ainsi que des œuvres de Jean-Sébastien Bach et Olivier Messiaen. Nous entendrons tout d'abord deux chants pour la fête de l'Ascension, l'introit Viri Galilei et l'offertoire Ascendit Deus. Ces chants sont interprétés par la Schola Cantorum d'Amsterdam.

L'oratorio pour la fête de l'Ascension du Christ de Jean-Sébastien Bach est une vaste composition dans laquelle alternent les chœurs, les récitatifs et les airs. Suivant de très près les textes bibliques, elle exprime une joie intérieure appuyée sur une foi profonde. Bach déclarait « J'ai toujours eu comme unique but d'organiser une musique bien réglée pour la plus grande gloire de Dieu. » Cet oratorio en est un parfait exemple. Nous l'entendrons interpréter sous la direction d'Helmut Rilling. Les solistes sont Costanza Cuccaro, soprano, Mechthilde Georg, alto, Aldabert Kraus, ténor et Andreas Schmidt, basse.

Le compositeur Olivier Messiaen nous a laissé une œuvre empreinte d'un profond mysticisme. Pour ce musicien, création artistique et recherche mystique étaient inséparables. Nous entendrons deux extraits de l'Ascension, suite de pièces pour orgue, écrites en 1934. Successivement, Alléluia serein d'une âme qui désire le ciel et Transport de joie d'une âme devant la gloire du Christ qui est la sienne. Cette œuvre est interprétée par Naji Hakim, qui a succédé à Olivier Messiaen à l'orgue de l'église de la Trinité à Paris.

Nous resterons dans cette atmosphère de joie intérieure en écoutant une cantate de Bach, Jauhrset Gott in allen Landen, jubilé dans toutes les contrées. Dans cette cantate, la virtuosité instrumentale et vocale est toujours mise au service du texte biblique et de l'expression musicale. Marianne Quell-Silber, soprano, en est la soliste. Elle est accompagnée par le Leonard Consort sous la direction de Gustav Leonhardt.

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3: Chers amis de Radio Espérance, vous allez participer en direct au chant des vêpres selon le rite monastique. Après le verset « Deus in adiutor eum »« Dieu, viens à mon aide, Seigneur, hâte-toi de me secourir », suivi du Gloria Patri, l'office se compose essentiellement du chant de quatre psaumes précédés chacun et suivi d'une courte antienne. Après la psalmodie, le célébrant chante un petit passage tiré de l'Écriture, à la fin duquel les moines répondent « Deo gratias ». Vient ensuite un « Répond bref », chant alterné entre le chantre et le chœur, puis l'hymne composé de plusieurs strophes. Elle est suivie d'un simple verset, entonné par le chantre et repris par le chœur. Ensuite, les moines chantent une antienne qui introduit le chant du Magnificat. Et durant ce chant du Cantique de Marie, le célébrant procède à l'encensement de l'autel, puis des participants. En fonction du temps que cela prend, les moines reprennent ou non l'antienne en l'intercalant au milieu des versets du Magnificat. Elle est toujours reprise de toute façon à la fin du Magnificat. La conclusion de l'office est composée du chant du Notre Père, récité habituellement par le Père Abbé, puis de l'oraison et enfin du Benedicamus Domino, entonné par le chantre, et du Deo Gratias, repris par la communauté. Suit alors le salut du Saint-Sacrement, avec un chant en l'honneur de Marie, puis le Tantum Ergo, un temps de silence, puis la bénédiction au son de la cloche, et un dernier chant.

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3: Évoquant cette semaine la nature et le rôle de l'Église, il nous faut maintenant aborder ce texte qui me semble primordial pour comprendre justement ce qu'est l'Église, je dirais par rapport à Jésus, ce texte qui est celui de la rencontre de Paul, appelé alors Saul, avec Jésus ressuscité sur le chemin de Damas. Nous sommes au chapitre 9 du livre des Actes des Apôtres. Je prends le premier verset car il est très significatif. « Saul était toujours animé d'une rage meurtrière contre les disciples du Seigneur. Il alla trouver le grand prêtre, lui demanda des lettres pour les synagogues de Damas, afin que s'il trouvait des hommes et des femmes qui suivaient le chemin du Seigneur, il les amène enchaînés à Jérusalem. » On voit ici toute la détermination de Saul, et les actes ne sont pas tendres avec le vocabulaire utilisé, animé d'une rage meurtrière. Et il fait toutes les démarches nécessaires pour avoir l'autorité d'arrêter ses disciples du Seigneur. Verset 3. Comme il était en route et approchait de Damas, soudain une lumière venant du ciel l'enveloppa de sa clarté. Il fut précipité à terre. Il entendit une voix qui lui disait « Saul, Saul, pourquoi me persécuter ?» Il demanda « Qui es-tu, Seigneur ?» La voix répondit « Je suis Jésus, celui que tu persécutes. » Nul besoin d'aller plus loin dans ce texte, nous avons déjà ce qui nous suffit amplement. Par deux fois, Jésus s'adresse à Saul. Donc, pour Saul, cela signifie que Jésus est bien ressuscité. Comment pourrait-il lui parler? Et quand Paul veut en avoir le cœur net, qui es-tu? On lui répond, je suis Jésus. Premier point. Deuxième point, et c'est là l'essentiel, Jésus affirme que Saul le persécute. Or, Saul ne persécute pas Jésus. Il ne persécute pas un mythe, une image, une invention, une fable. Il persécute des hommes et des femmes en chair et en os qui se réclament de Jésus. Or, Jésus lui dit « C'est moi que tu persécutes ». Donc, il y a une identification entre Jésus et ses disciples et ceux qui se réclament de lui. Jésus et ses disciples, c'est la même chose, si j'ose dire, de manière très très maladroite. C'est le même être. Si tu persécutes ceux-là, alors c'est moi que tu persécutes. Et ici, nous avons une affirmation qui est centrale pour comprendre la nature de l'Église. Jésus et l'Église, c'est tout un. Donc nous pourrions dire que l'Église, c'est la réalité qui continue l'incarnation de Jésus. Certes, Jésus n'est plus là comme il l'a été au milieu de ses disciples, mais il est là tout de même, présent, dans ce groupe qui se réclame de lui. Il est présent à travers et dans l'Église. Voilà qui éclaire d'une manière tout à fait particulière la réalité de l'Église. Soyons bien clairs, quand je parle ici d'Église, je ne parle d'aucune Église particulière. Je ne parle pas de l'Église orthodoxe, je ne parle pas de l'Église catholique romaine, je ne parle pas des églises de la Réforme, je ne parle pas de l'Église chaldéenne, etc. Je parle de l'Église avec un grand E, l'Église universelle, qui rassemble tous ceux qui ont été baptisés dans le Christ. C'est parce qu'il y a cette identification de Jésus avec l'Église que l'Église trouve sa place dans le credo. Après avoir dit « Je crois en Dieu le Père, je crois en son Fils Jésus, je crois en l'Esprit », arrive cette phrase « Je crois en l'Église ». Et le credo précise « Une », donc c'est l'Église unique, « Une », Sainte catholique. Et ici, attention, dans le credo, catholique ne veut pas dire l'Église latine, l'Église romaine, mais l'Église universelle. C'est le sens fort du mot catholique. Une sainte catholique et apostolique, c'est-à-dire née des apôtres, descendante des apôtres, enfantée par les apôtres. Eh bien, cette Église, une sainte, pourquoi sainte? Mais parce que, justement, elle est la continuation de Jésus. Elle n'est pas sainte parce qu'elle serait parfaite. Elle n'est pas sainte parce qu'elle est impeccable. Elle est sainte parce que c'est Jésus qui l'habite. Et la foi dans le Père, le Fils, Verbe incarné et le Saint-Esprit se poursuit logiquement par la foi en l'Église.

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1: Après cette expérience extraordinaire de saule, saisissant l'identification de Jésus avec ceux qui le suivent, avec l'Église, elle ne s'appelle pas encore comme cela, il va développer une image extraordinaire aussi, magnifique, d'une grande richesse, qui nous fait saisir ce lien vital, nécessaire, de Jésus avec l'Église. Voilà ce qu'il dit dans la première épître aux Corinthiens, chapitre 12, verset 12. Prenons une comparaison. Le corps ne fait qu'un. Il a pourtant plusieurs membres. Et tous les membres, malgré leur nombre, ne forment qu'un seul corps. Il en est ainsi pour le Christ. Je lis un peu plus loin, verset 14. Le corps humain se compose non pas d'un seul, mais de plusieurs membres. Le pied aurait beau dire « je ne suis pas la main, donc je ne fais pas partie du corps », il fait cependant partie du corps. Dans le corps, je vais un peu plus loin, Dieu a disposé les différents membres comme il l'a voulu. En fait, il y a plusieurs membres, mais un seul corps. Et je vais directement vers la fin de ce passage, au verset 27. Or, vous êtes le corps du Christ, et chacun pour votre part, vous êtes membre de ce corps. Cette image est géniale parce que elle ne fait pas la disjonction entre Jésus d'un côté et l'Église de l'autre. Il y a un seul corps, mais, coup de génie de Paul, la tête du corps, c'est le Christ. Et le corps lui-même, c'est l'Église. Donc, les deux sont indissociables. Et l'ensemble, qui forme le corps du Christ, est articulé par des membres très différents les uns des autres, ayant chacun leur rôle, leur fonction, leur importance. Aucun membre n'est inutile dans l'Église. Et j'oserais dire, aucun membre n'est plus important que les autres. Le seul membre qui soit important, et à travers qui le corps peut réellement vivre, se développer, se déplacer, être en œuvre, en action, c'est la tête. Et la tête, c'est le Christ. Paul le déclare clairement dans le premier chapitre de l'Épître aux Colossiens, verset 18, parlant de Jésus-Christ, « Il est aussi la tête du corps, la tête de l'Église. » Avant d'achever, je voudrais souligner deux choses. D'abord, celui qui est la tête, c'est celui qui gouverne, c'est celui qui décide, c'est celui qui dirige, c'est le Christ. Et deuxième point, tout baptisé dans le Christ est membre de l'Église, même s'il ne vient jamais à la messe ou au culte ou à la sainte liturgie le dimanche, même s'il ne prie pas, il est membre de l'Église.
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1: Au nom du Père, et du Fils, et du Saint-Esprit. Amen. Mon Seigneur et mon Dieu, je crois fermement que tu es ici, que tu me vois, que tu m'entends. Je t'adore à genoux devant toi. Je te demande le pardon de mes péchés et ton aide pour faire de mon mieux ce moment de prière. Marie, ma mère immaculée, Saint Joseph et mon ange gardien, intercédez pour moi. Il peut se passer deux événements très importants dans une même journée qui occuperait l'actualité et pourtant, un journal va devoir choisir ce qu'il mettra en une. Il ne peut y avoir qu'une seule une dans ce journal. Et l'autre événement va passer au second plan. Il passera même parfois inaperçu. C'est le cas aujourd'hui. En ce temps-là, les 11 disciples s'en allèrent en Galilée, à la montagne où Jésus leur avait ordonné de se rendre. Notre regard se tourne vers Jésus, les 11 apôtres qui sont là avec lui, au moment où Jésus monte au ciel et nous sommes heureux de célébrer l'ascension de notre Seigneur Jésus-Christ. Les 11 disciples, parce qu'il manque un apôtre, nous le savons bien, Judas, qui s'est pendu après avoir non seulement trahi Jésus, mais aussi s'être enfermé dans cette désespérance, n'avoir pas cru en sa miséricorde. Passé l'événement de l'ascension, en attendant l'accomplissement de la promesse, le don de l'Esprit-Saint, l'Église primitive ne reste pas passive. Elle va prier, discerner et agir. Et parmi ces actions importantes dont nous parlerons les Actes des Apôtres, il y a l'appel de Matthias, la vocation de Saint Matthias, que je souhaite mentionner aujourd'hui parce que nous sommes le 14 mai. Et oui, c'est sa fête aujourd'hui. Et pourtant, ce texte de la vocation de Saint Matthias, nous ne le lirons pas. Sa fête est occultée par l'ascension. Nos yeux sont levés vers le ciel, Seigneur, pour te contempler. Toi qui montes dans la gloire du Père, toi qui t'assois à la droite du Père, nos yeux te contemplent, ô Christ, tête du corps qui est l'Église, déjà dans la gloire de Dieu. Et près de toi se trouvent les 12 apôtres réunis qui siègent autour de toi, parmi lesquels il y a Saint Matthias. Jésus aurait pu nommer Matthias lui-même, avant l'ascension, après tout. Judas s'était déjà pendu, les 12 n'étaient plus que 11, il manquait donc quelqu'un au collège des 12, et Matthias était déjà là dans tout ce groupe qui suivait Jésus. En plus, nous voyons que les apôtres s'en remettent à Dieu à travers le tirage au sort entre Joseph, appelé Barsabbas, surnommé Justus, et Matthias. Mais il est beau de voir, Seigneur, que tu laisses ton Église poursuivre ce que tu as commencé. Et c'est aussi ce que nous dit cette fête de l'Ascension que nous célébrons aujourd'hui. Jésus n'abandonne pas son Église, il monte au ciel, il entre dans la gloire du Père, mais, et nous l'entendons dans l'Évangile d'aujourd'hui, puisque la liturgie nous donne d'entendre ce beau passage de Saint Matthieu, cette finale de Saint Matthieu, « Je suis avec vous tous les jours jusqu'à la fin du monde. » Jésus est au ciel dans la gloire du Père. Jésus est avec nous tous les jours jusqu'à la fin du monde. Un chrétien n'est jamais seul. Et comment est-il présent avec nous? Eh bien, en particulier, comme il nous le dit dans d'autres passages encore, en particulier par l'œuvre de l'Esprit-Saint. L'Esprit-Saint qui gouverne l'Église, l'Esprit-Saint qui rend présent le Christ. dans le sacrement de l'Eucharistie, par exemple, où Jésus se rend présent, vraiment, réellement, substantiellement, comme nous l'enseigne si bien l'Église. C'est bien Jésus qui gouverne l'Église, et pourtant, c'est bien les ministres de l'Église qui sont amenés à prendre ces décisions sous l'inspiration de l'Esprit-Saint. Et nous le voyons très bien dans cet appel de notre cher Matthias, dont je parle aussi aujourd'hui, qui est présent à nos côtés, que nous fêtons aussi un peu dans l'ombre de la fête de l'Ascension, mais que nous n'oublions pas. Il n'est pas nommé dans les évangiles, jamais nommé dans les évangiles. Et pourtant, les Actes des Apôtres nous disent qu'il est là depuis le début, depuis le baptême de Jésus par Jean, jusqu'à la mort de Jésus sur la croix et jusqu'aux apparitions du Christ. Ses mains, son côté, il a invité saint Thomas à mettre son doigt dans le côté, son doigt dans les trous des mains et sa main dans le côté. Il a invité les apôtres à manger avec lui, à porter de ce poisson. Certains eurent des doutes 40 jours après. Et saint Matthias donc rejoint ces 11 avec les questions qu'il se pose. Il est choisi et ensuite, il n'est plus du tout nommé dans les Actes des Apôtres. On ne le mentionne plus explicitement. C'est admirable. C'est la fidélité de l'ombre, cette fidélité de saint Matthias dans tout l'Évangile, dans l'ombre de tous les autres, sa fidélité après la Pentecôte est pareille dans l'ombre de tous les autres. C'est le remplaçant qui est humble et qui le demeure. C'est beau de voir que quand nous allons à Saint-Jean-de-Latran, par exemple, la cathédrale du pape, il y a ces statues magnifiques des apôtres gigantesques qui nous rappellent que l'Église est apostolique, elle est fondée sur les apôtres, sur ceux que Jésus envoie dans le monde entier aujourd'hui, dans cet épisode de l'Ascension, en leur demandant quand même d'attendre cette force qui descend du ciel, qu'ils vont recevoir, cette force de l'Esprit-Saint. Les apôtres sont donc envoyés, ces statues sont magnifiques et nous rappellent la dimension apostolique de l'Église. Et parmi ces statues, il n'y a pas saint Matthias. Parce que peu de temps après, il y aura l'appel de saint Paul, et saint Paul occupe une telle place dans la vie de l'Église que l'on met Pierre et Paul en parallèle. Et pour faire 12, eh bien, il ne reste que 10 places. On ne met pas saint Matthias, il passe à l'as. Saint Matthias, c'est vraiment l'apôtre humble et qui est pour nous un modèle. Au moment où nous regardons vers le ciel, où nous regardons Jésus qui monte au ciel, qui nous fait la promesse de l'Esprit-Saint, qui nous dit qu'il demeure avec nous jusqu'à la fin des temps, qui nous envoie en mission, eh bien nous comprenons que toi et moi, nous sommes appelés à recevoir ce don de l'Esprit-Saint pour prendre notre place dans le service de l'Église, humblement, sans qu'il y ait une statue qui soit construite en notre honneur,

sans que nous soyons nommés dans tel ou tel livre, humblement, discrètement. L'œuvre du Christ, ton œuvre, Seigneur, l'œuvre de Jésus se poursuit après sa montée au ciel avec des anonymes, toi et moi. Dont Matthias, même si on le nomme dans le récit des Actes des Apôtres, mais dont Matthias est comme une annonce, et j'ai envie de dire comme un saint patron de tous ceux qui travaillent fidèlement dans l'ombre et qui ne cherchent pas à se mettre en avant. Aujourd'hui, sa fête est effacée par la belle solennité de l'Ascension. Et pourtant, nous avons à cœur quand même de le mentionner parce que il est pour nous vraiment quelqu'un qui peut nous accompagner, qui peut veiller sur nous. Oui, quelqu'un qui travaille fidèlement dans l'ombre, qui ne cherche pas à se mettre en avant. Un beau programme de vie pour toi et moi. Je te remercie, mon Dieu, des bonnes résolutions, des inspirations et des actes d'amour que tu m'as communiqués dans cette méditation. Je te demande de m'aider à les mettre en pratique. Ma mère Marie, ma mère Immaculée, Saint Joseph, Saint Matthias et mon ange gardien, intercédez pour moi.

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Chers amis auditeurs de Radio Espérance, découvrons ensemble les sermons que saint Augustin adressa à ses fidèles au cours des 4e et 5e siècles, pour le jour de l'Assomption.

Sermon 261, pour le jour de l'Assomption, prêché à Carthage dans la basilique de Faust, attachement à Jésus-Christ. Analyse. Nous devons monter en esprit au ciel avec le Sauveur, premièrement parce qu'il est Dieu, et secondement parce qu'il est homme. Il est Dieu, Dieu éternel, égal à son Père. Il faut donc, pour le connaître, nous purifier le cœur en renonçant aux passions désordonnées. Il est homme, la nature humaine ne fait en lui qu'une seule et même personne avec la nature divine. Ainsi, nous ne pouvons l'aimer sans aimer à la fois notre Dieu et notre prochain. Témoignons-lui notre amour par nos œuvres de miséricorde. Répondons de cette manière à la charité qu'il nous fait aujourd'hui.

La résurrection du Seigneur est notre espérance, son ascension, notre gloire. Nous célébrons aujourd'hui la solennité de l'Assomption. Si donc nous célébrons cette fête du Seigneur avec droiture, avec fidélité, avec dévotion, avec sainteté et avec piété, montons avec lui et tenons en haut notre cœur. Or, en montant, gardons-nous de nous élever et de présumer de nos mérites comme s'ils nous étaient propres. Notre cœur doit être en haut, mais attaché au Seigneur, sans quoi il y serait livré à l'orgueil. Au lieu qu'en demeurant sous l'aile de Dieu, il est dans un sûr asile. Car en le voyant monter, nous disons au Seigneur, « Vous êtes pour nous un asile. » Il n'y a pour ressusciter que ce qui meurt. Le Seigneur est donc ressuscité pour nous inspirer confiance, pour nous empêcher de désespérer à la mort et de nous croire alors au terme de toute notre vie. Nous étions inquiets sur le sort même de l'âme, et le Sauveur, en ressuscitant, nous a rassurés sur le sort de la chair elle-même. Ainsi, il est monté. Qui est monté? Celui qui est descendu. Il est descendu pour te guérir, il est monté pour t'élever. Tu tombes si tu t'élèves toi-même. Tu restes élevé si c'est lui qui t'élève. D'où il suit qu'élevé près du Seigneur, le cœur est dans un asile, et qu'élevé autrement, il est en proie à l'orgueil. Disons donc au Seigneur quand il ressuscite, « Vous êtes Seigneur mon espérance. » Et quand il monte au ciel, « Vous avez établi bien haut notre refuge. » Et comment serions-nous orgueilleux en tenant notre cœur élevé jusqu'à lui, puisqu'il s'est fait humble en notre faveur pour nous empêcher de demeurer orgueilleux. Le Christ est Dieu, il le sera toujours. Jamais il ne cessera de l'être parce que jamais il n'a commencé. Si sa grâce peut donner un être éternel à ce qui a commencé, comment ne serait-il pas éternel, lui qui n'a commencé jamais? Qu'est-ce donc qui commence sans devoir finir, notre immortalité? Elle aura un commencement, elle n'aura point de fin. Nous ne la possédons pas encore, mais une fois que nous la tiendrons, nous ne la perdrons pas. Donc, à plus forte raison, le Christ sera toujours Dieu. Mais quel Dieu? Quel Dieu? Dieu égal à son Père. Ne cherche pas à savoir quel Dieu quand il s'agit de l'Éternel. Occupe-toi plutôt de sa félicité. Quel Dieu est le Christ? Comprends-le si tu en es capable. Je vais te le dire néanmoins. Je ne tromperai pas ton attente. Tu demandes quel Dieu est le Christ? Écoute-moi, ou plutôt, écoute avec moi. Écoutons l'un et l'autre. Apprenons tous deux. Si je parle et si vous écoutez, en conclusion,

voulez-vous que je n'écoute pas avec vous? En m'entendant dire que le Christ est Dieu, tu veux donc savoir quel Dieu il est? Apprends-le avec moi. Je ne te dis pas de m'écouter, mais d'écouter avec moi. À cette école, nous sommes tous condisciples. Le ciel est la chair de notre Maître. Apprends enfin quel Dieu est le Christ. Au commencement était le Verbe. Où était-il? Et le Verbe était en Dieu. Mais chaque jour, n'entendons-nous pas des verbes? Ne t'arrête pas à des idées pareilles, à ces idées communes, car le Verbe était Dieu. Je cherche à savoir quel il était. Je crois bien maintenant qu'il est Dieu. Mais quel Dieu est-il? C'est ce que je cherche. Chercher constamment sa face. Qu'on ne perde pas, qu'on gagne en le cherchant. On y gagne quand on le cherche avec piété. Qu'est-ce que le chercher avec piété? Qu'est-ce que le chercher par vanité? La piété le cherche en croyant, la vanité en disputant. Si tu voulais contester avec moi et me dire quel est le Dieu que tu adores, montre-moi le Dieu que tu sers. Je te répondrai, je pourrais le montrer, mais à qui? Je n'oserais me vanter moi-même d'avoir compris ce que tu cherches. Je voudrais seulement, dans la mesure de mes forces, marcher sur les traces de ce grand athlète du Christ, de cet apôtre Paul qui disait « Je n'estime pas, mes frères, avoir atteint le but moi-même. » Moi-même? Qu'y a-t-il dans ce moi-même? Moi-même qui ai travaillé plus que tous. Je le sais, ô apôtre, tu parles ainsi pour exprimer la vérité. Ce n'est point par orgueil. Peux-tu te convaincre, mon frère, de l'esprit qui l'anime? Après ces mots, j'ai travaillé plus que tous. Il semble supposer que nous lui demandons « Mais qui es-tu ? » Et il répond « Or, ce n'est pas moi, mais la grâce de Dieu avec moi. » Eh bien, cet apôtre en qui la grâce de Dieu affluait si abondamment, qu'appelé le dernier, il a travaillé plus que tous ceux qu'il avait été avant lui. N'hésite pas à dire « Je n'estime pas, mes frères, avoir atteint le but moi-même. Voilà ce qu'il y a dans ce moi-même. Il n'atteint pas. Il ne comprend pas. Car la faiblesse humaine ne saurait comprendre. » Lorsqu'ensuite, élevé jusqu'au troisième ciel, il y entendit des paroles qu'un homme ne saurait répéter, il ne dit pas moi-même. Que dit-il? Je sais un homme qui, il y a 14 ans, je sais un homme. Il était lui-même cet homme, et en semblant parler ainsi d'un autre, il ne perd rien. Donc aussi, garde-toi de contester, de disputer en me demandant quel Dieu j'adore. Mon Dieu n'est pas une idole, pour que je puisse te dire en étendant le doigt, « Voilà le Dieu que je sers. » Il n'est non plus ni un astre, ni une étoile, ni le soleil, ni la lune, et je ne puis te le montrer du doigt, ni te dire « Voilà le Dieu que j'adore. » Il ne s'agit pas ici d'étendre le doigt, mais de tendre l'esprit. Considère cet apôtre qui ne le comprend pas, mais qui pourtant le cherche, le poursuit, soupire après lui, le désire et le convoite. Considère-le, vois ce qu'il tourne du côté de son Dieu, si c'est son doigt ou son âme. Que dit-il? Je n'estime pas l'avoir atteint. Mais oubliant ce qui est en arrière et m'étendant vers ce qui est en avant, je tends à ce terme unique, à cette palme que m'offre la céleste vocation de Dieu par le Christ. Je tends, je marche, je suis en route. Suis-le si tu le peux. Allons ensemble dans cette patrie où tu n'auras rien à me demander, ni moi à toi. Maintenant donc, cherchons l'un et l'autre en croyant, afin de jouir plus tard l'un et l'autre. En voyant. Qui néanmoins t'a montré quel Dieu est le Christ? Eh bien, ce qu'il a daigné nous révéler par un de ses serviteurs, que par ce serviteur aussi il le révèle à mes confrères, à ses serviteurs comme moi. Il t'a été dit, au commencement était le Verbe. Tu as demandé où il était et on t'a répondu, le Verbe était en Dieu. Pour t'empêcher de prendre ici le mot « verbe » dans le sens vulgaire que lui donne le langage humain,
On a ajouté « le Verbe était Dieu ». Ce n'est pas assez pour toi et tu demandes « quel Dieu ?» Tout a été fait par lui. Aime-le. Tout ce que tu aimes vient de lui. N'aimons pas la créature en laissant de côté le Créateur, mais considérons la créature pour bénir le Créateur. Je ne saurais te montrer mon Dieu, mais je te montre, je te rappelle ce qu'il a fait. Tout a été fait par lui. Sans être nouveau, il a fait des choses nouvelles, éternelles, des choses temporelles, immuables, des choses muables. Regarde ses œuvres, loue-en l'auteur et crois pour être purifié. Tu voudrais le voir? C'est un bon, c'est un grand désir. Je t'engage à l'avoir toujours. Tu voudrais le voir? Heureux ceux qui ont le cœur pur, car ils verront Dieu. Ainsi, songe d'abord à purifier ton cœur. Prends à cœur cette affaire. Applique-toi à cette œuvre, insiste pour l'accomplir. Celui que tu veux voir est la pureté même. Et pour le voir, tu as l'œil impur. Tu te représentes Dieu comme une lumière immense et infinie, mais de la nature de cette lumière sensible, tu la supposes étendue à ton gré, sans rencontrer de limites que celles qu'il te plaît de lui fixer. Ah, ce sont dans ton cœur de vains, d'impurs fantômes, bannis-les et rejette-les. S'il te tombait de la poussière dans les yeux et que tu me demandasses à voir la lumière, ne faudrait-il pas auparavant te purifier la vue? Il n'y a pas moins d'impureté dans ton cœur. Et l'avarice n'y est-elle pas quelque chose de bien impur? À quoi bon amasser ce que tu n'emporteras pas? Ignores-tu qu'amasser ainsi, c'est traîner de la boue dans ton cœur? Comment alors voir celui que tu cherches? Tu me dis, montre-moi ton Dieu. Je te dis à mon tour, regarde un peu dans ton cœur. Montre-moi ton Dieu, reprends-tu. Regarde un peu dans ton cœur, répliquai-je, et fais-en disparaître tout ce que tu y vois pour déplaire à Dieu. Ce Dieu voudrait venir en toi. Écoute le Seigneur lui-même, écoute le Christ. Moi et mon Père, dit-il, nous viendrons à lui et nous ferons en lui notre demeure. Voilà ce que Dieu te promet. Si je te promettais d'aller dans ta maison, tu l'approprierais. Et lorsque Dieu veut venir dans ton cœur, tu es si indolent pour le lui purifier. Il n'aime pas à habiter avec l'avarice, avec cette femme impure et insatiable dont tu suivais les ordres tout en cherchant à voir Dieu. Qu'as-tu fait de ce que Dieu t'a commandé? Que n'as-tu pas fait de ce que t'a commandé l'avarice? Qu'as-tu fait de ce que Dieu t'a commandé? Je vais te montrer ce qu'il y a dans ton cœur, dans ce cœur qui voudrait contempler Dieu. Je l'avais déjà insinué en disant « Je pourrais le montrer, mais à qui ?»« Qu'as-tu fait, dis-je, de ce que Dieu t'a ordonné ? » ?»« Qu'as-tu différé de ce que t'a prescrit l'avarice ?»« Dieu t'a commandé de donner des vêtements à qui n'en a pas, tu as frémi. » L'avarice t'a ordonné de les enlever à qui en avait. Tu t'y es porté avec une sorte de frénésie. Te dirais-je qu'en obéissant à Dieu, tu aurais obtenu ceci et cela? C'est Dieu même que tu posséderais, oui. C'est Dieu que tu aurais si tu avais suivi ses ordres. Maintenant que tu as exécuté les ordres de l'avarice, qu'as-tu? Je sais que tu vas me répondre, j'ai tout ce que j'ai enlevé. Tu possèdes ainsi pour avoir dérobé. Mais que peux-tu posséder chez toi quand tu t'es perdu toi-même? Pourtant, je possède. Où? Où, je t'en prie? Dans une chambre, sans doute, dans une bourse ou dans un coffre. Je n'en veux pas dire davantage. Où que ce soit, enfin, tu ne l'as pas maintenant sur toi. Tu crois l'avoir dans ton coffre. Peut-être n'y est-il plus et tu l'ignores. Peut-être qu'en rentrant chez toi, tu n'y trouveras plus ce que tu y as laissé. C'est ton cœur que j'ai en vue. Qui possèdes-tu? Dis-le-moi. Quoi? Tu as rempli ton coffre-fort et tu as mis ta conscience en lambeaux. Voici un homme rempli de biens. Apprends à t'enrichir comme lui. Le Seigneur a donné, dit-il. Le Seigneur a ôté. Comme il a plu au Seigneur, ainsi il a été fait.
Que le nom du Seigneur soit béni. S'il avait tout perdu, où puisait-il ces perles précieuses qu'il offrait à son Dieu? Ainsi donc, purifie ton cœur autant que tu en es capable. Travaille, applique-toi à cette œuvre, afin d'obtenir que Dieu même le purifie pour y demeurer. Prie, conjure, humilie-toi. Au commencement était le Verbe, et le Verbe était en Dieu, et le Verbe était Dieu. Il était en Dieu dès le commencement. Tout a été fait par lui, et sans lui, rien ne l'a été. Ce qui a été fait était vie en lui. Et la vie était la lumière des hommes, et la lumière, lui, dans les ténèbres. Et les ténèbres ne l'ont point comprise. Tu ne comprends pas cela. Voici pourquoi tu ne le comprends pas. C'est que la lumière, lui, dans les ténèbres, et les ténèbres ne l'ont point comprise. Que sont ces ténèbres sinon les mauvaises actions? Que sont ces ténèbres sinon les passions désordonnées? L'orgueil, l'avarice, l'ambition, l'envie. Ténèbres que tout cela. C'est pourquoi tu ne comprends pas. Quand la lumière luit dans les ténèbres, qui peut la voir? Examine donc si tu ne pourrais pas saisir de quelque manière ces paroles. Le Verbe s'est fait chair et il a habité parmi nous. C'est par l'humanité du Christ que tu t'approcheras de sa divinité. Dieu est si élevé au-dessus de toi, mais Dieu s'est fait homme. Ainsi l'homme a rapproché ce qui était placé à une si grande distance. C'est dans la divinité que tu dois demeurer, et par l'humanité que tu dois y aller. Le Christ est ainsi, et le terme est la route. Voilà pourquoi le Verbe s'est fait chair et a habité parmi nous. Il s'est uni à ce qu'il n'était pas, sans perdre ce qu'il était. En lui, l'humanité était visible, la divinité cachée. L'humanité a été mise à mort et la majesté divine outragée. Mais l'humanité est ressuscitée et la divinité s'est révélée. Songe à tout ce que le Christ a fait comme Dieu, à tout ce qu'il a souffert en tant qu'homme. S'il a été mis à mort, ce n'est pas comme Dieu, et pourtant c'est le Christ lui-même. La divinité et l'humanité ne font pas en lui deux personnes. Autrement, nous n'aurions plus la Trinité, nous ferions une quaternité. L'homme est homme, et Dieu est Dieu. Mais le Christ est à la fois Dieu et homme. L'humanité et la divinité ne forment en lui qu'une personne. N'es-tu pas un corps et une âme? C'est ainsi que le Christ est homme et Dieu en même temps. Ou bien encore, il est tout à la fois corps, âme et Dieu. Lui-même d'ailleurs parle tantôt comme étant Dieu, tantôt comme ayant une âme, tantôt comme ayant un corps, et toujours comme étant une même personne. Comme Dieu, que dit-il? De même que mon Père possède la vie en lui-même, ainsi a-t-il donné à son Fils d'avoir en lui-même la vie. Tout ce que fait le Père, le Fils le fait semblablement. Moi et ton Père, nous sommes un. Que dit-il comme ayant une âme? Mon âme est triste jusqu'à la mort. Que dit-il comme ayant un corps? Renversez ce temple et je le relèverai en 3 jours. Touchez et voyez, car un esprit n'a ni chair ni os, comme vous voyez que j'en ai. Il y a là des trésors de sagesse et de science. La loi tout entière se résume sûrement dans ces 2 préceptes. Tu aimeras le Seigneur ton Dieu de tout ton cœur, de toute ton âme et de tout ton esprit. De plus, tu aimeras ton prochain comme toi-même. À ces 2 commandements se rapportent toute la loi et les prophètes. Eh bien, dans le Christ tu trouves tout cela. Veux-tu aimer ton Dieu? Tu le peux dans le Christ. Au commencement était le Verbe, et le Verbe était ton Dieu, et le Verbe était Dieu. Veux-tu aimer ton prochain? Avec le Christ tu le peux encore. Le Verbe s'est fait chair et il a habité parmi nous. Ah, qu'il nous purifie par sa grâce, qu'il nous purifie par ses secours et ses consolations. Par lui et en lui, je vous conjure, mes frères, de multiplier les bonnes œuvres, la miséricorde,
les actes de libéralité, de bonté. Pardonnez promptement à qui vous offense. Que nul ne garde de colère contre autrui pour ne pas s'interdire la prière devant Dieu. Nous avons besoin de tous ces avertissements parce que nous sommes dans le monde, parce que tout en avançant dans la vertu et en vivant dans la justice, nous ne sommes point ici sans péché. Par péché, nous n'entendons pas seulement les désordres qu'on appelle des crimes, tels que les adultères, les actes de fornication, les sacrilèges, le vol, le larcin, les faux témoignages. Il est d'autres péchés que cela. Ainsi, il y a péché à regarder ce que tu ne devais pas voir. Péché à écouter avec plaisir ce que tu ne devais pas entendre. Péché à arrêter ta pensée sur ce qui ne devait pas l'occuper. Aussi, notre Seigneur nous a-t-il donné, après le bain régénérateur, d'autres remèdes à prendre chaque jour. L'oraison dominicale est destinée à nous purifier chaque jour. Disons donc, mais disons avec sincérité, car c'est aussi un acte de charité. Remettez-nous ce que nous vous devons, comme nous remettons nous aussi à ceux qui nous doivent. Faites des aumônes et pour vous, tout est pur. Rappelez-vous, mes frères, ce que le Seigneur dira à ceux qui seront à sa droite. Il ne les louera pas d'avoir fait telle et telle action d'éclat. « J'ai eu faim, dira-t-il, et vous m'avez donné à manger. » À ceux de la gauche, il ne dira pas non plus « Vous avez fait tel et tel mot, mais j'ai eu faim, et vous ne m'avez pas donné à manger. » Ainsi donc, les uns pour leurs aumônes obtiendront la vie éternelle, et les autres, les éternelles flammes pour n'avoir pas fait l'aumône. Choisissez aujourd'hui, ou la droite, ou la gauche. Quel espoir de salut peut nourrir celui qui tombe si fréquemment malade, sans vouloir user de remèdes? Mais ce sont des maladies légères. Elles n'en accablent pas moins par leur masse. Je n'ai que des péchés légers. Ne sont-ils pas en grand nombre? Combien de choses légères écrasent et font périr? Qu'y a-t-il de plus léger que les gouttes de pluie? Elles remplissent le lit des fleuves. Qu'y a-t-il de plus petit que les grains de blé? Ils surchargent les greniers. Tu considères bien que tes péchés sont légers? Tu ne remarques pas combien ils sont nombreux? Tu sais peser chacun d'eux. Pourrais-tu les compter? Dieu, cependant, nous a donné un remède de chaque jour. Quelle miséricorde nous fait celui qui est monté au ciel et qui a rendu captive la captivité même? Comment a-t-il rendu la captivité captive? En tuant la mort. La captivité est devenue captive, la mort est morte. Mais n'a-t-il pas fait pour nous que monter au ciel et que rendre captive la captivité même? Nous a-t-il ensuite laissés à nous-mêmes? Voici que je suis avec vous jusqu'à la consommation du siècle. Considère donc les dons qu'il a faits aux hommes. Réponds tes largesses et reçois le bonheur.

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Nous prions le Regina Celi de ce soir. Reine du ciel, réjouis-toi. Alléluia. Car le Seigneur que tu as porté, alléluia, est ressuscité comme il l'avait dit, alléluia. Reine du ciel, prie Dieu pour nous, alléluia. Sois dans la joie et l'allégresse, Vierge Marie, alléluia, car le Seigneur est vraiment ressuscité, alléluia. Prions. Seigneur notre Dieu, toi qui as daigné réjouir le monde par la résurrection de Jésus-Christ, ton Fils, fais, nous t'en supplions, que par sa mère, la Vierge Marie, nous obtenions les joies de la vie éternelle par le même Jésus-Christ, notre Seigneur.

Très bonne soirée, amis auditeurs de Radio Espérance. En cette solennité de l'Ascension du Seigneur, nous prions tout spécialement avec Notre-Dame en cette neuvaine de prière avant la Pentecôte. Nous prions également en union avec les futurs pèlerins de Notre-Dame de Chartres. Très bonne semaine à toutes et à tous.

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2: Frères et sœurs, bonne fête de l'Ascension. Pourquoi est-ce que nous aimons beaucoup cette fête de l'Ascension? Pas seulement en raison du pont. Je le dis au travers d'une comparaison et de trois petites histoires. Saint Paul nous le suggère, nous sommes un corps dont Jésus est la tête. Dans un accouchement, tout est fait lorsque la tête est passée. En espérance, nous sommes sauvés, nous sommes déjà passés en Dieu. L'Ascension est la fête de l'espérance. Avec Jésus, nous sommes déjà amarrés au ciel. Il faut simplement garder les pieds sur terre et la tête dans le ciel. On m'a dit que Sainte Thérèse d'Avila, elle, qui était à la fois si pratique et si mystique, aurait pu chanter, si elle avait été française, « Gloire à Dieu et pieds sur terre ». Alors voici ce que raconte une vieille histoire du Moyen-Âge. Le jour de l'Ascension, Jésus s'élève devant ses apôtres et il disparaît à leur regard. Ce qu'ils ne savent pas, c'est que ce jour-là, Jésus croise l'archange Gabriel qui lui dit « Ah, quelle joie de te voir! Mais qu'est-ce qui se passe sur la terre? C'est un petit peu bizarre, tout est noir, tout est dans la nuit, je vois juste quelques petites lumières là-bas. » Et Jésus lui explique « C'est la nuit sur la terre, c'est vrai. » Mais compte bien les petites lumières. Il y en a 12. C'est Marie, ma mère, et mes apôtres qui sont en train de prier au Cénacle. Et mon plan, une fois retourné chez mon père, c'est d'envoyer de là-haut l'Esprit-Saint. Alors une fois que j'aurai envoyé l'Esprit-Saint, tu verras, toute la terre va être embrasée. Les petites flammes qui sont là dans cette petite maison vont se répandre partout, partout. Et toute la terre ne sera qu'un grand feu. L'archange Gabriel, parce qu'il nous connaît bien, ça fait déjà quelques années qu'il nous suit, tire un peu une tête sceptique et il demande à Jésus « Qu'est-ce qui se passera si ton plan ne marche pas ?» Alors Jésus répond « Je n'ai pas d'autre plan. » C'est le premier enseignement de cette histoire. Jésus n'a pas d'autre plan pour l'humanité. Alors ne cherchons pas, pour sauver l'humanité, un autre plan. Faisons confiance à Jésus. Le mieux, c'est d'entrer dans son plan. Le deuxième enseignement, Jean Guiton cite cette maxime qui dit que le monde a toujours vécu de quelques-uns. Paucis vivit genus humanum. Le monde a toujours vécu que de quelques-uns. Ça doit nous remplir d'espérance. Un théologien racontait à ses étudiants une histoire à la fois amusante et tragique, parce qu'elle illustre une erreur qui traîne dans les esprits. 21 avril 2025, le pape François meurt, et il arrive à la porte du paradis. Il frappe, Saint-Pierre ouvre. C'est pourquoi ? Eh bien, je suis François. François ? Connais pas. Ah bon ? Pourtant, je suis pape. Un pape ? C'est quoi ? Eh bien, vous devez être au courant, puisque c'est vous le premier. Je suis votre 266e successeur. Je siégeais à Rome, où vous êtes mort martyr. Pendant ces explications, François voit Saint-Pierre à la fois surpris et très intéressé, très attentif, et allant visiblement de découverte en découverte. Et le candidat au ciel voit tout à coup Saint-Pierre se retourner et crier « Dis donc, Jésus !» L'entreprise que nous avons fondée il y a 2000 ans, ça marche encore. Selon cette perspective, Jésus aurait regagné le ciel le jour de l'Ascension, mission accomplie. Avant de partir, il aurait laissé des recettes, des indications, des conseils, des moyens pour proclamer la bonne nouvelle et continuer le règne de Dieu qu'il est venu instaurer. En quelque sorte, il nous aurait laissé des outils. L'Évangile et les sacrements, à nous de nous débrouiller avec. Mais selon la perspective chrétienne, ce sont les disciples de Jésus qui sont les outils, parce que c'est Jésus qui fait la mission. Il agit non seulement par notre docilité, notre disponibilité, mais aussi par notre ingéniosité, notre inventivité. Mais nous sommes entre ses mains. Et on comprend que l'on conserve comme un trésor la prière de saint François, « Seigneur, fais de moi un instrument de ta paix ». Alors, quelle est la différence entre un chrétien et quelqu'un qui fait le bien sans appartenir au christianisme? Est-ce que cette différence est de l'ordre de la quantité? Le chrétien ferait plus, davantage, mieux. Il faut souhaiter. Mais ce n'est pas du tout obligé, parce que nous n'avons pas le monopole de la charité et que nous avons aussi nos blessures, nos limites. Alors, pour dire cette différence, voici une petite parabole, une fable. Nous sommes à la fin d'un concert, le one-man show d'un violoniste. Les applaudissements éclatent tandis que le rideau tombe. Il redouble d'enthousiasme. Le violon, oui, l'instrument, c'est une fable, hein ? L'instrument vient sur le devant de la scène, il fait une révérence, et désignant le violoniste timide qui se tient à l'écart, le violon s'adresse au public. « Je souhaite que vos félicitations aillent également à monsieur. Je dois à la vérité de reconnaître que, privé de son concours, je n'aurais pas aussi bien réussi. » Permettez-moi de faire savant quelques secondes. En théologie, on distingue l'amour quod et l'amour quo. Souvent, et nous avons bien raison, nous imaginons Dieu face à nous. Et nous le prions, nous lui disons merci, nous lui faisons des demandes, nous lui demandons pardon. Il est l'amour quod, c'est-à-dire l'amour que nous offensons, que nous prions, que nous louons, que nous adorons, que nous célébrons. Mais il n'est pas seulement l'amour quod, l'amour que nous aimons. Il est aussi l'amour quo, l'amour par lequel nous aimons. Le chrétien sait qu'il n'est qu'un instrument et il en fait sa joie et son espérance. Dieu peut donner beaucoup à son insu, mais à travers lui. Au fond, l'humanitaire, c'est, dans le meilleur des cas, l'affaire de l'homme avec le concours de Dieu. Seigneur, aide-nous pour passer ces sacs de riz sans encombre. Tandis que la charité chrétienne, c'est l'affaire de Dieu avec le concours de l'homme. Seigneur, je suis instrument entre tes mains. Parle, Seigneur, ton serviteur écoute. Parfois on demande, mais qu'est-ce que ça vous apporte de communier? La bonne question, ce n'est pas de demander, qu'est-ce que ça va me faire? Mais, qu'est-ce que ça va me faire faire? Amen.

L'Ascension. Le Christ monta au ciel vers midi. Auparavant, il éleva ses mains, bénit ses apôtres et leur ordonna de prêcher l'Évangile à toutes les nations en leur promettant son assistance jusqu'à la fin des siècles. Comme cela nous est rapporté dans l'Évangile selon saint Matthieu et selon saint Luc. Deux anges apparurent ensuite, après l'Ascension, pour consoler les apôtres. Actes, Apocalypse 1-9. Les pèlerins, quand ils se rendent à Jérusalem, et j'ai eu cette grâce, aiment à chercher le lieu de l'ascension du Christ. La tradition rapporte que c'est au sommet du mont des Oliviers où le Christ aurait laissé dans la pierre l'empreinte de ses pieds. Et actuellement, le lieu précis est occupé par les musulmans, mais l'accès est libre pour y prier. Dans la plus grande nudité, on peut rentrer dans ce mystère, en ce lieu où Jésus lui-même s'est élevé pour retourner près de son Père. Il monta au ciel là où il avait commencé sa passion, c'est-à-dire au mont des Oliviers, pour nous montrer que le chemin des souffrances est aussi celui du ciel. Il monta au ciel non pas comme Dieu, mais comme homme, car comme Dieu, il ne l'avait jamais abandonné. Il y monta de sa propre puissance, sans recours étranger, non pas sur un char comme Élie, ni soutenu par les anges comme le prophète Habacuc. Mais la puissance de sa nature divine emporta son corps glorifié dans les cieux, comme nous dit saint Cyprien. Jésus-Christ emmena avec lui les âmes qu'il avait délivrées des limbes. Éphésiens 4-8. Depuis ce moment, Jésus-Christ, malgré ses apparitions à différents saints, et je pense notamment à sainte Marguerite Marie à la Coque, où il a manifesté son Sacré-Cœur, ou à sainte Faustine, n'est plus descendu corporellement sur la terre, excepté à l'élévation de la Sainte Messe. C'est l'opinion commune de tous les pères. Le Christ est monté au ciel pour faire entrer son humanité dans sa gloire. Éphésiens 4-10. Pour envoyer l'Esprit Saint, Saint Jean 16-7, afin d'intercéder pour nous auprès du Père, Saint Jean 4-16, et pour nous frayer le chemin du ciel, Saint Jean 16-2. Le Christ est médiateur entre Dieu et les hommes et notre avocat auprès du Père. Aussi, dit saint Bernard, ceux qui n'osent pas s'adresser au Père doivent s'adresser au Fils qui nous a été donné comme médiateur. Fin de citation. Le Christ se compare souvent à la lumière. Il est le vrai soleil des esprits. Or, de même que le soleil ne perd rien de sa force en montant à l'horizon, mais arrive à son midi au maximum de puissance, ainsi l'influence du Christ sur les hommes a augmenté loin de diminuer par son ascension. Le Christ est assis à la droite de Dieu, c'est-à-dire que comme homme, il possède au ciel le plus haut degré de gloire et la plus haute puissance sur toutes les créatures. On place à sa droite celui qu'on veut honorer spécialement. Les paroles « Le Christ est assis à la droite de Dieu » signifient donc que le Christ, dans son humanité, a la première place d'honneur auprès de Dieu. Il est donc élevé au-dessus de tous les anges. Éphésiens 1.21. La droite du Père n'est pas autre chose que la félicité éternelle. La gauche, le malheur éternel, destiné aux réprouvés, dit saint Augustin.
Dieu le Père, n'étant plus corporel, n'a pas de droite. Cette expression désigne donc la gloire de la divinité, dont l'humanité du Fils a pris possession, nous dit saint Jean Damascène. L'expression « est assis » signifie que Jésus-Christ possède l'autorité royale et judiciaire. Les rois, en effet, sont aussi assis sur leur trône quand ils exercent leur pouvoir et reçoivent les hommages de leurs sujets. Les juges aussi rendent leur sentence assis. Aussi Jésus-Christ dit-il au moment de son ascension, « Toute puissance m'a été donnée au ciel et sur la terre. » C'est pourquoi toutes les créatures doivent l'adorer, comme saint Paul l'écrit aux Philippiens au chapitre 2, verset 9. Pour finir, j'évoquerai la figure de sa très sainte mère, la Vierge Marie, qui elle aussi a connu ce chemin vers le ciel sous un autre mode, celui de l'assomption. Elle a été assomptée. Ce n'est pas par elle-même, d'elle-même, qu'elle a été élevée à la gloire de Dieu, mais c'est par la faveur divine qu'il a élevée en son corps et en son âme. En effet, le nouvel Adam, dans le royaume des cieux, ne pouvait demeurer sans la nouvelle Ève. Ainsi, la Vierge Marie, comme elle l'a révélé à Fatima le 13 juin 1917, par son cœur immaculé et notre refuge ici-bas, mais elle a précisé, mon cœur immaculé est aussi le chemin qui conduit jusqu'à Dieu, jusqu'au ciel, jusqu'à la gloire. Alors puissions-nous vivre cette espérance un jour d'arriver dans la gloire de Dieu par ce chemin très sûr qui est la très sainte Vierge Marie, elle qui a toujours suivi son Christ, son Dieu, son Fils, qui a révélé « Je suis le chemin, la vérité et la vie. » Amen.

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Très chers auditeurs, bonjour et bienvenue dans votre émission Histoire de l'Église sur votre radio chrétienne. Merci beaucoup de nous rejoindre pour ce nouveau numéro, toujours consacré à l'apôtre Saint Paul, puisque vous savez que nous avons entamé depuis maintenant plusieurs semaines une série sur sa vie, sa mission, et nous poursuivons donc aujourd'hui notre découverte de cet apôtre.

Paul, donc, que nous retrouvons maintenant, quittant Corinthe et emmenant avec lui Priscille et Aquila, il s'embarque au port de Sanchrée, d'où son bateau met le cap sur la Syrie en faisant escale à Éphèse. L'apôtre pensait qu'Éphèse pourrait être un terrain d'évangélisation aussi bon que Corinthe. Il allait même se révéler meilleur. En effet, d'Éphèse, les communications avec les églises étaient plus faciles. Ainsi, Paul pouvait garder un bon contact avec toutes les communautés de frères déjà établies par lui. Au cours de cette première et courte escale, Paul prêche à la synagogue. Il promet de revenir et laisse sur place ses compagnons Aquila et Priscille. Quant à lui, il navigue jusqu'à Césarée maritime, d'où il monte à Jérusalem saluer l'Église. Ensuite, il redescend à Antioche. Pendant ce temps, Priscille et Aquila inauguraient leur mission auprès d'un personnage nommé Apollos. Apollos était un juif d'Alexandrie, un savant très versé dans l'interprétation des Écritures, spécialité du judaïsme alexandrin depuis Philon. Il avait reçu le baptême de Jean-Baptiste et comme lui, il annonçait la voix du Seigneur. Il parlait à la synagogue et proclamait Jésus comme Messie. Priscille et Aquila l'entendirent et s'employèrent à compléter son éducation chrétienne. Ils lui révélèrent le message de la résurrection de Jésus et du don de l'Esprit-Saint. Après quoi, Apollos voulut aller à Corinthe. Les frères, c'est-à-dire Aquila et Priscille, lui donnèrent une lettre de recommandation pour cette église. On sait qu'il y fut bien reçu car il réfutait publiquement les Juifs en démontrant par les Écritures que Jésus est le Messie. Peut-être même réussit-il trop bien puisque cette réussite fut à l'origine de l'esprit de parti que Paul dénoncera bientôt comme un grave désordre. Et d'Antioche, Paul repart pour son troisième voyage missionnaire. De nouveau, il traverse

Le taurus revoit ses chers Galates en parcourant leur territoire et par la Phrygie arrive à Éphèse. Alors commence une mission très active, d'abord dans la synagogue des Juifs pendant 3 mois, puis dans l'école de Tyrannos pendant 2 ans. Au total, Paul séjourna environ 3 années à Éphèse, de 54 à 57.

Éphèse était une ville beaucoup plus grande, plus belle et plus célèbre que Corinthe. C'était la première ville vraiment grecque que Paul visitait. Elle était une capitale religieuse depuis toujours. 100 ans après le séjour de Paul à Éphèse, la cité décrétait de consacrer un mois entier de l'année aux fêtes d'Artémis et justifiait ainsi cette décision. Artémis, la déesse qui préside à notre cité, est honorée non seulement dans sa propre patrie, que sa divinité a rendue la plus glorieuse de toutes les cités, mais aussi par les Grecs et les barbares. Éphèse, patrie d'Artémis. Le magistrat contemporain de Paul ne disait rien d'autre lorsqu'il proclamait « Est-il un seul homme au monde qui dénie à notre cité d'être gardienne du temple d'Artémis et de son image tombée du ciel ?» La légende faisait du bois d'Ortygie, situé au-dessus d'Éphèse, le lieu traditionnel de la naissance d'Artémis, une naissance considérée comme miraculeuse. Artémis était la fille de Zeus et de la mortelle Leto. Héra, la femme légitime de Zeus, furieuse d'apprendre que Leto était enceinte de son époux, lança le dragon à la poursuite de la jeune femme qui, dès lors, n'eut plus aucun moment de répit. Celle-ci ne dut son heureuse délivrance qu'à la complicité du vent qui la transporta d'un coup en Asie, où elle put accoucher. Les gens de l'Asie avaient fait d'Artémis la déesse protectrice de tous ceux qui vivent dans la nature et leur déesse nationale. Déesse de la fécondité, elle était représentée sous les traits d'une femme ornée d'un collier de 3 rangées d'œufs et revêtue d'une robe sur laquelle étaient brodés tous les animaux dont elle était la reine. Son visage reflétait le calme tranquille de la nature aux ressources infinies.

Le culte d'Artémis à Éphèse remonte au 8e siècle avant Jésus-Christ. Et au 1er siècle de notre ère, son temple était compté au nombre des 7 merveilles du monde. Les pèlerinages affluaient de partout. La fête principale était célébrée en avril-mai. Alors la statue de la déesse était portée en procession par la voie sacrée à travers la campagne et la ville. Tous les corps constitués de la cité participaient au cortège. Artémis allait de son temple au théâtre. Là et dans le stade voisin du théâtre, on célébrait pour elle des sacrifices, on organisait des concours athlétiques et lyriques et de grands banquets. Une autre de ces fêtes était la bénédiction de la mer. La statue était plongée en pleine mer pour qu'elle protège les navigateurs, les voyageurs et tous les agents du commerce qui se faisaient principalement par voie maritime. La salle du fond du temple d'Artémis renfermait le trésor des splendides offrandes qu'on lui présentait sans cesse. Ce dépôt constituait une garantie monétaire et le trésor jouait le rôle de banque non seulement pour l'État, mais aussi pour les particuliers. Un lien de solidarité étroit unissait la déesse et son peuple.

Éphèse devait à son fleuve d'être également la capitale économique de l'Asie. La route venant du fond de l'Asie mineure suivait la vallée du Méandre et aboutissait au port d'Éphèse situé à l'embouchure du fleuve. Il y avait deux ports. Le plateau anatolien est une grande réserve de cultures céréalières, de vergers et d'élevage de moutons et de bovins. Blé, fruits, richesses de l'arrière-pays convergeaient vers Éphèse pour être exportés dans le monde entier. Et à l'inverse, Éphèse était aussi la porte par où entraient en Asie, pour être expédiés dans tout le Moyen-Orient, les marchandises et les produits importés. Aux alentours de l'ère chrétienne, le port de Milet étant ensablé par les alluvions du Méandre, celui d'Éphèse était devenu le grand port de trafic pour les bateaux de gros tonnage. Aujourd'hui, il est à son tour ensablé et la ville neuf avant Jésus-Christ. L'Asie mineure était devenue la province romaine d'Asie. Pour remercier les Éphésiens qui avaient été leurs alliés, les Romains avaient établi dans leur ville la capitale administrative. C'est donc là que résidaient le proconsul et tous les services publics qui réglaient la vie de la province. À ce titre, Éphèse connut sous Auguste un grand développement urbain. Les fouilles que l'on visite actuellement en témoignent. Elles montrent la ville à la fin de son développement au 6e siècle. La beauté de la ville, assise dans un vallon entre le mont Pion et le promontoire lépreux, qui s'avançait alors profondément dans la mer, impressionne encore. Le nouveau venu montait du port par une large avenue bordée de portiques et de boutiques jusqu'au théâtre, énorme avec ses 24 000 places. De là, il tournait à droite pour gagner le cœur de la cité en longeant l'agora commerciale, un vaste espace carré de 154 mètres de côté, où régnait une activité intense et dans lequel on entrait par une porte monumentale à trois arches dédiée à l'empereur Auguste. Et puis, il montait pour atteindre la ville haute. Là se trouvaient l'agora administrative, le prytanée et le petit odéon, où avaient lieu les réunions du conseil municipal. Tout autour s'élevaient les bâtiments administratifs. Malgré des résistances, se tissèrent lentement des relations de loyalisme et d'amitié entre le peuple d'Éphèse et le pouvoir central romain concentré dans la personne de l'empereur. Ce sentiment devait se traduire par le culte rendu aux empereurs. En effet, c'est en Asie qu'il commença comme une expression du loyalisme de la province vis-à-vis de Rome. Éphèse fut même le premier centre du culte rendu à la Rome et Jules César. Sous Domitien, à son titre officiel de Néocor d'Artémis. Arrive en Asie, Éphèse est donc à la fois capitale religieuse, économique et administrative de toute la province. C'est sûrement la raison pour laquelle l'apôtre voulait y implanter le christianisme. Nous constatons qu'il suivait une politique d'implantation de l'Église dans les grands centres nerveux de l'Empire romain d'Orient en Occident. Les étapes de cette politique sont marquées par les noms des quatre grandes villes du monde d'alors, Antioche en Syrie, Corinthe, Éphèse en Asie et Rome en Italie. D'une manière délibérée, Paul voulait fonder l'Église dans la capitale de l'Asie. Paul pensait comme tous ses contemporains. Aelius, Aristide, par exemple, un rhéteur du IIe siècle, célébrait Éphèse comme une capitale lorsqu'il en faisait l'éloge. « Je pense, disait-il, que tous ceux qui habitent entre le détroit de Gibraltar et le fond de la mer Noire, aurait bien raison de se considérer comme des habitants d'Éphèse, tellement ses ports sont faciles d'accès et sa ville hospitalière. Tout le monde, en effet, s'y retrouve comme dans sa patrie et personne ne peut être si borné qu'il ne se rende compte à l'évidence qu'Éphèse est la trésorière générale.

générale de l'Asie et le recours de tous en cas de besoin. Partout, Éphèse est capable de fournir ce qu'une cité doit offrir en fait de moyens de subsistance et tout ce que les hommes peuvent imaginer et désirer pour vivre. En Asie, tout homme a deux patries, la sienne et Éphèse. Comme dans toutes les grandes villes de la Méditerranée, il y avait à Éphèse une importante communauté juive. Les Juifs s'y étaient installés vers le IIe siècle avant Jésus-Christ. La communauté avait grandi sous la protection des autorités romaines qui lui avaient accordé les privilèges lui permettant de vivre à la juive. Pourtant, les premiers Juifs que Paul rencontre à Éphèse sont d'une espèce particulière. Ce sont des Juifs qui n'ont reçu que le baptême de Jean, probablement des disciples d'Apollos, qui prêchaient le baptême de Jean. Ils ont donné leur foi à Jésus comme Messie, mais n'ont jamais été baptisés au nom de Jésus et n'ont pas reçu le don de l'Esprit. Ils sont une douzaine. Nous avons déjà rencontré le cas de ces Juifs incomplètement évangélisés en la personne d'Apollos. Lui venait d'Alexandrie et eux sont installés à Éphèse. Paul leur apprend donc que Jean-Baptiste n'était que le précurseur de Jésus. À leur demande, il les baptise au nom de Jésus et leur impose les mains pour qu'ils reçoivent l'Esprit-Saint.

L'évangélisation d'Éphèse a été un moment capital, non seulement dans la vie de Paul, mais aussi dans l'histoire de l'Église primitive. Malheureusement, dans les Actes des apôtres, nous n'avons pas un vrai journal du séjour de Paul, seulement une suite d'épisodes significatifs sélectionnés dans un but précis, montrer que le succès éclatant de l'évangélisation a conduit à une réaction hostile, la spectaculaire manifestation des orfèvres. Pour la première fois, Paul allait se trouver confronté aux profondeurs de l'âme populaire grecque, la superstition et la dévotion à Artémis, fille de Zeus. Le schéma du récit des Actes est le suivant. Prédication, miracle, concurrence avec les exorcistes juifs, triomphe sur la magie, conflit avec les dévots d'Artémis. Ce schéma laisse échapper beaucoup d'autres événements auxquels Paul fait de brèves allusions dans ses lettres. Selon son habitude, Paul va d'abord prêcher à la synagogue. L'accueil qu'on lui fait est mitigé. Au bout de 3 mois, l'apôtre décide de se séparer de la communauté juive, emmenant avec lui les disciples acquis à l'Évangile. Il loue alors une salle dans l'école d'un certain Tyrannos, et là, entre 11 et 16 heures, c'est-à-dire à l'heure la plus chaude du jour, au moment où tout un chacun fait la sieste, il enseigne les premiers fidèles chrétiens. Et comme tout le monde vient dans la capitale, qui pour des raisons religieuses, qui pour le commerce, qui pour des formalités administratives, Luc peut dire à juste titre que tous les habitants de l'Asie, juifs et grecs, purent entendre la parole du Seigneur. Ainsi, l'Église fut fondée, non seulement à Éphèse, mais aussi à Colosse, Laodicée, Hiérapolis, Smyrne, Pergame, Sardes, ville de l'Asie en relation permanente avec Éphèse. Nous connaissons quelques noms de ceux qui, ayant entendu Paul à Éphèse, annoncèrent à leur tour l'Évangile dans leur cité. Philémon à Colosse, Nymphas à Laodicée, par exemple. On venait à Éphèse, on allait chez Tyrannos, on entendait la prédication de l'Évangile, on célébrait les sacrements, le baptême et l'Eucharistie, on repartait chrétien militant pour annoncer la parole de Dieu dans sa patrie.

Eh bien, chers auditeurs, nous vous remercions de nous avoir écoutés et nous nous quittons maintenant avec Saint-Paul. Nous nous retrouverons la semaine prochaine pour poursuivre encore avec lui. D'ici là, bonne continuation à l'écoute de votre radio. Merci encore, à bientôt.

Le jugement, le voici. La lumière est venue dans le monde et les hommes ont préféré les ténèbres à la lumière parce que leurs œuvres étaient mauvaises. Jean 3, 19.

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1: Quand sœur Yvonne Aimée entra au monastère de Malétroit, elle n'imaginait pas qu'un jour elle deviendrait auteur d'un livre à succès. Les monnettes. Qu'est-ce que c'est que ces monnettes? Eh bien, pour présider aux réunions de chapitre, Monseigneur Picot se fit remplacer par un jésuite, le père de la chevanerie. Celui-ci venait d'être chargé d'assurer des causeries religieuses au micro de Radio Paris. Et comme il voulait poursuivre l'œuvre de son prédécesseur, le père Pierre Lande, qui avait publié « Le Christ dans la banlieue », afin de faire connaître le travail des pionniers qui avaient annoncé l'évangile dans les bidonvilles de la Ceinture Rouge de Paris, il demanda à sœur Aimée d'écrire un ouvrage dans lequel elle raconterait les visites qu'elle avait faites jadis. Car il savait très bien que cette religieuse, avant d'être religieuse, comme laïque, était allée visiter les pauvres, surtout du côté de Toul. Monseigneur Picot appuie sa demande. Sœur Aimée accepte à condition qu'on change les noms de lieux et de personnes afin qu'on ne puisse absolument pas deviner qu'il s'agit d'une religieuse de Malétroit. Ainsi paraissent successivement Monette et ses pauvres, Monette en pension, Monette petite fille. L'accueil fut enthousiaste. 100 000 exemplaires de Monette et ses pauvres sont distribués. Les critiques évidemment ne manquent pas. Et certains lecteurs ne veulent pas croire qu'ait pu exister une monnette aussi généreuse. Le 29 septembre 1931, sœur Yvonne Aimée fait sa profession solennelle. Elle prononce ses vœux perpétuels en la chapelle du monastère. C'est Monseigneur Picot qui lui passe au doigt l'anneau d'or qui portait un seul nom gravé à l'intérieur, Jésus. Ce Monseigneur Picot venait d'être nommé évêque de Bayeux-Élysieux, le diocèse de Sainte-Thérèse de l'Enfant Jésus, qui comptait à l'époque 700 prêtres et 500 000 âmes. Voilà. Sitôt ses vœux prononcés, elle part à Rome, avec Mère Marie-Anne, sa supérieure, pour y faire approuver les constitutions révisées lors du chapitre du mois d'avril. Et elle avait beaucoup travaillé à cette révision. Ces constitutions furent approuvées en un temps record par les congrégations romaines. Sœur Yvonne obtint même que soit redonné aux Augustines hospitalières le titre de chanoinesse régulière. À la Via Momentana, à la maison mère des Ursulines, elle fut victime d'une terrible agression satanique. Mère Marie Stanislas, l'assistante générale, vit les 12 plaies provoquées par les griffes du démon et l'extase qui suivit. Puis, essuyant ses larmes de sang, Mère Yvonne descendit à la salle à manger, aussi gaie que s'il ne s'était rien passé. Alors, par la suite, elle va être maîtresse des juvénistes, c'est-à-dire préparer les futures, les religieuses qui préparent leur profession solennelle, on les appelait les juvénistes. On laisse à Mère Thérèse de l'Enfant Jésus la direction des postulantes et des novices. Et ensuite, elle va s'occuper des novices, de mai 1933 à mai 1935. Noviciat et juvénat sont de nouveau jumelés et confiés à ses soins. Et elle demande au Seigneur de l'aider à être ferme quand il le faut. « Il me faut tellement faire effort, écrit-elle au Père Crété, quand je dois faire preuve d'autorité. » Fatiguée à l'extrême, elle reçut l'ordre en août 1934 d'aller se reposer un moment en Espagne, chez les Sœurs Bleues. Elle s'y détend et passe de longues heures à contempler l'océan. Elle écrit à ses novices, « Le bon Dieu n'a pas d'autre désir que de nous faire participer à sa joie. Donc, mes petites sœurs, communions à la joie intime de la Sainte Trinité qui vit en nous. » Car sœur Aimée n'a jamais oublié qu'elle était le temple de la Sainte Trinité et qu'elle devait s'efforcer de laisser la joie de la Sainte Trinité passer dans son cœur et dans sa vie.

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1: Nous méditons l'Évangile selon saint Matthieu, au chapitre 28, des versets 16 à 20. Soyons missionnaires selon son cœur. En ce temps-là, les 11 disciples s'en allèrent en Galilée, à la montagne où Jésus leur avait ordonné de se rendre. Quand ils le virent, ils se prosternèrent, mais certains eurent des doutes. Jésus s'approcha d'eux et leur adressa ces paroles. « Tout pouvoir m'a été donné au ciel et sur la terre. Allez, de toutes les nations, faites des disciples. Baptisez-les au nom du Père et du Fils et du Saint-Esprit. Apprenez-leur à observer tout ce que je vous ai commandé. Et moi, je suis avec vous tous les jours jusqu'à la fin du monde. » Prière. Quand ils le virent, ils se prosternèrent. Tu es avec moi, mon Dieu. J'ai foi en toi. J'espère en toi et je t'aime. Demande. Dieu le Père, donne-moi ton esprit de sagesse pour que je te connaisse et que j'accueille de plus en plus cette vie éternelle, cette communion avec toi et avec mes frères que tu veux me donner. Réflexion. Premier point. Cette fête de l'Ascension que la liturgie nous donne à contempler et qui s'actualise pour nous en ce jour pose les fondements de notre être disciple missionnaire, pour reprendre l'expression chère à notre pape François. Tout d'abord, disciple, car le Christ invite les apôtres à faire de toutes les nations des disciples en les baptisant. Être disciple, c'est avant tout recevoir le baptême, c'est-à-dire être plongé dans le Christ, devenir un membre de son corps, être greffé à lui comme le sarment à la vigne. Il est là où nous sommes, comme il le dit à la fin de cet évangile, et nous sommes là où il est. De même que lui est monté, mais sans s'éloigner de nous, de même sommes-nous déjà là-haut avec lui. Et pourtant, ce qu'il nous a promis ne s'est pas encore réalisé dans notre corps, dit saint Augustin. Soyons sûrs que par notre baptême, nous sommes déjà ressuscités avec le Christ, nous sommes déjà unis au Père, même si nous ne le sommes pas encore en plénitude. Deuxième point. Cette sainteté, ou pour le dire autrement, cette plénitude à laquelle Dieu nous appelle, se réalise par la communion et c'est l'œuvre de l'Esprit-Saint. C'est le don que Dieu le Fils nous envoie pour que nous gardions ses commandements. Sans l'Esprit-Saint, sans l'amour, comment répondre aux commandements de l'amour que le Christ nous laisse? Comment vivre les béatitudes? Comment redevenir un petit enfant pour reprendre le dialogue entre Jésus et Nicodème? Célébrer l'Ascension, c'est en quelque sorte appuyer sur le bouton de l'ascenseur. C'est appeler l'Esprit-Saint. C'est se préparer à la Pentecôte. Cette œuvre de communion qu'il opère en nous, l'Esprit l'amène aussi dans le monde pour ramener tous les hommes au Christ. Jésus veut rassembler tous les membres de son corps auprès du Père. Combien de fois ai-je voulu rassembler tes enfants comme une poule rassemble ses poussins sous ses ailes, a-t-il dit. Il veut que nous soyons un, comme lui et son Père sont un. Cette fête de l'Ascension nous rappelle le désir du Christ, que nous parvenions tous ensemble à la vie éternelle, qui est de le connaître, et de connaître celui qui l'a envoyé. En ce jour de l'Ascension et à chaque Eucharistie au moment de l'envoi, écoutons ce désir du Christ. Troisième point. Soyons donc missionnaires selon son cœur, en ayant dans le nôtre ces deux phrases qu'il nous laisse comme bâton et comme sandales. Tout pouvoir m'a été donné au ciel et sur la terre. Et moi, je suis avec vous tous les jours jusqu'à la fin du monde. Dialogue avec le Christ. Seigneur, tu règnes déjà sur ton trône de gloire, et il te tarde d'y voir tous tes fils unis dans une même louange et action de grâce. Tu m'as choisi comme ton disciple et ton apôtre. Montre-moi la route que tu veux emprunter avec moi pour que j'annonce ton nom et te glorifie. Résolution. Répétez une phrase de l'évangile d'aujourd'hui ou ce verset plusieurs fois dans la journée. Tous les peuples battaient des mains, acclamez Dieu par vos cris de joie.
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Chers amis auditeurs de Radio Espérance, bonsoir et bienvenue dans les studios de Parel Monial. Geneviève et Christine sont heureuses de vous retrouver ce soir pour prier le dernier chapelet du jour. Préparons-nous en écoutant un chant. Jésus, tu montes au ciel.

0: Au nom du Père et du Fils et du Saint-Esprit.
1: Amen.
0: Je crois en Dieu, le Père Tout-Puissant, Créateur du ciel et de la terre, et en Jésus-Christ, son Fils unique, notre Seigneur, qui a été conçu du Saint-Esprit, est né de la Vierge Marie, a souffert sous Ponce Pilate, a été crucifié et mort, et a été enseveli, est descendu aux enfers, le troisième jour est ressuscité des morts, est monté aux cieux, est assis à la droite de Dieu, le Père Tout-Puissant, d'où il viendra juger les vivants et les morts.
1: Je crois en l'Esprit Saint, à la Sainte Église catholique, à la communion des saints, à la rémission des péchés, à la résurrection de la chair, à la vie éternelle. Amen.
0: En ce jour où nous célébrons l'Ascension du Seigneur, avec vous, auditeurs de Radio Espérance, nous contemplerons au cours de la prière du chapelet ce mystère de Jésus emporté dans la gloire des cieux pour s'asseoir à la droite du Père, après nous avoir promis d'être avec nous jusqu'à la fin du monde pour être témoins de son amour. Pendant ce chapelet, nous prions pour que le Seigneur nous accorde des vocations sacerdotales et religieuses. Première dizaine, mystère de l'Ascension du Seigneur, de l'Évangile selon saint Marc. Le Seigneur Jésus, après leur avoir parlé, fut enlevé au ciel et s'assit à la droite de Dieu. Quant à eux, ils s'en allèrent proclamer partout l'Évangile. Le Seigneur travaillait avec eux et confirmait la parole par les signes qui l'accompagnaient.
1: Notre Père qui es aux cieux, que ton nom soit sanctifié, que ton règne vienne, que ta volonté soit faite sur la terre comme au ciel.
0: Donne-nous aujourd'hui notre pain de ce jour. Pardonne-nous nos offenses, comme nous pardonnons aussi à ceux qui nous ont offensés. Et ne nous laisse pas entrer en tentation, mais délivre-nous du mal. Amen.
1: Je vous salue, Marie, pleine de grâce. Le Seigneur est avec vous. Vous êtes bénie entre toutes les femmes. Et Jésus, assis à la droite du Père, le fruit de vos entrailles, est béni.
0: Sainte Marie, Mère de Dieu, priez pour nous, pauvres pécheurs, maintenant et à l'heure de notre mort. Amen.
1: Je vous salue, Marie, pleine de grâce. Le Seigneur est avec vous. Vous êtes bénie entre toutes les femmes, et Jésus, assis à la droite du Père, le fruit de vos entrailles, est béni.
0: Sainte Marie, Mère de Dieu, priez pour nous, pauvres pécheurs, maintenant et à l'heure de notre mort. Amen.
1: Je vous salue, Marie, pleine de grâce. Le Seigneur est avec vous. Vous êtes bénie entre toutes les femmes. Et Jésus, assis à la droite du Père, le fruit de vos entrailles, est béni.
0: Sainte Marie, Mère de Dieu, priez pour nous, pauvres pécheurs, maintenant et à l'heure de notre mort. Amen.
1: Je vous salue, Marie, pleine de grâce. Le Seigneur est avec vous. Vous êtes bénie entre toutes les femmes. Et Jésus, assis à la droite du Père, le fruit de vos entrailles, est béni.
0: Sainte Marie, Mère de Dieu, priez pour nous, pauvres pécheurs, maintenant et à l'heure de notre mort. Amen.
1: Je vous salue, Marie, pleine de grâce. Le Seigneur est avec vous. Vous êtes bénie entre toutes les femmes. Et Jésus, assis à la droite du Père, le fruit de vos entrailles, est béni.
0: Sainte Marie, Mère de Dieu, priez pour nous, pauvres pécheurs, maintenant et à l'heure de notre mort. Amen.
1: Je vous salue, Marie, pleine de grâce. Le Seigneur est avec vous. Vous êtes bénie entre toutes les femmes, et Jésus, assis à la droite du Père, le fruit de vos entrailles, est béni.
0: Sainte Marie, Mère de Dieu, priez pour nous, pauvres pécheurs, maintenant et à l'heure de notre mort. Amen.
1: Je vous salue, Marie, pleine de grâce. Le Seigneur est avec vous.

0: Vous êtes bénie entre toutes les femmes, et Jésus, assis à la droite du Père, le fruit de vos entrailles, est béni.
1: Sainte Marie, Mère de Dieu, priez pour nous, pauvres pécheurs, maintenant et à l'heure de notre mort. Amen.
0: Je vous salue, Marie, pleine de grâce. Le Seigneur est avec vous. Vous êtes bénie entre toutes les femmes, et Jésus, assis à la droite du Père, le fruit de vos entrailles, est béni.
1: Sainte Marie, Mère de Dieu, priez pour nous, pauvres pécheurs, maintenant et à l'heure de notre mort. Amen.
0: Je vous salue, Marie, pleine de grâce. Le Seigneur est avec vous. Vous êtes bénie entre toutes les femmes, et Jésus, assis à la droite du Père, le fruit de vos entrailles, est béni.
1: Sainte Marie, Mère de Dieu, priez pour nous, pauvres pécheurs, maintenant et à l'heure de notre mort. Amen.
0: Je vous salue, Marie, pleine de grâce. Le Seigneur est avec vous. Vous êtes bénie entre toutes les femmes, et Jésus, assis à la droite du Père, le fruit de vos entrailles, est béni.
1: Sainte Marie, Mère de Dieu, priez pour nous, pauvres pécheurs, maintenant et à l'heure de notre mort. Amen.
0: Gloire au Père, et au Fils, et au Saint-Esprit.
1: Comme il était au commencement, maintenant et toujours, et dans les siècles des siècles. Amen. Jésus, nous te bénissons de nous guérir de nos peurs et de nous donner l'audace de proclamer partout la bonne nouvelle. Deuxième dizaine, mystère de l'Ascension du Seigneur. De l'Évangile selon saint Luc. Or, tandis que Jésus bénissait ses disciples, il se sépara d'eux et il était emporté au ciel. Ils se prosternèrent devant lui, puis ils retournèrent à Jérusalem en grande joie, et ils étaient sans cesse dans le temple à bénir Dieu.
0: Notre Père qui es aux cieux, que ton nom soit sanctifié, que ton règne vienne, que ta volonté soit faite sur la terre comme au ciel.
1: Donne-nous aujourd'hui notre pain de ce jour. Pardonne-nous nos offenses, comme nous pardonnons aussi à ceux qui nous ont offensés. Et ne nous laisse pas entrer en tentation, mais délivre-nous du mal. Amen.
0: Je vous salue, Marie, pleine de grâce. Le Seigneur est avec vous. Vous êtes bénie entre toutes les femmes. Et Jésus, notre victoire, le fruit de vos entrailles, est béni.
1: Sainte Marie, Mère de Dieu, priez pour nous, pauvres pécheurs, maintenant et à l'heure de notre mort. Amen.
0: Je vous salue, Marie, pleine de grâce. Le Seigneur est avec vous. Vous êtes bénie entre toutes les femmes. Et Jésus, notre victoire, le fruit de vos entrailles, est béni.
1: Sainte Marie, Mère de Dieu, priez pour nous, pauvres pécheurs, maintenant et à l'heure de notre mort. Amen.
0: Je vous salue, Marie, pleine de grâce. Le Seigneur est avec vous. Vous êtes bénie entre toutes les femmes. Et Jésus, notre victoire, le fruit de vos entrailles, est béni.
1: Sainte Marie, Mère de Dieu, priez pour nous, pauvres pécheurs, maintenant et à l'heure de notre mort. Amen.
0: Je vous salue, Marie, pleine de grâce. Le Seigneur est avec vous. Vous êtes bénie entre toutes les femmes. Et Jésus, notre victoire, le fruit de vos entrailles, est béni.
1: Sainte Marie, Mère de Dieu, priez pour nous, pauvres pécheurs, maintenant et à l'heure de notre mort. Amen.
0: Je vous salue, Marie, pleine de grâce. Le Seigneur est avec vous. Vous êtes bénie entre toutes les femmes. Et Jésus, notre victoire, le fruit de vos entrailles, est béni.
1: Sainte Marie, Mère de Dieu, priez pour nous, pauvres pécheurs, maintenant et à l'heure de notre mort. Amen.
0: Je vous salue, Marie, pleine de grâce. Le Seigneur est avec vous. Vous êtes bénie entre toutes les femmes. Et Jésus, notre victoire, le fruit de vos entrailles, est béni.
1: Sainte Marie, Mère de Dieu, priez pour nous, pauvres pécheurs, maintenant et à l'heure de notre mort. Amen.
0: Je vous salue, Marie, pleine de grâce. Le Seigneur est avec vous. Vous êtes bénie entre toutes les femmes, et Jésus, notre victoire, le fruit de vos entrailles, est béni.
1: Sainte Marie, Mère de Dieu, priez pour nous, pauvres pécheurs, maintenant et à l'heure de notre mort. Amen.
0: Je vous salue, Marie, pleine de grâce. Le Seigneur est avec vous. Vous êtes bénie entre toutes les femmes, et Jésus, notre victoire, le fruit de vos entrailles, est béni.
1: Sainte Marie, Mère de Dieu, priez pour nous, pauvres pécheurs, maintenant et à l'heure de notre mort. Amen.
0: Je vous salue, Marie, pleine de grâce. Le Seigneur est avec vous. Vous êtes bénie entre toutes les femmes, et Jésus, notre victoire, le fruit de vos entrailles, est béni.
1: Sainte Marie, Mère de Dieu, priez pour nous, pauvres pécheurs, maintenant et à l'heure de notre mort. Amen.
0: Je vous salue, Marie, pleine de grâce. Le Seigneur est avec vous. Vous êtes bénie entre toutes les femmes, et Jésus, notre victoire, le fruit de vos entrailles, est béni.
1: Sainte Marie, Mère de Dieu, priez pour nous, pauvres pécheurs, maintenant et à l'heure de notre mort. Amen.
0: Gloire au Père et au Fils et au Saint-Esprit.
1: Comme il était au commencement, maintenant et toujours, et dans les siècles des siècles. Amen. Nous te louons, Seigneur Jésus, et nous te bénissons d'ouvrir nos cœurs à la joie et à l'action de grâce. Sur les ondes de Radio Espérance, nous continuons à prier pour que le Seigneur nous accorde des vocations sacerdotales et religieuses. Troisième dizaine, mystère de l'Ascension du Seigneur. Des actes des apôtres. Et comme ils fixaient encore le ciel où Jésus s'en allait, voici que devant eux se tenaient deux hommes en vêtements blancs qui leur dirent « Galiléens, pourquoi restez-vous là à regarder vers le ciel? Ce Jésus qui a été enlevé au ciel d'auprès de vous viendra de la même manière que vous l'avez vu s'en aller vers le ciel. »
0: Notre Père qui es aux cieux, que ton nom soit sanctifié, que ton règne vienne, que ta volonté soit faite sur la terre comme au ciel.
1: Donne-nous aujourd'hui notre pain de ce jour, pardonne-nous nos offenses, comme nous pardonnons aussi à ceux qui nous ont offensés, et ne nous laisse pas entrer en tentation, mais délivre-nous du mal. Amen.
0: Je vous salue Marie, pleine de grâce, le Seigneur est avec vous. Vous êtes bénie entre toutes les femmes, et Jésus, tête de l'Église, le fruit de vos entrailles, est béni.
1: Sainte Marie, Mère de Dieu, priez pour nous, pauvres pécheurs, maintenant et à l'heure de notre mort. Amen.
0: Je vous salue, Marie, pleine de grâce. Le Seigneur est avec vous. Vous êtes bénie entre toutes les femmes, et Jésus, tête de l'Église, le fruit de vos entrailles, est béni.
1: Sainte Marie, Mère de Dieu, priez pour nous, pauvres pécheurs, maintenant et à l'heure de notre mort. Amen.
0: Je vous salue, Marie, pleine de grâce. Le Seigneur est avec vous. Vous êtes bénie entre toutes les femmes, et Jésus, tête de l'Église, le fruit de vos entrailles, est béni.
1: Sainte Marie, Mère de Dieu, priez pour nous, pauvres pécheurs, maintenant et à l'heure de notre mort. Amen.
0: Je vous salue, Marie, pleine de grâce. Le Seigneur est avec vous. Vous êtes bénie entre toutes les femmes, et Jésus, tête de l'Église, le fruit de vos entrailles, est béni.
1: Sainte Marie, Mère de Dieu, priez pour nous, pauvres pécheurs, maintenant et à l'heure de notre mort. Amen.
0: Je vous salue, Marie, pleine de grâce. Le Seigneur est avec vous. Vous êtes bénie entre toutes les femmes, et Jésus, tête de l'Église, le fruit de vos entrailles, est béni.
1: Sainte Marie, Mère de Dieu, priez pour nous, pauvres pécheurs, maintenant et à l'heure de notre mort. Amen.
0: Je vous salue, Marie, pleine de grâce. Le Seigneur est avec vous. Vous êtes bénie entre toutes les femmes, et Jésus, tête de l'Église, le fruit de vos entrailles, est béni.
1: Sainte Marie, Mère de Dieu, priez pour nous, pauvres pécheurs, maintenant et à l'heure de notre mort. Amen.
0: Je vous salue, Marie, pleine de grâce. Le Seigneur est avec vous. Vous êtes bénie entre toutes les femmes, et Jésus, tête de l'Église, le fruit de vos entrailles, est béni.
1: Sainte Marie, Mère de Dieu, priez pour nous, pauvres pécheurs, maintenant et à l'heure de notre mort. Amen.
0: Je vous salue, Marie, pleine de grâce. Le Seigneur est avec vous. Vous êtes bénie entre toutes les femmes, et Jésus, tête de l'Église, le fruit de vos entrailles, est béni.
1: Sainte Marie, Mère de Dieu, priez pour nous, pauvres pécheurs, maintenant et à l'heure de notre mort. Amen.
0: Je vous salue, Marie, pleine de grâce. Le Seigneur est avec vous. Vous êtes bénie entre toutes les femmes, et Jésus, tête de l'Église, le fruit de vos entrailles, est béni.
1: Sainte Marie, Mère de Dieu, priez pour nous, pauvres pécheurs, maintenant et à l'heure de notre mort. Amen.
0: Je vous salue, Marie, pleine de grâce. Le Seigneur est avec vous. Vous êtes bénie entre toutes les femmes, et Jésus, tête de l'Église, le fruit de vos entrailles, est béni.
1: Sainte Marie, Mère de Dieu, priez pour nous, pauvres pécheurs, maintenant et à l'heure de notre mort. Amen.
0: Gloire au Père et au Fils et au Saint-Esprit.
1: Comme il était au commencement, maintenant et toujours et dans les siècles des siècles. Amen. Grâce te soit rendue, Seigneur Jésus, toi qui nous invites à anticiper ton royaume sur cette terre. Quatrième dizaine, mystère de l'Ascension du Seigneur. De la lettre de saint Paul aux Colossiens. Si donc vous êtes ressuscités avec le Christ, recherchez les réalités d'en haut. C'est là qu'est le Christ, assis à la droite de Dieu. Pensez aux réalités d'en haut, non à celles de la terre.
0: Notre Père qui es aux cieux, que ton nom soit sanctifié, que ton règne vienne, que ta volonté soit faite sur la terre comme au ciel.
1: Donne-nous aujourd'hui notre pain de ce jour, pardonne-nous nos offenses, comme nous pardonnons aussi à ceux qui nous ont offensés, et ne nous laisse pas entrer en tentation, mais délivre-nous du mal. Amen.
0: Je vous salue, Marie, pleine de grâce. Le Seigneur est avec vous. Vous êtes bénie entre toutes les femmes. Et Jésus, notre Seigneur et notre Dieu, le fruit de vos entrailles, est béni.
1: Sainte Marie, Mère de Dieu, priez pour nous, pauvres pécheurs, maintenant et à l'heure de notre mort. Amen.
0: Je vous salue, Marie, pleine de grâce. Le Seigneur est avec vous. Vous êtes bénie entre toutes les femmes, et Jésus, notre Seigneur et notre Dieu, le fruit de vos entrailles, est béni.
1: Sainte Marie, Mère de Dieu, priez pour nous, pauvres pécheurs, maintenant et à l'heure de notre mort. Amen.
0: Je vous salue, Marie, pleine de grâce. Le Seigneur est avec vous. Vous êtes bénie entre toutes les femmes, et Jésus, notre Seigneur et notre Dieu, le fruit de vos entrailles, est béni.
1: Sainte Marie, Mère de Dieu, priez pour nous, pauvres pécheurs, maintenant et à l'heure de notre mort. Amen.
0: Je vous salue, Marie, pleine de grâce. Le Seigneur est avec vous. Vous êtes bénie entre toutes les femmes, et Jésus, le fruit de vos entrailles, est béni.
1: Sainte Marie, Mère de Dieu, priez pour nous, pauvres pécheurs, maintenant et à l'heure de notre mort. Amen.
0: Je vous salue, Marie, pleine de grâce. Le Seigneur est avec vous. Vous êtes bénie entre toutes les femmes, et Jésus, notre Seigneur et notre Dieu, le fruit de vos entrailles, est béni.
1: Sainte Marie, Mère de Dieu, priez pour nous, pauvres pécheurs, maintenant et à l'heure de notre mort. Amen.
0: Je vous salue, Marie, pleine de grâce. Le Seigneur est avec vous. Vous êtes bénie entre toutes les femmes, et Jésus, notre Seigneur et notre Dieu, le fruit de vos entrailles, est béni.
1: Sainte Marie, Mère de Dieu, priez pour nous, pauvres pécheurs, maintenant et à l'heure de notre mort. Amen.
0: Je vous salue, Marie, pleine de grâce. Le Seigneur est avec vous. Vous êtes bénie entre toutes les femmes, et Jésus, notre Seigneur et notre Dieu, le fruit de vos entrailles, est béni.
1: Sainte Marie, Mère de Dieu, priez pour nous, pauvres pécheurs, maintenant et à l'heure de notre mort. Amen.
0: Je vous salue, Marie, pleine de grâce. Le Seigneur est avec vous. Vous êtes bénie entre toutes les femmes, et Jésus, le fruit de vos entrailles, est béni.
1: Sainte Marie, Mère de Dieu, priez pour nous pauvres pécheurs, maintenant et à l'heure de notre mort. Amen.
0: Je vous salue Marie, pleine de grâce, le Seigneur est avec vous. Vous êtes bénie entre toutes les femmes, et Jésus, notre Seigneur et notre Dieu, le fruit de vos entrailles, est béni.
1: Sainte Marie, Mère de Dieu, priez pour nous, pauvres pécheurs, maintenant et à l'heure de notre mort. Amen.
0: Je vous salue Marie, pleine de grâce, le Seigneur est avec vous. Vous êtes bénie entre toutes les femmes, et Jésus, notre Seigneur et notre Dieu, le fruit de vos entrailles, est béni.
1: Sainte Marie, Mère de Dieu, priez pour nous, pauvres pécheurs, maintenant et à l'heure de notre mort. Amen.
0: Gloire au Père et au Fils et au Saint-Esprit.
1: Comme il était au commencement, maintenant et toujours, et dans les siècles des siècles. Amen. Seigneur Jésus, toi qui nous montres le but de notre vie, fais-nous vivre dans l'espérance de l'accomplissement de tes promesses. Cinquième dizaine, mystère de l'Ascension du Seigneur, de la lettre de saint Paul aux Philippiens. C'est pourquoi Dieu l'a exalté. Il l'a doté du nom qui est au-dessus de tout nom, afin qu'au nom de Jésus, tout genou fléchisse au ciel, sur terre et aux enfers, et que toute langue proclame « Jésus-Christ est Seigneur, à la gloire de Dieu le Père ».
0: Notre Père qui es aux cieux, que ton nom soit sanctifié, que ton règne vienne, que ta volonté soit faite sur la terre comme au ciel.
1: Donne-nous aujourd'hui notre pain de ce jour. Pardonne-nous nos offenses, comme nous pardonnons aussi à ceux qui nous ont offensés. Et ne nous laisse pas entrer en tentation, mais délivre-nous du mal. Amen.
0: Je vous salue Marie, pleine de grâce, le Seigneur est avec vous. Vous êtes bénie entre toutes les femmes, et Jésus, joie éternelle, le fruit de vos entrailles, est béni.
1: Sainte Marie, Mère de Dieu, priez pour nous, pauvres pécheurs, maintenant et à l'heure de notre mort. Amen.
0: Je vous salue Marie, pleine de grâce, le Seigneur est avec vous. Vous êtes bénie entre toutes les femmes, et Jésus, joie éternelle, le fruit de vos entrailles, est béni.
1: Sainte Marie, Mère de Dieu, priez pour nous, pauvres pécheurs, maintenant et à l'heure de notre mort. Amen.
0: Je vous salue Marie, pleine de grâce, le Seigneur est avec vous. Vous êtes bénie entre toutes les femmes, et Jésus, joie éternelle, le fruit de vos entrailles, est béni.
1: Sainte Marie, Mère de Dieu, priez pour nous pauvres pécheurs, maintenant et à l'heure de notre mort. Amen.
0: Je vous salue Marie, pleine de grâce, le Seigneur est avec vous. Vous êtes bénie entre toutes les femmes, et Jésus, joie éternelle, le fruit de vos entrailles, est béni.
1: Sainte Marie, Mère de Dieu, priez pour nous, pauvres pécheurs, maintenant et à l'heure de notre mort. Amen.
0: Je vous salue Marie, pleine de grâce, le Seigneur est avec vous. Vous êtes bénie entre toutes les femmes, et Jésus, joie éternelle, le fruit de vos entrailles, est béni.
1: Sainte Marie, Mère de Dieu, priez pour nous, pauvres pécheurs, maintenant et à l'heure de notre mort. Amen.
0: Je vous salue Marie, pleine de grâce, le Seigneur est avec vous. Vous êtes bénie entre toutes les femmes, et Jésus, joie éternelle, le fruit de vos entrailles, est béni.
1: Sainte Marie, Mère de Dieu, priez pour nous pauvres pécheurs, maintenant et à l'heure de notre mort. Amen.
0: Je vous salue Marie, pleine de grâce, le Seigneur est avec vous. Vous êtes bénie entre toutes les femmes, et Jésus, joie éternelle, le fruit de vos entrailles, est béni.
1: Sainte Marie, Mère de Dieu, priez pour nous, pauvres pécheurs, maintenant et à l'heure de notre mort. Amen.
0: Je vous salue, Marie, pleine de grâce, le Seigneur est avec vous. Vous êtes bénie entre toutes les femmes, et Jésus, joie éternelle, le fruit de vos entrailles, est béni.
1: Sainte Marie, Mère de Dieu, priez pour nous, pauvres pécheurs, maintenant et à l'heure de notre mort. Amen.
0: Je vous salue Marie, pleine de grâce, le Seigneur est avec vous. Vous êtes bénie entre toutes les femmes, et Jésus, joie éternelle, le fruit de vos entrailles, est béni.
1: Sainte Marie, Mère de Dieu, priez pour nous, pauvres pécheurs, maintenant et à l'heure de notre mort. Amen.
0: Je vous salue, Marie, pleine de grâce, le Seigneur est avec vous. Vous êtes bénie entre toutes les femmes, et Jésus, joie éternelle, le fruit de vos entrailles, est béni.
1: Sainte Marie, Mère de Dieu, priez pour nous, pauvres pécheurs, maintenant et à l'heure de notre mort. Amen.
0: Gloire au Père et au Fils et au Saint-Esprit.
1: Comme il était au commencement, maintenant et toujours, et dans les siècles des siècles. Amen. Amen. Seigneur Jésus, que ton nom soit loué, aimé, béni et adoré par tous les hommes et par toute la terre.
0: Marie, Reine de la paix,
1: priez pour nous.
0: Ô Marie, conçue sans péché,
1: priez pour nous qui avons recours à vous.
0: Notre-Dame, refuge des pécheurs,
1: priez pour nous.
0: Prions le Seigneur. Dieu éternel et tout-puissant, dont la sagesse organise toutes choses, daigne écouter notre prière. Protège avec amour le pape que tu as choisi, afin que sous la conduite de ce pasteur, le peuple chrétien que tu gouvernes progresse toujours dans la foi, par Jésus le Christ notre Seigneur.
1: Amen.
0: Amen.
1: Notre-Dame du Rosaire, c'est avec joie que nous renouvelons en cette fin de journée la consécration que nous avons faite de Radio Espérance. C'est par vous, Notre-Dame du Rosaire, que nous rendons grâce à Dieu pour ce jour qui s'achève. Que chacun de ces instants offerts participe au règne du cœur de Jésus et au triomphe de votre cœur immaculé.
0: Amen.
1: Notre-Dame du Très-Saint-Rosaire,
0: priez pour nous.
1: Saint-Joseph,
0: protégez-nous.
1: Saint-Maximilien-Marie-Kolb,
0: assistez-nous.
1: Sainte Scolastique,
0: intercédez pour nous.
1: Saint-Claude la Colombière,
0: priez pour nous.
1: Saint-Jean-Baptiste,
0: aidez-nous.
1: Saint-Michel-Archange,
0: défendez-nous.
1: Cœur sacré de Jésus,
0: nous avons confiance en vous.
1: Au nom du Père, et du Fils, et du Saint-Esprit.
0: Amen.

Chers amis auditeurs de Radio Espérance, Geneviève et Christine ont été heureuses de prier avec vous ce dernier chapelet du jour. Nous vous souhaitons à toutes et à tous une agréable soirée à l'écoute de nos programmes. Bonsoir.

0: Chers auditeurs de Radio Espérance, bonsoir. Et c'est en direct de Saint-Étienne, en présence du Très-Saint-Sacrement, dans l'oratoire de la radio, que nous nous rassemblons dans la lumière du mystère de l'Ascension. Le Christ ressuscité est monté vers le Père. Il n'a pas abandonné les siens. Il ouvre un chemin. Il prépare une place. Il confie une mission. Les disciples ont vu Jésus disparaître à leurs yeux, mais ils ont reçu une promesse.
1: Vous allez recevoir une force, celle de l'Esprit Saint, et vous serez mes témoins. Entre l'Ascension et la Pentecôte, l'Église naissante vit dans l'attente et dans la prière. Elle apprend à croire sans voir. Elle apprend à marcher dans la foi. Ce soir, nous voulons méditer cette parole du Credo. Je crois à la Sainte Église catholique.
0: Croire en l'Église, c'est croire que le Christ continue d'agir dans l'histoire. C'est croire que, même invisible à nos yeux, il demeure présent. C'est croire que l'Esprit Saint guide son peuple. Demandons au Seigneur d'ouvrir nos cœurs. Demandons-lui de renouveler notre amour pour l'Église. Demandons-lui de nous rendre disponibles à la mission. Donc c'est en présence du Très-Saint-Sacrement exposé, nous allons invoquer l'Esprit Saint devant ce Jésus réellement présent au milieu de nous. Laissons nos cœurs s'ouvrir à sa lumière, qu'il éclaire notre intelligence pour comprendre le mystère de l'Église, qu'il ouvre notre cœur pour l'aimer davantage, qu'il fortifie notre foi, afin que nous devenions des témoins courageux.

Écoutons la parole de Dieu. Jésus, arrivé dans la région de Césarée de Philippe, demandait à ses disciples, « Au dire des gens, qui est le Fils de l'homme ?» Ils répondirent, « Pour les uns, Jean le Baptiste, pour d'autres, Élie, pour d'autres encore, Jérémie, ou l'un des prophètes. » Jésus leur demanda, « Et vous, que dites-vous ? Pour vous, qui suis-je ?» Alors Simon-Pierre prit la parole et dit, « Tu es le Christ, le Fils du Dieu vivant. » Prenant la parole à son tour, Jésus lui dit, « Heureux es-tu, Simon, fils de Jonas. Ce n'est pas la chair et le sang qui t'ont révélé cela, mais mon Père qui est aux cieux. » Et moi, je te le déclare, tu es Pierre, et sur cette pierre, je bâtirai mon église, et la puissance de la mort ne l'emportera pas sur elle. »

0: Et méditons maintenant sur « Je crois à la Sainte Église catholique ».
1: En contemplant le mystère de l'Ascension, nous pouvons éprouver un sentiment mêlé d'émerveillement et de questionnement. Le Christ ressuscité qui a partagé la vie des disciples, qui a marché avec eux sur les routes de Galilée, qui a mangé avec après la résurrection, monte désormais vers le Père. Il disparaît à leurs yeux. Une étape s'achève, une autre commence.
0: Les disciples restent un moment immobiles, le regard tourné vers le ciel. Mais très vite, ils comprennent que leur mission ne consiste pas à rester dans la nostalgie d'une présence passée. Ils sont appelés à devenir témoins. C'est alors que naît pleinement la conscience de l'Église. Non pas une organisation simplement humaine, mais une communauté habitée par la présence invisible du Christ.
1: Comme le rappelait saint Augustin, nous sommes devenus le Christ, car il est la tête et nous sommes les membres. Cette affirmation audacieuse nous invite à comprendre que l'Église est le corps du Christ vivant dans l'histoire. Elle est le lieu où le Seigneur continue de parler, de pardonner, de guérir et d'appeler.
0: Déjà, au 1er siècle, saint Irénée de Lyon soulignait que là où est l'Église, là est l'Esprit de Dieu. Et que là où est l'Esprit, là se trouve la vie. Cette conviction a soutenu les communautés chrétiennes dans les persécutions et les épreuves. Elles savaient que, malgré leur fragilité, Dieu demeurait fidèle.
1: Saint Cyprien de Carthage, quant à lui, rappelait avec force que nul ne peut avoir Dieu pour Père s'il n'a l'Église pour Mère. Par ses paroles, il invitait les croyants à reconnaître que la foi ne se vit pas isolément. Elle se reçoit, se partage et se transmet dans une communauté. L'Église nous engendre à la vie nouvelle par les sacrements. Elle nous accompagne dans notre croissance spirituelle. Elle nous soutient dans les moments de doute.
0: Au fil des siècles, les papes ont continué de contempler ce mystère. Saint Paul VI affirmait que l'Église existe pour évangéliser, rappelant qu'elle n'est pas tournée vers elle-même, mais envoyée vers le monde. Saint Jean-Paul II insistait sur le fait que la sainteté est le vrai visage de l'Église, car ce sont les saints qui révèlent sa beauté profonde.
1: Les maîtres spirituels ont également exprimé cette réalité avec des mots simples et lumineux. Sainte Thérèse de Lisieux disait qu'elle avait compris sa vocation, être l'amour au cœur de l'Église. Cette intuition nous rappelle que chaque baptisé a une place unique dans le peuple de Dieu.
0: Aujourd'hui encore, entre l'Ascension et la Pentecôte, l'Église avance dans l'espérance. Elle porte les joies et les blessures du monde. Elle prie, elle sert, elle annonce. Elle attend l'Esprit-Saint pour être sans cesse renouvelée. En redisant ce soir, je crois à la Sainte Église catholique, nous affirmons que Dieu continue d'agir. Nous affirmons que nous ne sommes pas seuls. Nous affirmons que, malgré les tempêtes, le Christ conduit son Église vers la plénitude de son royaume.

L'Église naît de la mission confiée par le Christ. Avant de monter vers le Père, Jésus confie à ses disciples une mission. Aller dans le monde entier. L'ascension n'est pas une séparation triste, elle est un envoi. Saint Léon le Grand écrivait « Ce qui était visible dans notre Sauveur est passé dans les sacrements de l'Église. » Ainsi, l'Église devient le signe vivant de la présence du Christ. Elle est envoyée pour annoncer la bonne nouvelle. Nous sommes cette Église envoyée. Nous ne sommes pas appelés à rester immobiles. Nous sommes appelés à témoigner. Alors, Seigneur Jésus, donne à ton Église l'audace de la mission. Fais de nous des témoins de ton amour.

L'Église, peuple en attente de l'Esprit. Après l'Ascension, les disciples se réunissent au Cénacle avec Marie. Ils prient, ils attendent. Cette attente est active, elle est remplie d'espérance. Saint Irénée écrivait « Là où est l'Église, là est l'Esprit de Dieu ». Sommes-nous capables d'attendre Dieu ou voulons-nous tout maîtriser? L'Église apprend la patience, elle apprend la confiance. Esprit Saint, prépare nos cœurs, rends-nous disponibles à ta venue.

L'Église, signe de la présence invisible du Christ. L'Ascension nous rappelle que le Christ n'est plus visible comme autrefois, mais il est présent autrement. Saint Augustin disait « Le Christ est monté au ciel, mais il n'a pas quitté la terre. Il demeure dans sa parole. » Il demeure dans les sacrements. Il demeure dans la communauté des croyants. »

rassemble les disciples dans une même espérance. Ils ne restent pas dispersés, ils vivent la communion. Saint Cyprien écrivait « L'Église est un peuple uni dans l'unité du Père, du Fils et du Saint-Esprit. » Dans un monde marqué par la division, l'Église est appelée à être signe d'unité. Sommes-nous des artisans de paix ? Seigneur, guéris nos divisions, fais de nous des témoins de fraternité. »

L'Église est appelée à la sainteté. L'Ascension nous rappelle notre vocation céleste. Nous sommes appelés à vivre déjà de la vie de Dieu. Saint Jean-Paul II affirmait « La sainteté est la mission la plus profonde de l'Église ». Méditons, chaque baptisé est appelé à devenir saint. La sainteté est un chemin quotidien. Alors, Esprit Saint, fais grandir en nous le désir de la sainteté.

L'Église, mère qui accompagne ses enfants. Pendant l'attente de la Pentecôte, Marie est au milieu des disciples. Elle est figure de l'Église. Saint Ambroise disait, Marie est le modèle de l'Église dans la foi et dans l'amour. L'Église nous accompagne comme une mère. Elle nous nourrit de la parole et des sacrements. Seigneur, donne-nous un cœur filial envers ton Église.

L'Église est aussi une mère qui accompagne ses enfants. Au Cénacle, Marie est au milieu des disciples. Elle est figure de l'Église. Saint Ambroise disait « Marie est le modèle de l'Église dans l'ordre de la foi ». Saint Louis-Marie Grignon de Montfort écrivait « Par Marie, Jésus est venu dans le monde. Par Marie, il doit régner ».

L'Église nous accompagne comme une mère. Elle nous nourrit par les sacrements. Elle nous enseigne la parole. Seigneur, donne-nous un cœur filial envers ton Église.

L'Église servante des pauvres. Depuis les origines, l'Église se tient auprès des plus fragiles. Saint Laurent, diacre de Rome, disait en montrant les pauvres, « Voici les trésors de l'Église. » Sainte Thérèse de Calcutta répétait, « Ce que nous faisons est une goutte d'eau dans l'océan, mais si nous ne la faisons pas, l'océan serait moins grand. » L'Église est appelée à être signe de compassion. Seigneur, ouvre nos mains pour servir.

Seigneur, lumière pour les nations. Le Christ a confié à son Église une mission universelle. Saint François Xavier priait, Seigneur, encore plus d'âmes. Benoît XVI disait, l'Église grandit par attraction. La mission commence par la joie de croire. Donne à ton Église un cœur missionnaire.

L'Église dans l'épreuve. Au cours de l'histoire, l'Église a traversé des tempêtes, mais elle demeure. Saint Jean Chrysostome déclarait « Rien n'est plus fort que l'Église ». Quand nous voyons les crises, ne perdons pas courage. Le Christ est fidèle. Seigneur, soutiens ton Église.

0: Maintenant, intercédons, supplions, Seigneur, pour la Sainte Église catholique. Dans le silence de cette veillée, confions au Seigneur son Église répandue dans le monde.
1: Seigneur, garde ton Église dans ton amour.
0: Pour le pape, les évêques, les prêtres et les diacres, qu'ils soient des pasteurs selon le cœur du Christ.
1: Seigneur, garde ton Église dans ton amour.
0: Pour les religieuses et les religieux, qu'ils témoignent de la joie de l'Évangile.
1: Seigneur, garde ton Église dans ton amour.
0: Pour les familles chrétiennes, qu'elles deviennent des églises domestiques.
1: Seigneur, garde ton Église dans ton amour.
0: Pour les jeunes, qu'ils découvrent leur vocation.
1: Seigneur, garde ton Église dans ton amour.
0: Pour les chrétiens persécutés, que leur foi soit fortifiée.
1: Seigneur, garde ton Église dans ton amour.
0: Pour notre communauté, qu'elle grandisse dans l'unité et la mission.
1: Seigneur, garde ton Église dans ton amour.

Marcher dans l'espérance. Frères et sœurs, comme les disciples au jour de l'ascension, nous sommes envoyés. Nous ne restons pas les yeux fixés vers le ciel. Nous marchons dans la foi.

Redisons ensemble. Je crois à la Sainte Église catholique. Je crois que Dieu la guide. Je crois qu'elle porte l'espérance du monde. Je crois que l'Esprit Saint la renouvelle sans cesse. Que cette veillée fasse grandir en nous la joie d'appartenir à l'Église. Qu'elle nous prépare à accueillir la force de la Pentecôte. Seigneur Jésus, toi qui es monté vers le Père, reste présent dans ton Église. Envoie ton Esprit pour renouveler nos cœurs et faire de nous des témoins de ta résurrection.

Dans la maison de mon Père, il y a de nombreuses demeures. Ces paroles de Jésus ouvrent devant nous un horizon de paix. Elles nous rappellent que notre vie ne s'arrête pas aux limites de ce monde, mais qu'elle est appelée à se déployer en Dieu. La maison du Père, ce n'est pas un lieu lointain ou inconnu. C'est un espace d'amour où chacun a sa place, une place préparée personnellement. Dieu ne nous oublie pas, il nous attend. Dans nos moments de doute, de fatigue ou de peine, cette parole vient comme une lumière. Nous ne sommes pas seuls, nous sommes en chemin, vers une demeure où tout sera accompli, où toute larme sera essuyée. Oui, Jésus nous précède, il ouvre le chemin. Il prépare pour chacun, chacune, un lieu de repos, de joie et de communion. Prions. Seigneur Jésus, tu nous dis que dans la maison du Père, il y a une place pour chacun. Quand le doute m'envahit, rappelle-moi que je suis attendu, que ma vie a du prix à tes yeux. Quand je me sens seule, fais-moi goûter déjà ta présence comme une demeure de paix au cœur de ma vie. Apprends-moi à marcher avec confiance, à te suivre jour après jour, jusqu'au jour où je te verrai face à face, et que cette espérance éclaire ma vie aujourd'hui et me donne la force d'aimer. Amen.

Avant d'entrer dans le repos de la nuit, nous terminons cette journée en la présentant au Seigneur et en lui confiant cette nuit. Les cloches que nous allons entendre nous invitent à nous rassembler pour cette dernière prière du jour.

0: Dieu, viens à mon aide.
1: Seigneur, à notre secours.
0: Gloire au Père, et au Fils, et au Saint-Esprit, au Dieu qui est, qui était, qui vient, pour les siècles des siècles. Amen. Alléluia. En examinant notre conscience, reconnaissons notre misère et demandons pardon à Dieu pour les péchés de cette journée. Récitons avec ferveur notre acte de contrition. Mon Dieu, j'ai un très grand regret de vous avoir offensé, parce que vous êtes infiniment bon et que le péché vous déplaît. Je prends la ferme résolution, avec le secours de votre sainte grâce, de ne plus vous offenser et de faire pénitence.

0: Dieu puissant, mon rempart et ma foi. Quand je me tiens sous l'abri du Très-Haut et repose à l'ombre du Puissant, je dis au Seigneur, mon refuge, mon rempart, mon Dieu dont je suis sûr.
1: C'est lui qui te sauve des filets du chasseur, de la peste maléfique. Il te couvre et te protège. Tu trouves sous son aile un refuge, sa fidélité est une armure, un bouclier.
0: Tu ne crains ni les terreurs de la nuit, ni la flèche qui vole au grand jour, ni la peste qui rôde dans le noir, ni le fléau qui frappe à midi.
1: Qu'il en tombe 1000 à tes côtés, qu'il en tombe 10 000 à ta droite, toi, tu restes hors d'atteinte.
0: Il suffit que tu ouvres les yeux, tu verras le salaire du méchant. Oui, le Seigneur est ton refuge, tu as fait du Très-Haut ta forteresse.
1: Le malheur ne pourra te toucher, ni le danger approcher de ta demeure. Il donne mission à ses anges de te garder sur tous les chemins.
0: Ils te porteront sur leurs mains pour que ton pied ne heurte les pierres. Tu marcheras sur la vipère et le scorpion. Tu écraseras le lion et le dragon.
1: Puisqu'il s'attache à moi, je le délivre. Je le défends, car il connaît mon nom. Il m'appelle et moi je lui réponds. Je suis avec lui dans son épreuve.
0: Je veux le libérer, le glorifier. De longs jours, je veux le rassasier. Et je ferai qu'il voie mon salut. Gloire au Père et au Fils et au Saint-Esprit, pour les siècles des siècles. Amen. Amen. Dieu puissant, mon rempart et ma foi. De l'Apocalypse. Les serviteurs de Dieu verront sa face et son nom sera sur leur front. La nuit aura disparu. Ils n'auront plus besoin de la lumière d'une lampe ni de la lumière du soleil parce que le Seigneur Dieu les illuminera. Ils régneront pour les siècles des siècles. En tes mains, Seigneur, je remets mon esprit.
1: En tes mains, Seigneur, je remets mon esprit. Alléluia, alléluia.
0: Sur ton serviteur, que s'illumine ta face.
1: Alléluia, alléluia.
0: Gloire au Père et au Fils et au Saint-Esprit.
1: En tes mains, Seigneur, je remets mon esprit. Alléluia, alléluia.

0: Nous t'en supplions, Seigneur, visite cette maison et repousse loin d'elle toutes les embûches de l'ennemi. Que tes saints anges viennent l'habiter pour nous garder dans la paix et que ta bénédiction demeure à jamais sur nous. Par Jésus le Christ, notre Seigneur.
1: Amen.
0: Que le Seigneur nous bénisse et nous garde, le Père, le Fils et le Saint-Esprit.
1: Amen.
0: Et nous terminons cette prière du soir avec un chant d'espérance en la douce bonté de la Vierge Marie, notre Mère et notre Reine.

Lecture du martyrologe du 15 mai. À Lampsac, dans l'Hellespont, peut-être en 251, la passion des saints martyrs Pierre, André, Paul et Denise. En Auvergne, probablement vers 260, les saints martyrs Cassius et Victorin, qui auraient été mis à mort sous Crocus, chef païen des Alamans. En Sardaigne, peut-être au 4e siècle, saint Simplice, prêtre. À Larissa, en Thessalie, au 4e siècle, saint Achille, surnommé le Thaumaturge, évêque, qui participa au premier concile œcuménique de Nicée et, avec un zèle admirable signalé par toutes les vertus, évangélisa la population païenne. À Autun, au 4e siècle, saint Rétis, évêque, que saint Augustin appelle un homme de Dieu, un prélat de grande autorité dans l'Église, et saint Jérôme, un excellent commentateur de l'Église sainte. En Éthiopie, vers 535, saint Kabeb, ou Elesban, roi. Il combattit les ennemis du Christ, qui avaient causé le martyre des chrétiens de Négranèse, et au temps de l'empereur Justin, il envoya, dit-on, à Jérusalem, son diadème royal, et menant la vie monastique, comme il en avait fait le vœu, il s'endormit dans le Seigneur. À Septempeda, dans le Picénum, peut-être au 6e siècle, saint Séverin, évêque, dont la ville prit ensuite le nom. À Bingen, sur le Rhin, près de Mayence, au 9e siècle, saint Rupert, duc, qui construisit plusieurs églises et hôpitaux pour les pauvres et les malades. Après un pèlerinage au tombeau des apôtres, il se résolut à vivre dans la retraite et s'endormit dans le Seigneur, âgé seulement de 19 ans. À Cordoue, en Andalousie, l'an 855, saint Whitesind, martyr. La peur des morts lui avait fait abandonner la foi chrétienne. Mais quand, peu après, il refusa de pratiquer leur religion en public, il fut mis à mort. À Madrid, vers 1130, saint Isidore, le laboureur. Avec son épouse, la bienheureuse Turibia, il travailla la terre avec ardeur et recueillit avec patience davantage les fruits du ciel que ceux de la terre, offrant le modèle d'un paysan chrétien très pieux. À Aix-en-Provence, en 1450, le bienheureux André Abellon, prêtre de l'ordre des prêcheurs, qui restaura la discipline régulière dans les couvents où il fut envoyé.

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Le cardinal Charles Journet, né en 1891 et mort en 1975, a marqué tous ceux qui l'ont connu par sa tendresse, son humilité et sa fidélité vigoureuse à la vérité. Il a consacré sa vie à la théologie, se fondant sur les principes les plus solides de l'intelligence, le respect de l'être et la docilité au vrai. Il découvrait aussi les choses de Dieu grâce à un don naturel d'intuition et à la lumière du don de sagesse. Il est demeuré toute sa vie un prêtre extraordinairement attentif aux âmes, capable de satisfaire aux exigences des plus savants et de parler aux humbles. La contemplation amoureuse du mystère ineffable est le secret sans doute de son éloquence intérieure pour parler des choses de Dieu. Ses cahiers font partie d'un ensemble d'ouvrages composés principalement à partir d'enregistrements réalisés lors de retraites, conférences, séminaires ou de cahiers de notes du cardinal Charles Journet.

Nous poursuivons la lecture des cahiers du cardinal Charles Journet, édité par l'abbaye de Triors, avec cette fois-ci le symbole des apôtres. Les limbes des pères. On sait qu'après le jugement particulier, il y a passage à l'au-delà. Et de l'autre côté, il y a les états provisoires, dans l'Ancien Testament les limbes des pères, maintenant le purgatoire. Les états définitifs, les limbes des enfants, l'enfer, le ciel. Pour le présent, on ne pourrait parler de ces choses qu'en considérant l'état de l'âme, parce que quelque chose se produira encore après le jugement particulier. Il y aura en effet le jugement général et la résurrection des corps qui sont aux limbes, en enfer et au ciel. Toutes ces âmes retrouveront leur corps. Je pourrais parler de tout cela maintenant, mais en tenant compte seulement de l'état des âmes. En fait, nous en parlerons plus tard. Considérons seulement maintenant les limbes des pères dans l'Ancien Testament. Le mot « limbe », cela veut dire le bord. Les anciens distinguaient les enfers au pluriel, cela voulait dire les lieux inférieurs, inferi, c'est-à-dire l'ensemble des lieux qui ne sont pas le ciel, et le bord des enfers, les limbes, qui est le mot latin qui veut dire « bord ». Les limbes, c'est là où ils mettaient, dans l'Ancien Testament, les âmes des justes morts avant Jésus et qui ne pouvaient donc pas entrer encore dans la vision béatifique. On les appelle aussi les limbes des pères ou les limbes des justes. Au Moyen-Âge, on employait également un autre mot, le sein d'Abraham. Dans la parabole du pauvre Lazare et du mauvais riche, le pauvre Lazare est reçu à sa mort dans le sein d'Abraham. Sur les cathédrales du Moyen-Âge, on voit souvent ceci sur les tableaux du jugement dernier. D'un côté, il y a les ressuscités qui sortent du tombeau et qui vont dans les enfers, et de l'autre côté, il y a les justes qui ressuscitent, et Abraham a une sorte de drap avec les justes dedans bien tranquilles. C'est le sein d'Abraham. La parousie. Tout ce que nous voyons en ce moment, ce sont de grands sujets, de grandes choses profondes et mystérieuses. Il s'agit de cette grande aventure qu'est la création et qui débouchera un jour dans l'éternité. Si l'homme dit oui à la grâce, ce sera l'éclosion dans le ciel. Si l'homme dit non, c'est la révolte et l'enfer. Mais avant d'aborder la consommation, dans son accomplissement, voyons cette consommation de l'Église, définitive et totale, mais encore dans son devenir. Parousie, cela veut dire la présence ou la venue de Jésus. Dans l'Ancien Testament, les Juifs attendaient donc le jour de Dieu, puis le Messie viendra parachever l'œuvre des prophètes et constituer le monde dans son état définitif. La surprise a été que le Messie était le Fils de Dieu. Mais il y a eu aussi une autre surprise, à savoir que le Messie vient en deux fois. Une première fois pour sauver le monde, et une deuxième fois pour juger le monde. Puis il y a l'entretemps, le temps entre les deux parousies. Je vais vous en redire un mot.

Avant la première venue du Sauveur à l'incarnation, le Verbe descend dans l'humanité du Sauveur Jésus et forme la tête de l'Église. Puis l'Esprit Saint descend sur le corps de l'Église, en sorte qu'à la Pentecôte, l'Église, tête et corps, est achevée et jamais Dieu ne pourra faire à l'humanité un don supérieur que celui qu'il a fait avec l'incarnation et la Pentecôte. Par conséquent, ici, on a un dernier âge du monde. Avec la première parousie du Sauveur et Pentecôte commence le dernier temps du monde, le dernier régime divin prévu par Dieu pour son Église. Il y avait autrefois la loi de nature pour les païens, loi naturelle qui n'était pas sans lumière. À un moment donné, Dieu s'est choisi un peuple, le peuple juif, et ce fut la loi mosaïque. Et enfin vient la loi nouvelle, rien de plus grand à présent que cette loi nouvelle, et commence alors la dernière époque du monde qui va durer des siècles. Avec Jésus, c'est déjà l'essentiel, le tout qui nous est donné. Mais il nous est donné dans la nuit de la foi, dans les épreuves. Et un jour, au moment de la deuxième parousie, quand le Christ touchera la terre, il fera éclater la grâce déposée en elle et le monde sera transfiguré et non anéanti. Maintenant, nous sommes au dernier temps du monde, mais dans cette nuit de la foi. Et au dernier jour, ce sera dans la lumière de l'éternité, la manifestation de ce qui nous a été donné ici-bas, dans la nuit de la foi. La vie éternelle est déjà descendue dans le temps, elle est maintenant au milieu de nous, mais encore dans les ombres de l'épreuve et de la souffrance. Un jour, la vie éternelle apparaîtra comme ayant secoué ses ombres et ses souffrances. Dans l'Écriture, on a comme référence à ce sujet, dans Saint Jean chapitre 6, verset 54. « Qui mange ma chair et boit mon sang a la vie éternelle. » La vie éternelle est déjà dans le temps. Dans la première lettre de Saint Jean, chapitre 3, verset 2. « Bien-aimés, dès maintenant nous sommes enfants de Dieu et ce que nous serons n'a pas encore été manifesté. Nous savons que lors de cette manifestation nous lui serons semblables parce que nous le verrons tel qu'il est. » Déjà maintenant, l'éternité est tombée dans le temps, mais elle est enveloppée de ténèbres, d'épreuves. Un jour, elle apparaîtra dans sa splendeur, elle sera manifestée, ce sera la parousie. C'est ce qu'on appelle l'entretemps. On a maintenant une période dans laquelle la loi nouvelle nous a été donnée, mais dans le temps des épreuves. L'Église maintenant est déjà le royaume de l'éternité, mais c'est le royaume dans sa phase pérégrinale et crucifiée. Et plus tard, ce sera le royaume dans sa phase définitive. Saint Augustin parle de l'Église qui est maintenant et qui sera plus tard. Mais c'est la même Église, la même réalité. Maintenant dans la souffrance et plus tard dans la splendeur. Maintenant l'Église est déjà le royaume de Dieu, mais encore sur la croix, comme Jésus dans sa souffrance était roi déjà, mais roi crucifié. À Pâques, il est roi dans la gloire. Ainsi l'Église est un royaume d'abord dans la souffrance et ensuite dans la gloire. Ce sont là deux états différents du même royaume. Pour les protestants comme Albert Schweitzer, c'est autre chose. Ils disent que Jésus a annoncé la fin du monde, il a annoncé le royaume et c'est l'Église qui est venue pour le remplacer. Maintenant c'est l'Église et plus tard ce sera le royaume. Nous disons c'est maintenant déjà le royaume, mais dans la souffrance. Je dis cela parce que Jean nous a dit « Mes bien-aimés, dès maintenant nous sommes enfants de Dieu ». L'éternité est donc déjà descendue dans le temps. C'est l'entretemps, la parousie est dédoublée, il y a la première parousie où Jésus vient pour sauver le monde, et il y aura la seconde parousie où Jésus viendra dans sa splendeur pour juger le monde. Quand le Sauveur reviendra-t-il? J'ai beaucoup insisté en disant qu'avec la première parousie, c'était les derniers temps. Et il y a une quantité de textes dans l'Écriture où on voit que Pierre, Paul ou Jean parlent des derniers jours. À un moment donné, un certain nombre de gens diront « Les apôtres ont cru que Jésus allait revenir tout de suite, ils se sont trompés sur la date de la fin du monde. » Mais l'Église est intervenue en disant qu'ils ne se sont pas trompés. En effet, Jésus a dit que personne ne sait la date de la fin du monde, et c'est une erreur que de dire que les apôtres se sont trompés. « Mes petits-enfants, dit saint Jean, ce sont les derniers temps, c'est-à-dire c'est la dernière économie que Dieu a choisie. Plus tard, il y aura la manifestation de cette chose-là. » Mais déjà maintenant, le royaume de Dieu est parmi nous. La manifestation aura lieu à la deuxième parousie. D'ici là, il y aura beaucoup d'antéchrists qui apparaîtront. Le démon va déployer son activité.
et n'a pas pu triompher de Jésus, il sait qu'il est perdu, mais il veut faire un effort désespéré pour attirer à lui tout ce qu'il pourra du monde. L'antéchrist, c'est une collectivité, et peut-être qu'à un moment donné, il y aura un antéchrist personnel. On voit aujourd'hui qu'un seul homme peut dominer, peut arriver à commander partout. C'est de moins en moins incompréhensible avec les évolutions techniques. On a donc ce parallélisme, le royaume avec le Christ et le monde en révolte contre l'Église avec le prince de ce monde. On a le prince de ce monde et Jésus. La date et l'écriture. Jésus va donc revenir pour la deuxième parousie, mais la date, personne ne la sait, même pas les anges qui sont dans le ciel. Cependant, on a quelques indications qui nous viennent de saint Paul, qui va nous expliquer ce qu'il va y avoir. Dans la deuxième lettre aux Thessaloniciens, chapitre 2, versets 1 à 3. Paul leur parle de la fin du monde. Or, cela a troublé des chrétiens et certains ont alors pensé que ce n'était plus la peine de travailler. À quoi bon payer mes dettes? À quoi bon travailler si la fin du monde maintenant arrive? Aujourd'hui, demain ou après-demain? Paul va les secouer et leur dire « Attention !» Je cite « Nous vous le demandons, frères, à propos de l'avènement de notre Seigneur Jésus-Christ et de notre rassemblement auprès de lui. Ne vous laissez pas trop vite agiter l'esprit ni alarmer par des paroles prophétiques, des propos ou des lettres données comme venant de nous et qui feraient penser que le jour du Seigneur est déjà là. Que personne ne vous abuse d'aucune manière. » Dans la lettre aux Romains, chapitre 9, versets 10 et 11. Dans ces chapitres, Paul annonce que le peuple juif a dans son ensemble refusé le christianisme. Il y a bien un petit groupe avec la Vierge et les apôtres, mais l'ensemble refuse l'acceptation du royaume. Et alors la grâce passe aux gentils, l'Église va passer aux gentils, il va y avoir une première période où la plénitude des gentils va rentrer dans l'Église. Puis il y aura le peuple d'Israël qui, resté incrédule, va être pris d'émulation, de jalousie, et qui va rentrer à son tour dans l'Église. Puis il y aura une apostasie générale. Et ce sera à la fin de cette apostasie générale que se produira la seconde parousie. Ceci est à raccrocher avec ces paroles mêmes de Jésus. Le Fils de l'homme, quand il viendra, trouvera-t-il la foi sur la terre? Dans saint Luc, chapitre 18, verset 8. L'Église, elle, ne sombrera pas, elle tiendra toujours jusqu'à la fin du monde. Mais il y aura de grandes luttes. C'est sainte Thérèse de Lisieux qui dit qu'elle voudrait alors être là pour ces grandes luttes qui auront lieu à la fin du monde. Et si l'Église perd en quantité, elle gagnera en intensité. Dieu est avec elle. Dans la deuxième lettre aux Thessaloniciens, chapitre 2, versets 3 à 6. Mais continuons le texte commencé de cet épître. Auparavant doit venir l'apostasie et se révéler l'homme impie, l'être perdu, l'adversaire, celui qui s'élève au-dessus de tout ce qui porte le nom de Dieu ou reçoit un culte, allant jusqu'à s'asseoir en permanence dans le sanctuaire de Dieu, se produisant lui-même comme Dieu. Vous vous rappelez, n'est-ce pas, qu'étant encore près de vous, je vous disais cela, et vous savez ce qui le retient présentement, de façon qu'il ne se révèle qu'à son moment. Vous savez maintenant ce qui le retient, l'adversaire, c'est l'Église. Il y a l'Église et l'Antéchrist, il faut le voir comme une forme collective. Alors, d'un côté, à l'ouest, il y avait le monde romain, cette puissance politique croulera, mais il y en aura d'autres qui suivront. Et de l'autre côté, à droite, à l'est, il y a la terre des hérésies, l'Asie mineure, hérésie qui se met au service de la bête de la terre. Au moment des persécutions, on voit les intellectuels qui se mettent du côté du plus fort. Et à un moment, l'Antéchrist pourra être personnifié dans un homme. De même que le Christ est caché dans les cieux et invisible ici-bas, de même le démon qui singe l'œuvre divine demeure invisible. Mais il va lancer la bête que sont les puissances politiques avec les flatteurs. Vous savez donc maintenant, dit saint Paul, ce qui retient l'Antéchrist, les puissances de désorganisation contre Dieu, c'est l'Église. Dès maintenant, oui, le mystère de l'impiété est à l'œuvre. Mais que seulement celui qui le retient soit d'abord écarté, alors l'impie se rébellera, et le Seigneur le fera disparaître par le souffle de sa bouche, l'anéantira par le resplendissement de sa venue. Alors, à un moment donné, cette attaque aura comme un avantage, et l'apostasie viendra. L'Antéchrist apparaîtra dans sa plénitude, puis viendra le Christ qui, du souffle de sa bouche, le fera disparaître. On marche vers l'Antéchrist,
il y a une croissance des puissances du mal et en même temps, on marche vers le Christ. Quand viendra la seconde parousie? Dans l'Épître aux Romains, il est question d'abord de la rentrée générale dans l'Église des gentils, puis viendra l'apostasie. On peut ici poser une question. Est-ce qu'on peut dire que la prédiction de Paul, à savoir que le christianisme passe aux gentils, est-ce que ceci est déjà accompli? Est-ce qu'aujourd'hui, on serait dans la première crise de cette apostasie générale? Première opinion. On peut dire que le christianisme a été prêché au monde entier et il semble bien que des mouvements comme le communisme athée soient comme une initiation de la grande apostasie. L'homme est le dieu de l'homme, a dit Feuerbach. Notre époque paraît ressembler à ce que Paul dit. On pourra avoir cette vision-là, que le christianisme a déjà été prêché aux gentils et que la grande dissolution avec la grande apostasie est commencée. Deuxième opinion. Mais on peut aussi comprendre les choses autrement. Jacques Maritain et moi, nous pensons ainsi. Mais il y a les peuples de couleur. Alors les noirs et les jaunes n'auraient pas eu leur chance au christianisme? C'est vrai que le christianisme a été prêché au monde occidental, mais regardez l'Afrique, l'Extrême-Orient. Au fond, le christianisme n'a pas été vraiment prêché à l'ensemble du monde. Et alors on attend un nouveau Moyen-Âge, une nouvelle chrétienté pour le monde entier. Ce qui a eu lieu pour le monde occidental, ce qui s'est fait pendant le Moyen-Âge, ce fut le christianisme prêché à l'Europe et les bords de la Méditerranée, c'est-à-dire qu'il s'agit d'un espace restreint de l'humanité. Puis est venue l'époque actuelle. Jacques Maritain et moi pensons qu'il pourra y avoir comme un renouveau du christianisme qui fera rentrer la plénitude des gentils. Les races de couleur entreront dans le christianisme comme en masse et alors seulement commencera la véritable apostasie. Il ne s'agit aujourd'hui que d'un épisode de la grande apostasie. Il faudra que le christianisme passe à toutes les nations et à toutes les races que celles-ci aient leur chance. Elles pourront alors l'accepter. Il y aura quelque chose qui correspondra au Moyen-Âge, mais pour l'humanité tout entière. Le Moyen-Âge était dans la presqu'île de l'Europe et le reste était ignoré. Il y aura une chrétienté nouvelle. L'avenir reste très imprécis. On sait seulement que ces choses-là se passeront. Quand viendra le Sauveur? Pour la conversion des Juifs, il y a deux opinions aussi. Avec des exégètes modernes, Jacques Maritain et moi pensons qu'elle sera quand l'ensemble des nations sera rentré dans le christianisme. Cela aidera à une sorte de floraison de l'Église et viendra ensuite la grande apostasie. Mais beaucoup d'autres voient l'entrée des Juifs juste avant la fin du monde. Mais je ne pense pas. Voilà pour le quand. Comment le Sauveur reviendra-t-il? Comment viendra le Christ Jésus? On en a des descriptions dans le discours de Jésus dans Saint Matthieu, chapitre 24, versets 29 à 31, quand il annonce la fin du monde. Il annonce cela avec des images qui étaient traditionnelles dans la pensée juive pour annoncer cette catastrophe. Mais ces images sont en réalité bien en dessous de ce que sera la réalité. Ce sera quelque chose d'inimaginable. Aussitôt après la détresse de ces jours-là, le soleil s'obscurcira, la lune perdra son éclat, les étoiles tomberont du ciel et les puissances des cieux seront ébranlées. Et alors apparaîtra dans le ciel le signe du Fils de l'homme, et alors toutes les races de la terre se frapperont la poitrine, et l'on verra le Fils de l'homme venir sur les nuées du ciel avec puissance et grande gloire. Et il enverra ses anges avec une trompette sonore pour rassembler ses élus des quatre coins de l'horizon, d'un bout des deux à l'autre. La trompette aussi est une image. On la retrouve dans l'Apocalypse et chez saint Paul. Pourquoi cette image? Autrefois, quand le calendrier n'était pas encore fixe, on annonçait la nouvelle année avec des trompettes. C'était le nouveau jour de l'année, c'était quelque chose d'important. Elle annonce une nouvelle époque. Et quand on parle de la nouvelle époque de la manifestation de Dieu, la trompette intervient. Elle annonce un âge nouveau. On a donc ces images. Mais comment encore faut-il se représenter cette apparition du Christ? Il y aura la résurrection des morts, la résurrection générale et l'apparition du Sauveur Jésus. Tous verront le Christ, mais pas dans sa divinité par la vision béatifique. Ceux qui sont dans l'amour, oui. Ils verront la Trinité et la seconde personne, ils verront Jésus dans la lumière du Verbe, dans sa divinité. Mais ceux qui sont dans l'état de péché mortel, ils verront Jésus comme juge, représentant visible de la splendeur de Dieu, mais pas dans sa splendeur intérieure. Ils sentiront la puissance de Dieu dans l'humanité de Jésus, mais ils ne verront pas la divinité du Verbe. Au jugement dernier, Jésus apparaîtra. Il ne sera vu des damnés que dans son humanité justicière, tandis que des bienheureux, il sera vu dans sa splendeur.
Septièmement, la résurrection générale. Au moment de la seconde parousie, il y aura la résurrection générale, la double résurrection des bons et des mauvais. On la trouve dans Saint Jean, chapitre 5, versets 28-29. « N'en soyez pas surpris, dit-il, l'heure vient, où tous ceux qui gisent dans la tombe en sortiront à l'appel de sa voix. Ceux qui auront fait le bien ressusciteront pour la vie, ceux qui auront fait le mal pour la damnation. » On a d'autres textes où cette double résurrection est signifiée, par exemple, dans les Actes des Apôtres, chapitre 24, verset 15. C'est saint Paul qui parle devant le gouverneur romain. « Je t'avoue pourtant ceci, c'est suivant la voie, qualifiée par eux de parti, on traduit parfois par secte, et c'est ainsi que les Juifs appelaient les chrétiens, que je sers le Dieu de mes pères, gardant ma foi à tout ce qu'il y a dans la loi et à ce qui est écrit dans les prophètes, ayant en Dieu l'espérance, comme ceux-ci l'ont eux-mêmes, qu'il y aura une résurrection des justes et des pécheurs. » Et, un peu plus loin, il parlera de la résurrection des morts. À moins qu'il ne s'agisse de cette seule parole que j'ai criée debout au milieu d'eux, c'est à cause de la résurrection des morts que je suis mis aujourd'hui en jugement devant vous. Chez les Juifs, il y avait deux tendances. Les Sadducéens, qui étaient le parti des prêtres, les collaborateurs avec les Romains, qui ne croyaient pas à la résurrection des morts, il y avait les pharisiens qui y croyaient. Quand Paul est mis en accusation, il dit « Je crois à la résurrection des corps » et les Juifs se disputent alors entre eux, comme l'élève à un examen qui arrive à mettre les professeurs en opposition entre eux. Saint Thomas donne une raison pour laquelle il y aurait résurrection des corps. « Quand je fais le bien ou le mal, je le fais avec tout moi-même, ma pensée, ma volonté, mon imagination, ma sensibilité. Je ne suis pas une âme seulement ou un ange dans un corps, mais un homme, c'est-à-dire que l'âme envahit le corps tout entier, et cela dans le bien comme dans le mal. Si je fais le bien avec tout mon être, c'est juste que j'arrive au terme avec tout mon être. » Dans la première épître aux Thessaloniciens, chapitre 4, verset 13 et suivant, saint Paul va le dire. Dans ce passage, la première fois qu'il leur parle de la fin du monde, et il leur demande de ne pas être comme les païens. Pour nous, la vie est un voyage, on est en route vers un nouveau continent, où est la mère patrie. Tandis que pour les païens, c'était comme la nuit. L'au-delà, c'était l'inconnu, avec des fables et des conceptions très vagues, et en même temps, très peu spirituelles. Nous ne voulons pas, frères, que vous soyez ignorants au sujet des morts. Il ne faut pas que vous vous désoliez comme les autres qui n'ont pas d'espérance. Puisque, nous le croyons, Jésus est mort puis ressuscité, de même, ceux qui se sont endormis en Jésus, Dieu les amènera avec lui. Voici en effet ce que nous avons à vous dire sur la parole du Seigneur. Nous les vivants, nous qui serons encore là pour l'avènement du Seigneur, nous ne devancerons pas ceux qui se sont endormis. Car lui-même, le Seigneur, au signal donné par la voix de l'archange et la trompette de Dieu, descendra du ciel, et les morts, qui sont dans le Christ, ressusciteront en premier lieu. Après quoi, nous les vivants, nous qui serons encore là, nous serons réunis à eux et emportés sur des nuées pour rencontrer le Seigneur dans les airs. Ainsi, nous serons avec le Seigneur toujours. Réconfortez-vous donc les uns les autres de ces pensées. Nous serons heureux de reprendre avec vous la suite de ce cahier dans notre prochaine émission. 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
1: La morale, après avoir connu un certain rejet, nous nous souvenons du slogan « Il est interdit d'interdire », connaît un regain d'actualité. En effet, en cette période de changement profond, pensons aux expérimentations des bébés éprouvettes, l'homme est confronté à de multiples choix en morale. Dans la vie politique également, dans le domaine économique, dans la conduite de la vie quotidienne, l'homme sent qu'il a besoin de repères. Mais où trouver ces points de repère? C'est ce que nous allons voir avec le père Joël Guibert.

0: Bonjour père.
1: Bonjour.
0: Aujourd'hui père, on a vraiment l'impression qu'il y a une disparition, un certain rejet de la morale.
1: Alors c'est vrai qu'on voit deux choses paradoxales, contradictoires à propos de la morale, disons la morale chrétienne aujourd'hui. Hein, c'est clair un peu pour tout le monde qu'il y a une sorte d'érosion de la morale chrétienne dans la société. La morale chrétienne n'est plus la référence globale des gens. Et puis en même temps, on s'aperçoit qu'il n'y a surtout pas une disparition de la morale en tant que telle. Je dirais même que lorsqu'on y regarde de très près, il y aurait plutôt un champ de la morale qui est très important. À propos de la morale aujourd'hui, on voit une sorte de paradoxe, une contradiction donc. Il y a une sorte de crise de la morale, hein, il n'y a plus de consensus fondamental en ce domaine. Chacun fait un peu sa morale, comme disait la chanson, chacun fait un peu ce qui lui plaît. Et puis de l'autre côté, il y a un besoin urgent de la morale dans une société qui, comme on dit, s'est sécularisée, c'est-à-dire qu'elle s'est séparée des tutelles, de la tutelle religieuse. Regardez tout simplement, comme vous le disiez dans votre introduction, la création et l'intérêt pour les comités d'éthique. Donc en résumé, d'un côté, on ne veut plus de morale, et puis d'un autre côté, on en redemande.
0: Alors vous semblez dire que la morale aujourd'hui n'a surtout pas disparu, mais tout simplement qu'elle ne se réfère plus aux grandes religions. Alors à quoi se réfère-t-elle ?
1: On peut dire effectivement, me semble-t-il, hein, qu'il y a une nouvelle morale aujourd'hui, et que la morale n'a surtout pas disparu, même si elle ne se réfère pas à la religion dite catholique, surtout en Europe. Hein. Cette nouvelle morale, on peut dire qu'elle est un peu omniprésente dans la société. Sa référence, c'est un peu l'opinion. Et puis je voudrais montrer qu'elle n'est pas si cool que ça. Et qu'elle est peut-être plus totalitaire qu'elle ne le prétend. Hein ? Essayons de reprendre ces trois traits. Une nouvelle morale qu'on peut dire omniprésente. Si vous ouvrez votre télévision, tous les débats télévisés du genre « ça se discute » ou « c'est mon choix » jouent sur cette dialectique. Il y a un constat, il y a tel mode de vie, telle situation, et puis on en discute. C'est-à-dire, en fait, qu'est-ce qu'on en pense ? Est-ce que c'est bon de faire cela ? Alors bien sûr, quand on ressort de ces émissions, on ne sait pas trop quoi penser. Mais voyez, la question, elle est posée. Si vous ouvrez la radio, hein, je ne sais pas si nos auditeurs se rappellent du flop qu'avait été une certaine émission de Skyrock il y a quelques temps. Des jeunes téléphonaient pour exposer leurs problèmes sexuels, et puis vous aviez un animateur, un psychologue de service qui était là, qui était très honnête d'ailleurs, et qui vous dit ce qu'il faut faire ou ne pas faire. Vous voyez, notre monde est à certains égards immoral, c'est-à-dire il est contre la morale, mais il est surtout pas amoral, c'est-à-dire sans morale. Cette nouvelle morale, donc, est un peu omniprésente. Quelle est sa référence ? Je crois que c'est... On peut dire que sa référence, c'est l'opinion. Où cette nouvelle morale puise-t-elle ses nouvelles valeurs, puisqu'elle ne se réfère plus à la Sainte Écriture ? Sans mauvais jeu de mots, on peut dire qu'elle se réfère à la Sainte Opinion. Hein ? C'est-à-dire que c'est l'opinion du plus grand nombre qui devient une sorte de facteur déterminant de toute décision collective. Lorsque ça se fait, il faut le faire. C'est bien, puisque tout le monde le fait et que la loi le permet. Ce qu'on pourrait appeler une sorte de morale du sondage et de l'opinion. On peut dire, pour faire simple, que cette nouvelle morale de l'opinion se structure autour de quatre piliers. La source des valeurs de la morale actuelle, ce n'est plus Dieu, ce n'est plus l'institution et l'Église, mais c'est l'opinion majoritaire, comme on le disait. Le nouveau décalogue, ce ne sont plus les 10 commandements, mais c'est le sondage, résumé de ce qu'il faut faire ou pas faire. Donc, à partir de ce qui fait, de ce qui se fait dans la société actuelle, c'est ce qui doit se faire. Les personnages référents. Alors bien sûr, c'est plus le pape, hein, il est souvent assez écorché actuellement, ou alors quelques évêques, mais c'est plus le pape et les évêques, mais c'est des scientifiques. On peut dire que c'est les nouveaux papes, hein, qui nous disent ce qu'il est possible de faire en matière scientifique et ce qui devient, ipso facto, la règle morale. Regardez les débats pour la bioéthique. Hein. Ce qui peut se faire au niveau scientifique devient la règle morale. Et puis, ajoutons à cela, à ces papes que seraient les scientifiques, il faut mentionner les vedettes du moment. Je suis très frappé de l'impact auprès des jeunes de tel discours moral d'une vedette du showbiz ou du sport. Ça a énormément d'impact. Et puis, les moyens de diffusion de cette morale nouvelle, de l'opinion. Alors, c'est plus la Sainte Écriture, c'est plus l'homélie du dimanche. Mais c'est les médias qui sont très friands des débats d'ailleurs qui se terminent souvent par des combats, l'essentiel n'étant plus le contenu de la discussion, mais parfois le combat pour lui-même qui fait monter l'audimat. Et puis je vous disais que cette nouvelle morale a un autre trait, Apparemment, elle est très cool. Hein, chacun fait ce qui lui plaît. Mais elle est peut-être plus totalitaire qu'il n'y paraît. Les accusations portées contre l'Église, hein, vous savez, le fameux slogan qu'on entendait et qu'on entend encore, « Non, retour de l'ordre moral », ils pourraient peut-être bien se retourner contre les accusateurs. J'en prends deux pistes, par exemple. On accusait l'Église de régenter les consciences, d'être culpabilisante avec toutes ses normes. Et c'est très très difficile aujourd'hui d'aller contre les normes que nous proposent les médias. Je dis cela parce que les parents s'inquiètent. Je rencontrais une maman il y a quelque temps qui était effarée parce que son enfant, il avait peur d'aller à contre-courant. Je ne sais pas si les parents mesurent le poids médiatique qu'il y a actuellement sur leurs enfants. Si t'as le malheur de penser différent, t'es porté en dérision et surtout tu ne te sens pas normal. Pour cette dimension culpabilisante, soi-disant, de l'Église. Je vais essayer de vous montrer, à travers quelqu'un de très neutre, à quel point cette nouvelle morale est aussi très culpabilisante, alors qu'elle se veut très cool. Écoutez ce que dit le sexologue Gilbert Torjman, qui a écrit un ouvrage, une étude sur la sexualité des adolescents, qui sont donc pris dans cette nouvelle morale, un ouvrage qui s'appelle « La première fois », aux éditions Ramsay. Il dit ceci. Aussi, voyons-nous de plus en plus de jeunes filles consultées pour symptomanie dépressive parce que, ne se décidant pas au rapport sexuel, elles ont un sentiment d'anomalie. Voyons-nous des garçons paniqués, humiliés parce qu'ils n'ont pu répondre à l'invitation d'une partenaire plus libérée et plus agressive. Voyez, on accuse le retour de l'ordre moral, mais j'ai bien l'impression qu'avec cette nouvelle morale, y a un sacré ordre moral qui est en place. Et puis si tu veux déroger à ça... tu passes pour... Alors bien sûr, on est accusé d'être de sortir du Moyen-Âge. Hein. Et puis on accusait aussi l'Église d'être un peu polarisée par des questions d'alcôve, des histoires de zizi, pardonnez-moi d'être aussi clair. Mais quand on s'aperçoit des ouvrages, par exemple, le magazine 20 ans, septembre 96, dans le même numéro, vous pouviez trouver les titres suivants. Comment trouver son amour d'été ? Êtes-vous un couple névrosé? Les filles et les gays, donc les homosexuels, aiment-ils les mêmes mecs? Votre père est-il homo? Très intéressant, fait remarquer Xavier Lacroix, moraliste à Lyon. Derrière une morale très cool, tout en conseil, en fait, ce sont encore des impératifs plutôt totalitaires. Le mieux est. N'hésitez pas. Vous devez. Surtout ne pas. Vous voyez, cette nouvelle morale, elle est bien en place. Elle est omniprésente, sa référence, c'est souvent la sainte opinion, et puis elle est peut-être moins cool et moins neutre qu'il n'y paraît.
0: Alors vous semblez vouloir dire que tous nous faisons de la morale sans nous en rendre compte, comme M. Jourdain faisait de la prose.
1: Oui, la question de la morale n'est pas réservée aux croyants, aux intellectuels ou aux gens scrupuleux dans l'Église. La question morale, même si nous aimons pas ce mot moral et nous allons préférer aujourd'hui le mot éthique, mais c'est la même chose, ça fait simplement un peu mieux, un peu plus scientifique. La question morale est une question de tout homme et une question de tous les jours. On fait de la morale dès que jaillit cette question. Que dois-je faire dans telle situation? Que dois-je faire pour être plus heureux, pour me construire davantage? Une autre manière de dire les choses, j'emprunte ce terme au moraliste Xavier Thévenot. La morale, dit-il, est ce à quoi le genre humain s'oblige quand il veut donner sens à sa vie. Ou ce beau mot de Montaigne, qui avait une magnifique formule, la morale, c'est faire bien l'homme. Alors, on peut donner quelques pistes. De ces exemples de questions morales au cœur de la vie quotidienne. Un couple ami se déchire, on en parlait juste avant l'émission. Hein. Que dire? Que faire? Un jeune couple, le gynécologue lui annonce « Vous n'aurez pas d'enfant. Que faire? Votre maman est atteinte depuis 10 ans de la maladie de Parkinson. Que faire? Au sein de mon entreprise, une greffe est décidée. Que dois-je faire? Notre fils nous annonce qu'il est homosexuel. L'accueillir? Le rejeter? Lui faire une morale? Que faire? Mon mari et moi gagnons bien notre vie. Nous nous posons la question de la solidarité. Deux salaires élevés sont-ils vraiment nécessaires pour nous? Alors je crois que nos auditeurs pourraient allonger la liste. On voit bien que on peut pas faire fonctionner la morale, vous savez, comme un formulaire de sécurité sociale. Il y a une question qu'on posait et puis il suffirait de cocher. Tout simplement parce que c'est pas que la morale soit compliquée, mais c'est que la morale, elle est riche de ce qu'est riche un homme. Un homme, c'est pas une disquette d'ordinateur. Bien sûr qu'il y a l'objet de la morale, mais l'homme a aussi un cœur, des intentions, des circonstances particulières, des intentions bonnes et mauvaises, en somme, une liberté. Ce qui fait que la question de la morale, pour répondre à votre question, est une question de tous les jours, est une question pour tout le monde, et c'est une question riche qui peut pas se solutionner avec un distributeur à 100 balles.

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1: Alors, pouvez-vous nous aider à faire quelques constats de la mentalité morale actuelle ?
2: Je vais essayer, hein. Je vais essayer en épinglant quelques réflexions très simples, hein, de jeunes qu'on entend à droite à gauche, des réflexions qui peuvent exprimer à la fois des dérives morales possibles, mais aussi qui peuvent représenter des défis possibles pour notre époque. Une première réflexion qu'on entend souvent. Bah, à quoi ça sert ? Quelle est l'utilité, par exemple, d'attendre avant de vivre en couple ? Si on peut faire des fécondations in vitro, pourquoi s'en priver ? Nous sommes une mentalité très technicienne, scientifique, et le faire l'emporte souvent sur le sens. Si la science peut le faire, qu'est-ce qui nous empêche de le faire ? Quand la morale se pose la question « qu'est-ce qu'il faut faire ?», c'est toujours en référence à un sens de la vie de l'homme. Le comment est commandé par un pourquoi. Une autre réflexion. Mais enfin, si on a envie, c'est vrai que notre mentalité est très marquée par le désir, et ce désir est si fort qu'il l'emporte sur le droit et la loi. Le désir en soi est une très bonne chose. L'Église ne va surtout pas contre cela, et l'Évangile non plus. Mais quand il tourne sur lui-même ce désir, il devient étouffant. L'exemple type actuel, il me semble, c'est le désir de l'enfant parfait et à tout prix, désiré quels que soient les moyens utilisés. En morale, il y a le désir, mais il y a aussi le droit et la loi. Le droit de l'enfant à être reconnu comme un être désiré pour lui-même, et non pas simplement comme un objet de désir, une chose qui viendrait combler les manques d'un couple. Une autre réflexion souvent entendue, c'est comme tu le sens, disent souvent les jeunes. Hein, nous vivons dans une société très marquée par l'affectivité et le primat des sentiments. Le mariage, tout particulièrement, repose actuellement, me semble-t-il, et c'est une de ses grandes fragilités, il repose sur un poids du sentiment qui devient presque totalitaire. Or, dans la vie morale, la vie au quotidien, le sentir aimé doit être régulé par le vouloir aimer. Je ne sais pas si vous vous rappelez de cette réflexion de Bismarck qu'il donne à sa jeune épouse. Sachez, madame, que je ne vous ai pas épousée parce que je vous aime, mais parce que je veux vous aimer. Des couples me disaient à quel point cela bouleversait leur cœur de couple. Ce que je sens n'est pas la seule réponse. Il doit être régulé par ce que je suis en profondeur, et ce que je suis appelé à être, au-delà de mes sentiments. Une autre réflexion, avec un langage pas très français d'un jeune, tout le monde est égaux. Il y a une certaine idéologie aujourd'hui qui a confondu égalité et dignité. On en est venu à nier la différence, la complémentarité. On voit plus très bien aujourd'hui la différence entre un homme et une femme. Hein. L'hétérosexualité et l'homosexualité sont souvent mises sur le même pied. C'est une question de choix personnel. Pour l'Église, pour la morale, tout n'est pas sur le même pied. Si tous ont la même dignité, tout n'est pas à mettre sur le même pied. Tout ne se vaut pas dans les choix moraux. Certains choix rabaissent ce qu'est l'homme dans sa vocation profonde. Une autre réflexion de jeunes, tout de suite. Hein, notre jeune génération est marquée par le TGV et l'immédiateté. On me faisait remarquer, et c'est le père Benoît Bertrand qui a fait une conférence sur la morale, à qui j'empruntais quelque peu cette réflexion, qui disait que le père Émile Granger, prêtre éducateur, remarque que certains jeunes qui l'accueillent sont incapables d'attendre que leur beefsteak soit cuit dans la poêle. Ils mangent la viande presque crue, ils ne peuvent pas attendre, ça laisse rêveur. Hein. Or, en morale, la rapidité bloque la maturité du désir. On dit par chez nous qu'il faut 3 mois pour faire un chou. Hein? Il faut du temps pour mûrir une décision et habiter une orientation. Donner du temps au temps, tout simplement parce que l'homme est histoire. Une autre réflexion que j'emprunte à un tube d'il y a quelques années, « T'as le look coco hein, », disait ce tube. C'est-à-dire que nous sommes très marqués par l'apparence, l'extérieur. Et nous avons peut-être délaissé notre intérieur. Le philosophe Kierkegaard écrivait « Si j'étais médecin, si l'on me demandait ce que je conseille, je répondrais « Faites silence, faites taire les hommes ». La grande crise de l'intériorité, du silence, d'une certaine solitude intérieure, pour se construire sans silence, sans intériorité, comment se mettre à l'écoute profonde de son cœur, à l'écoute de sa conscience ? Une dernière réflexion. J'ai rien à dire. Ça, combien de fois on a entendu ça dans nos groupes, je crois que vous animez vous aussi, de groupes de jeunes. Nous sommes, curieusement, dans une société de l'information, de la communication, mais dans laquelle pourtant il n'y a peut-être jamais eu si peu de communion. Hein. Des gens, après s'être confiés de choses difficiles, disent « c'est la première fois que je dis cela » et à qui voulez-vous que je le confie ? Et si vous savez comme le simple fait de m'ouvrir le cœur m'a permis d'y voir plus clair. Hein. Nous avons une grande peine à nous dire et pourtant c'est vital. Je pense qu'un des défis aujourd'hui est d'aider les gens à risquer une prise de parole. Parce que la parole libère l'intérieur et aide à prendre du recul par rapport aux événements, aux décisions. Elle permet, me semble-t-il, de grandir.
1: Alors, quel peut être le point de départ d'une réflexion sur la morale pour un chrétien ?
2: Je crois que c'est une question très très importante que vous posez. Quand les gens pensent morale, ils pensent spontanément 10 commandements. Obligation, interdit. Je voudrais remonter encore plus loin la réflexion. Certes, les 10 commandements sont des repères très importants de conduite, de vie pour un homme, un croyant. Mais il me semble qu'il est nécessaire de remonter encore plus loin pour fonder notre morale chrétienne. Remonter plus loin, non pas pour compliquer les choses, mais il me semble que savoir d'où l'on vient, c'est se donner toutes les chances pour savoir où l'on va. La morale chrétienne se fonde donc sur un point de départ et un point d'arrivée. Et le point de départ et le point d'arrivée sont intimement liés. Le point de départ. Le point de départ, on le trouve justement dans le départ de la Bible. L'homme est créé à l'image de Dieu. Genèse 1, 27. Ça, c'est le fondement de la morale. Le point de départ. Alors quand on dit que l'homme est créé à l'image de Dieu, ça ne veut pas dire que j'ai un bouton sur la figure et que Dieu a le même. Hein. Ça ne veut pas dire que je lui ressemble, que j'ai le même nez que lui, heureusement pour lui. Mais ça veut dire que je suis créé à l'image de Dieu. Ça veut dire qu'il y a en moi quelque chose de Dieu. Et que mon chat, il n'est pas capable d'entrer en relation avec Dieu. Il y a en quelque chose en l'homme qui fait qu'il est capable d'entrer en relation libre avec Dieu et avec le monde. Comme dit le catéchisme de l'Église catholique, l'image divine est présente en chaque homme. Alors, il y a une conséquence très importante de ce point de départ. Si l'homme est image de Dieu, ça veut dire qu'il participe quelque part à l'être de Dieu. Et on voit tout de suite qu'il participe à la morale de Dieu. Il participe au cœur d'amour de Dieu. Il participe à la loi éternelle. Hein, c'est ce que dit Jean-Paul II dans son encyclique sur la morale. Si l'homme participe à la nature de Dieu, la morale chrétienne, ce sera tout simplement vivre comme Dieu, adopter les mœurs de Dieu. Vous voyez très vite que nous sommes très loin de cette conception de la morale que les gens ont souvent, et même à l'intérieur de l'Église, à savoir une simple observation par l'homme de lois purement extérieures et contraignantes. Les lois, ils sont pas à l'extérieur, ils sont à l'intérieur de moi. Et ces lois sont l'expression de Dieu. La morale, avant d'être les mœurs de l'homme, selon l'étymologie, c'est d'abord les mœurs de Dieu. La morale, c'est vivre comme Dieu. La morale, c'est vivre de Dieu. Vous savez, moi, je suis un petit peu insatisfait quand on me présente la morale comme une imitation du Christ ou une marche à la suite du Christ. Tout ça, c'est extérieur. Je crois que la morale, c'est vraiment vivre du Christ. Autrement dit, la loi, elle est intérieure à ma conscience. Je suis créé à l'image de Dieu, c'est-à-dire que je participe à la loi morale de Dieu. Je ne suis pas un automate. Autrement dit, la conclusion sur ce point de départ, c'est que la morale, c'est adopter le comportement de Dieu, car je suis créé à l'image de Dieu. Alors nous sommes donc très loin d'une morale qui serait l'observation de la loi sèche, purement extérieure à moi. J'ai évoqué le point de départ, et maintenant, le point d'arrivée. Le point d'arrivée, c'est notre vocation à la béatitude. Le premier et le dernier mot de Dieu qui appelle l'homme à la vie morale, c'est pas un impératif, tu dois faire cela, mets-toi au garde à vous. Le premier mot et le dernier mot de Dieu qui appelle l'homme à la vie morale, c'est heureux. Comme dit le catéchisme de l'Église catholique, dès sa conception, la personne est destinée à la béatitude éternelle. Autrement dit, au bonheur, quoi. Nous sommes loin d'une conception de la morale qui serait comme l'ordre idiot d'un adjudant qui nous ferait faire 10 fois le tour de la place d'armes en affirmant aux jeunes bleus que c'est vital pour le salut de la France et sa propre survie. Les lois morales ont à voir avec mon bonheur. Les lois morales qui sont à l'intérieur de moi sont l'expression de mon bonheur. Tout simplement parce qu'en Dieu, comme disait Paul VI, tout est bonheur et tout est joie. La morale chrétienne, c'est vraiment participer à la morale de Dieu, et cette morale de Dieu est la morale de mon bonheur.
1: Alors si l'homme est image de Dieu dans sa vie morale, l'enjeu est de réconcilier l'action de Dieu et l'action de l'homme pour une vraie morale chrétienne.
2: Tout à fait. Je crois que la plus grande hérésie, me semble-t-il, qui a couru à travers les siècles, c'est d'oublier que l'action de Dieu est toujours première par rapport à mon action. Je vous livre un petit mot, une petite expression de saint Augustin. Certes, nous travaillons nous aussi, mais nous ne faisons que travailler avec Dieu qui travaille en nous. Autrement dit, la morale, c'est pas moi qui fais et puis Dieu qui viendrait couronner mes belles œuvres, comme moi si je construisais les murs d'une maison et puis Dieu viendrait y mettre le toit. La morale chrétienne, les fondations, c'est Dieu qui les donne. Alors, ça va être tout un dispositif harmonieux entre l'action de Dieu et la réponse de l'homme. Ça va être les vertus théologales, ça va être les vertus cardinales, ça va être les dons du Saint-Esprit. Si vous voulez une image, je vous donnerai bien cette image de l'arbre magnifique. Hein. Je crois que le Concile Vatican II parle de la vie chrétienne comme une vie selon l'Esprit. L'arbre plonge ses racines en Dieu par la foi au Christ. C'est ce qui donne assise à la vie morale. La sève qui passe à l'intérieur de l'arbre, c'est la charité du Saint-Esprit, c'est-à-dire les sacrements, les vertus, la prière, etc., etc. Le décalogue, c'est un peu ce qui fait tenir l'arbre bien droit et digne. Et puis, ce qui tire sans cesse vers le haut et qui lui donne de porter des fruits, ce sont tout simplement les béatitudes.
0: Eh bien, merci Père pour ces premières bases lancées sur la morale. Nous avons retenu que il n'y a pas une disparition, mais une érosion de la morale. La nouvelle morale est omniprésente. On peut parler de la sainte opinion à cause des médias, de cette diffusion dans les médias. C'est une morale cool, mais finalement totalitaire. On fait de la morale dès que l'on se pose cette question « Que dois-je faire pour ?» C'est donc une question de tous les jours. La mentalité morale actuelle, c'est le faire l'emporte sur le sens, le désir l'emporte sur le droit et la loi, le sentir aimer et non le vouloir aimer, le tout tout de suite et le diktat de l'apparence. Mais pour un chrétien, il faut voir le point de départ de la réflexion morale, ce sont les 10 commandements et surtout la Genèse, l'homme est créé à l'image de Dieu. Et le point d'arrivée de la morale, c'est notre vocation à la béatitude. On peut résumer en disant « en Dieu, tout est bonheur et joie ». C'était donc l'émission Au Puy de Jacob qui a traité aujourd'hui des bases de la morale chrétienne avec le père Joël Guibert. Merci de votre écoute et à la semaine prochaine.

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Un psaume, c'est un chant, c'est un cri, c'est une joie et une douleur. 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

0: psaume 119, suite.
1: Comment, jeune, garder pur son chemin en observant ta parole? Je fais repasser sur mes lèvres chaque décision de ta bouche. Je trouve dans la voie de tes exigences plus de joie que dans toutes les richesses. Je veux méditer sur tes préceptes et contempler tes voies. Je trouve en tes commandements mon plaisir. Je n'oublie pas ta parole.
0: Comme suggéré dans le commentaire précédent, ce premier verset, « Comment jeune garder pur son chemin », peut être interprété très librement par « Comment rester jeune ?»« Comment garder la fraîcheur de sa jeunesse, sa fraîcheur d'âme ?»« Comment même la retrouver si on l'a perdue ?» Quelque part, c'est tout le propos de ce psaume, aussi long qu'une ode hugolienne. Avec ces versets-ci, nous ne sommes encore que dans la deuxième strophe, mais pour notre bonheur et pour nous encourager à poursuivre, le psalmiste nous allèche par une promesse d'éternelle jeunesse. Comment résister ? Dans les quatre premiers versets de cette séquence, le psalmiste a fait part de ses craintes, car cette pureté d'intention concerne sa relation avec le Seigneur, lui, le dispensateur de la vie et de l'éternité. « De tout mon cœur, je te cherche. Je conserve en moi tes promesses pour ne pas faillir, pour ne pas pécher envers toi. » D'emblée, on voit que ce n'est pas gagné d'avance. Il ne fait pas l'impasse sur les faiblesses de la nature humaine ainsi que sur la pression des tentations qu'elle subit et auxquelles elle ouvre plus grandes ses oreilles qu'à l'appel du Seigneur Dieu, qu'aux exigences de sa loi. Sous le mode intime, confidentiel, sous son apparent cheminement spirituel, l'auteur interpelle ses contemporains, rentrés de l'exil babylonien, mais toujours prêts à reproduire les causes qui ont provoqué leur ruine et la déportation loin de Jérusalem et de son Saint-Temple. En un mot, loin du Dieu vivant. Comment ce psaume ne nous interpellerait-il pas en un temps où l'on a balancé les bonnets par-dessus les moulins, où la morale est prohibée, polluée, où l'éthique, très proprement synthétique, l'a remplacée, plus légère, plus souple, plus facile à travailler, reversible, moins chère à produire, à vendre et à exporter. Le psalmiste est probablement pas mieux loti que nous. Ne fait-il pas face à une indifférence religieuse, voire même à une hostilité rampante? Mais au lieu d'inventer une pastorale d'avant-garde, plutôt que de remettre la Torah au goût du jour en la relativisant et l'expurgeant de ce que les esprits forts considèrent d'un autre temps, il en vante les bienfaits et revient à la tradition la plus stricte.
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0: En fait, le psalmiste, dans cette longue déclaration d'amour à la loi divine, demande ni plus ni moins de s'en tenir à ce que demande explicitement le Deutéronome, à savoir confesser d'abord un Dieu unique qui n'équivaut en rien aux autres divinités et

0: qui ne peut pas être compromis avec elle par aucun tour de passe-passe syncrétiste, réduisant la foi au plus petit dénominateur commun. Écoute, Israël, notre Dieu est le seul Dieu. C'est clair et sans ambiguïté. Et en tirant les conséquences, ce texte poursuit « Tu aimeras le Seigneur ton Dieu de tout ton cœur, de toute ton âme et de tout ton pouvoir. » Et dès lors, graduellement, on en vient au noyau dur. D'abord, le principe de mémoire, cher à la Bible. « Que ces paroles que je te dicte aujourd'hui restent dans ton cœur. » Puis à l'application pratique. Tu les répéteras à tes fils, tu les diras aussi bien assis dans ta maison qu'en marchant sur la route, couché aussi bien que debout, tu les attacheras à ta main comme un signe, sur ton front comme un bandeau, tu les écriras sur les poteaux de ta maison et sur les portes. Malgré la forme allégorique de l'ordre divin, les préceptes de la Torah ne souffrent aucun accommodement. Ils sont non négociables. Aussi le psalmiste, de diverses manières dans ce plaidoyer, va-t-il rappeler cette exigence ? Je fais repasser sur mes lèvres chaque décision de ta bouche. Il en fera même une prière pour que, sur cette terre de tous les dangers, la parole de Dieu devienne sa patrie. Pourtant, ce n'est pas un réflexe de repli. En effet, peu importe les diverses traductions de ce verset, ce rapport de bouche à lèvres, la bouche de l'Éternel aux lèvres du psalmiste, évoque spontanément les premiers mots de la bien-aimée du Cantique des Cantiques. Qu'il me baise des baisers de sa bouche, tes amours sont plus délicieuses que le vin. Le psalmiste, à s'y méprendre, avec toute la retenue qu'il convient, n'a-t-il pas transposé cet amour de la loi en un baiser divin, l'ayant enamouré et enivré? Mais s'il l'a déposé sur ses lèvres, n'est-ce pas pour qu'il en communique la suavité à son peuple? Cette douceur de la Torah.
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0: Dans un même parallélisme, et en plus, l'idée de purification du premier verset, « Comment jeune garder pur son chemin », c'est la grandiose vision de la vocation du prophète Isaïe qui semble remonter en mémoire au psalmiste. Relisons-la. L'un des séraphins vola vers moi, tenant dans sa main une braise qu'il avait prise avec des pincettes sur l'autel. Il m'en toucha la bouche et dit, « Voici, ceci a touché tes lèvres, ta faute est effacée, ton péché pardonné. » Alors j'entendis la voix du Seigneur qui disait, « Qui enverrai-je? Qui ira pour nous ?» Et je dis, « Me voici, envoie-moi. » Il me dit, « Va, et tu diras au peuple. » La parole de Dieu n'est pas faite pour qu'on s'en délecte seul dans son coin. Elle est faite pour être proclamée génération après génération, toujours nouvelle et toujours la même, inchangée. C'est certainement ce que le psalmiste a à cœur. Les commandements et les préceptes doivent être conservés, appris et transmis tels quels, sans retrait et sans addition. Ils ne peuvent pas être trafiqués pour s'adapter aux mœurs du moment, encore moins aux mœurs païennes et encore moins aux dérives morales des sociétés civiles. La critique incisive d'un saint Augustin est toujours d'actualité, même dans l'Église. Les bons usent du monde pour jouir de Dieu, les méchants, au contraire, pour jouir du monde, veulent user de Dieu. On peut même dire qu'ils en abusent en brouillant les frontières entre le bien et le mal, en relativisant ses commandements. C'est la hantise du psalmiste. C'est pourquoi, par tous les moyens, il valorise la loi divine, non comme un moraliste, mais comme un véritable chercheur de Dieu.
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0: Le psalmiste, en effet, n'a pas pris le biais de la morale pour mettre en valeur les commandements de l'Éternel. Il a appris à ses dépens, ainsi que par l'histoire chaotique de son peuple, que l'homme est un pécheur invétéré. C'est un fait, et il lui faut rester modeste et ne pas attaquer de ce côté-là. Mais il sait aussi que ce n'est pas une fatalité. Et en se mettant en scène, en faisant entrer le lecteur dans l'intimité de ses débats de conscience, en se livrant sans retenue, il entend faire passer le message sans avoir l'air d'y toucher. On est pécheur, c'est acté. Mais la loi divine vient précisément pour nous aider à nous libérer petit à petit et à nous faire goûter la liberté des enfants de Dieu. Certes, elle est exigeante, comme toute thérapie efficace, surtout si le mal est profondément enraciné. Elle recrée alors un cœur pur, une intelligence droite. Et si des faiblesses subsistent, jamais elles ne prévaudront, jamais elles ne passeront pour un bien. Toute faiblesse a valeur de challenge pour dire oui ou non à l'amour de Dieu. Il ne fait aucun doute que les faiblesses, les déficiences psychologiques, les inclinations au péché, les défaillances sont de même pulpe que le fruit de cet arbre du paradis où le bien était mêlé au mal. On peut le dévorer avidement en se justifiant avec l'argumentaire du serpent, ou on peut refuser de le tourner et de le retourner dans sa main, dans son esprit, dans son imagination, et de l'offrir au Seigneur en s'offrant soi-même. La valeur du don se mesure à ce qu'il coûte au donateur, à la privation qu'il lui impose, mais aussi par la pureté de son intention. Même si l'offrande est d'un aspect médiocre aux yeux des moralistes, et même si, manifestement, elle est avariée. Notre liberté peut nous sauver comme elle peut nous perdre. Or, il faut si peu au Seigneur pour nous justifier. L'aveu de sa faute, un appel au secours, une demande de pardon, un sincère repentir, un précieux acte d'humilité. Toutefois, comme dit saint Paul à propos de la collecte pour l'Église de Jérusalem, chacun doit donner comme il l'a décidé, dans son cœur, sans regret, sans contrainte, car Dieu aime celui qui donne joyeusement. Il en va de même pour l'observance des commandements. Sauf que, et la comparaison avec la collecte de saint Paul n'est pas hors sujet, les commandements de Dieu ne se réfèrent pas uniquement à lui, mais aussi au prochain, à sa personne, à sa famille, à ses biens, à sa réputation. Cela implique de connaître la loi de l'Éternel, parce qu'elle ne varie pas d'un iota, nous a dit Jésus.
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0: Le psalmiste l'a bien compris, ou l'Esprit-Saint à travers lui nous le fait comprendre. La richesse, la fortune n'est rien à côté de l'amour de Dieu. Mais cet amour, comme tout amour, pour ne pas être superficiel, pour ne pas se transformer rapidement en son contraire, parce qu'il demande des sacrifices, doit tenir compte de l'autre plus que de soi. il y a des règles à observer. L'amour, comme la liberté, doit obéir. Cela peut paraître antinomique, et pourtant, c'est un impératif. Parce que l'amour, comme la liberté, n'est pas un acte solitaire. L'homme est créé relation à l'image de Dieu. Aussi sa liberté est conditionnée par l'autre, comme son amour n'existe pas sans l'autre. C'est ainsi que le Christ fait de l'amour de Dieu et du prochain un même et unique commandement. C'est consubstantiel à notre nature. Nous n'avons ni notre origine, ni notre fin en nous-mêmes. Nous ne sommes pas autosuffisants. Nous ne pouvons pas nous satisfaire nous-mêmes et de nous-mêmes. Ce que le serpent voulait faire croire à Adam et Ève, leur faisant miroiter un avenir divin. Or Dieu est tout le contraire. Il est communion d'amour en lui-même et hors de lui-même. Rien de plus angoissant qu'un Dieu tout-puissant clos sur lui-même. Qu'est-ce que l'homme est alors pour lui ? Un bipède à peine plus valeureux à ses yeux que la dernière bestiole qui lutte pour sa survie ? Un être sans liberté, soumis à son arbitraire ? Et quoi devenir une fois tranchée la trame de cette vie ? Un jouet dans un paradis plus proche de l'enfer que de la communion des saints, où ce Dieu voyeuriste s'amuserait des coucheries et des ébats des mâles les plus méritants au mépris de la femme, devenue simple objet de plaisir, asservie, mais heureuse de l'être ? Voilà qui ressemblerait trait pour trait aux dieux des mythologies païennes. N'en soyons pas offusqués, parce qu'aujourd'hui, ce genre de divinité séduit plus que jamais. Et non seulement ça, cherche à s'imposer par la violence qui lui est intrinsèque, magnifiant ce que la parole de Dieu dénoncera comme les effets pervers du péché. Ta convoitise te poussera vers ton mari et lui dominera sur toi. Conservons notre esprit critique, ce fleuron de la liberté, inestimable don de Dieu, et exerçons-le en comparant ce que la foi chrétienne révèle de Dieu et de l'homme, et ce que ces faux prophètes en disent et en font. C'est aussi le deal du psalmiste, mais par le biais des commandements et des préceptes de l'Alliance.
1: 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Je n'oublie pas ta parole.
0: L'étude de la parole de Dieu, de sa sainte Torah, est aussi importante que la prière synagogale pour un juif pieux. Il est dit communément que pendant qu'on s'y astreint, le diable est tenu à distance. C'est déjà un bel avantage, n'est-ce pas la conviction de notre psalmiste ? Toutefois, ce n'est pas seulement en les observant, le doigt sur la couture du pantalon ou la kippa sur la tête, que les commandements de Dieu procurent du plaisir, mais en les étudiant, car derrière les mots se découvre le divin rédacteur. En terminologie chrétienne, on dirait que cette étude est un sacrement, car le Seigneur s'y communique symboliquement et réellement. Lorsque Jésus reprochera aux pharisiens scrutant les Écritures de filtrer les moucherons et de laisser passer le chameau, ce sera précisément parce qu'ils seront plus à cheval sur la forme que sur le contenu, plus soucieux de la lettre que de l'esprit, les yeux davantage rivés sur le rouleau sacré plutôt que sur le Père céleste. Le risque d'idolâtrer un règlement est toujours grand, tout comme d'idolâtrer une institution aussi sainte soit-elle, ou la meilleure des constitutions garantissant les droits et les devoirs du citoyen. Le moyen n'est pas à confondre avec la fin. Chacun le sait, mais beaucoup se font piéger parce que ce sont des appareils de pouvoir. Le psalmiste, tout au long de son discours, s'en est préservé, ramenant la loi à l'expression de la volonté libératrice de l'Éternel. Ce qui le remplit de joie, ce qui lui procure tant de plaisir, c'est de découvrir, au fur et à mesure qu'il observe la Sainte Torah, l'amour de Dieu à l'œuvre, agissant dans sa parole.
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0: Comment oublier ce qu'on aime ? Dans ce vers typique de la poésie hébraïque, la seconde partie répète la première en élargissant le sens et en tirant la conclusion appropriée, tel un syllogisme. Ainsi, dans ce verset, c'est cette démarche intellectuelle que fait son auteur. Comme je trouve ma dilection dans tes commandements, il est impossible de les oublier. Ils sont devenus ma vie, ils font partie de moi. C'est le désir même de Dieu, prophétisé par Ézéchiel. J'extirperai de leur chair le cœur de pierre, et je leur donnerai un cœur de chair, afin qu'ils marchent selon mes lois, qu'ils observent mes coutumes, et qu'ils les mettent en pratique. Alors, ils seront mon peuple, et moi, je serai leur Dieu. Ce psaume est donc bien une longue méditation de la parole de Dieu. Le psalmiste la parcourt d'un seul coup d'œil. Il l'a tellement médité qu'il n'a pas besoin de citer ses sources. Et malheur à lui s'il innovait, s'il disait tout autre chose que ses devanciers. Elle fait trop partie de l'air qu'il respire. Fénelon avait raison de s'élever contre le saucissonnage des Écritures. C'est défigurer l'Écriture, s'insurgeait-il, que de la faire connaître aux chrétiens par des passages détachés. Ces passages, tout beaux qu'ils sont, ne peuvent seuls faire sentir toute leur beauté quand on n'en connaît pas la suite. Car tout est suivi dans l'Écriture, et cette suite est ce qu'il y a de plus grand et de plus merveilleux. Faute de la connaître, on prend ces passages à contresens, on leur fait dire tout ce qu'on veut. L'auteur de ce psaume 119 ne fait dire à l'Écriture sainte que ce qu'elle a déjà dit, mais la prenant au sérieux et la faisant passer dans sa vie, derrière les mots, il trouve celui que son cœur aime. Comme la bien-aimée du cantique. Comment ne pas l'écouter et faire de même pour trouver le bien-aimé du Père? Car partout dans les Écritures de Moïse est semé le Fils de Dieu, atteste saint Irénée.
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2: La conversion d'Israël. Car je ne veux pas, frères, vous laisser ignorer ce mystère, de peur que vous ne vous complaisiez en votre sagesse. Une partie d'Israël s'est endurcie jusqu'à ce que soit entrée la totalité des païens, et ainsi tout Israël sera sauvé, comme il est écrit, « De Sion viendra le libérateur, il ôtera les impiétés du milieu de Jacob. » Et voici quelle sera mon alliance avec eux lorsque j'enlèverai leurs péchés. Ennemis, il est vrai, selon l'Évangile, à cause de vous, ils sont, selon l'élection, chéris à cause de leur Père. Car les dons et l'appel de Dieu sont sans repentance. En effet, de même que jadis vous avez désobéi à Dieu et qu'au temps présent vous avez obtenu miséricorde grâce à leur désobéissance, eux de même, au temps présent, ont désobéi grâce à la miséricorde exercée envers vous, afin qu'eux aussi, ils obtiennent au temps présent miséricorde. Car Dieu a enfermé tous les hommes dans la désobéissance pour faire à tous miséricorde. »

Hymne à la sagesse miséricordieuse. Ô abîme de la richesse, de la sagesse et de la science de Dieu, que ses décrets sont insondables et ses voies incompréhensibles, qui en effet a jamais connu la pensée du Seigneur, qui en fut jamais le conseiller, ou bien qui l'a prévenu de ses dons pour devoir être payé de retour, car tout est de lui. Et par lui, et pour lui, à lui soit la gloire éternellement. Amen.

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Troisième partie, Parénèse. Chapitre 12. Le culte spirituel. Je vous exhorte donc, frères, par la miséricorde de Dieu, à offrir vos personnes en hostie vivante, sainte, agréable à Dieu. C'est là le culte spirituel que vous avez à rendre. Et ne vous modelez pas sur le monde présent, mais que le renouvellement de votre jugement vous transforme et vous fasse discerner quelle est la volonté de Dieu, ce qui est bon, ce qui lui plaît, ce qui est parfait. »

humilité et charité dans la communauté. Au nom de la grâce qui m'a été donnée, je le dis à tous et à chacun, ne vous surestimez pas plus qu'il ne faut vous estimer, mais gardez de vous une sage estime, chacun selon le degré de foi que Dieu lui a départi. Car, de même que notre corps en son unité possède plus d'un membre, et que ces membres n'ont pas tous la même fonction, ainsi nous, à plusieurs, nous ne formons qu'un seul corps dans le Christ, étant, chacun pour sa part, membres les uns des autres. Mais, pourvu de dons différents selon la grâce qui nous a été donnée, si c'est le don de prophétie, exerçons-le en proportion de notre foi. Si c'est le service, en servant, l'enseignement, en enseignant, l'exhortation, en exhortant. Que celui qui donne le fasse sans calcul, celui qui préside avec diligence, celui qui exerce la miséricorde en rayonnant de joie. Que votre charité soit sans feinte, détestant le mal, solidement attachée au bien. Que l'amour fraternel vous lie d'affection entre vous, chacun regardant les autres comme plus méritants, d'un zèle sans nonchalance, dans la ferveur de l'esprit, au service du Seigneur, avec la joie de l'espérance, constant dans la tribulation, assidu à la prière, prenant part aux besoins des saints, avide de donner l'hospitalité. »

charité envers tous les hommes, même les ennemis. Bénissez ceux qui vous persécutent. Bénissez, ne maudissez pas. Réjouissez-vous avec qui est dans la joie, pleurez avec qui pleure. Plein d'une égale complaisance pour tous, sans vous complaire dans l'orgueil, attirez plutôt par ce qui est humble, ne vous complaisez pas dans votre propre sagesse. Sans rendre à personne le mal pour le mal, ayant à cœur ce qui est bien devant tous les hommes, en paix avec tous si possible, autant qu'il dépend de vous, sans vous faire justice à vous-même, mes bien-aimés, laissez agir la colère. Car il est écrit, « C'est moi qui ferai justice, moi qui rétribuerai, dit le Seigneur. » Bien plutôt, si ton ennemi a faim, donne-lui à manger. S'il a soif, donne-lui à boire. Ce faisant, tu amasseras des charbons ardents sur sa tête. Ne te laisse pas vaincre par le mal, sois vainqueur du mal par le bien. »

Chapitre 13. Soumission au pouvoir civil. Que chacun se soumette aux autorités en charge, car il n'y a point d'autorité qui ne vienne de Dieu, et celles qui existent sont constituées par Dieu. Si bien que celui qui résiste à l'autorité se rebelle contre l'ordre établi par Dieu. Et les rebelles se feront eux-mêmes condamner. En effet, les magistrats ne sont pas à craindre quand on fait le bien, mais quand on fait le mal. Veux-tu n'avoir pas à craindre l'autorité? Fais le bien et tu en recevras des éloges, car elle est un instrument de Dieu pour te conduire au bien. Mais crains si tu fais le mal, car ce n'est pas pour rien qu'elle porte le glaive. Elle est un instrument de Dieu pour faire justice et châtier qui fait le mal. Aussi doit-on se soumettre non seulement par crainte du châtiment, mais par motif de conscience. N'est-ce pas pour cela même que vous payez les impôts? Car il s'agit de fonctionnaires qui s'appliquent de par Dieu à cet office. Rendez à chacun ce qui lui est dû, à qui l'impôt, l'impôt, à qui les taxes, à qui la crainte, à qui l'honneur, l'honneur.

La charité résumée de la loi. N'ayez de dette envers personne, sinon celle de l'amour mutuel, car celui qui aime autrui a de ce fait accompli la loi. En effet, le précepte, tu ne commettras pas d'adultère, tu ne tueras pas, tu ne voleras pas, tu ne convoiteras pas, et tous les autres se résument en cette formule, tu aimeras ton prochain comme toi-même. La charité ne fait point de tort au prochain. La charité est donc la loi dans sa plénitude. »

Le chrétien est enfant de lumière. D'autant que vous savez en quel moment nous vivons, c'est l'heure désormais de vous arracher au sommeil. Le salut est maintenant plus près de nous qu'au temps où nous avons cru. La nuit est avancée, le jour est arrivé. Laissons là les œuvres de ténèbres et revêtons les armes de lumière. Comme il sied en plein jour, conduisons-nous avec dignité. Point de ripaille, ni d'orgie, pas de luxure ni de débauche, pas de querelle ni de jalousie. Mais revêtez-vous du Seigneur Jésus-Christ et ne vous souciez pas de la chair pour en satisfaire les convoitises.

charité envers les faibles. À celui qui est faible dans la foi, soyez accueillant sans vouloir discuter des opinions. Tel croit pouvoir manger de tout, tandis que le faible ne mange que des légumes. Que celui qui mange ne méprise pas l'abstinent, et que l'abstinent ne juge pas celui qui mange. Dieu l'a bien accueilli. Toi qui es-tu, pour juger un serviteur d'autrui, qu'il reste debout ou qu'il tombe, cela ne concerne que son maître. D'ailleurs, il restera debout, car le Seigneur a la force de le soutenir. Celui-ci préfère un jour à un autre. Celui-là les estime tous pareils. Que chacun s'en tienne à son jugement. Celui qui tient compte des jours le fait pour le Seigneur, et celui qui mange le fait pour le Seigneur, puisqu'il rend grâce à Dieu. Et celui qui s'abstient le fait pour le Seigneur, et il rend grâce à Dieu. En effet, nul d'entre nous ne vit pour soi-même, comme nul ne meurt pour soi-même. Si nous vivons, nous vivons pour le Seigneur, et si nous mourons, nous mourons pour le Seigneur. Donc, dans la vie comme dans la mort, nous appartenons au Seigneur, car le Christ est mort, est revenu à la vie pour être le Seigneur, des morts et des vivants. Mais toi, pourquoi juger ton frère? Et toi, pourquoi mépriser ton frère? Tous, en effet, nous comparaîtrons au tribunal de Dieu, car il est écrit, « Par ma vie, dit le Seigneur, tout genou devant moi fléchira, et toute langue rendra gloire à Dieu. » C'est donc que chacun de nous rendra compte à Dieu pour soi-même. »

Finissons-en donc avec ces jugements, les uns sur les autres. Jugez plutôt qu'il ne faut rien mettre devant votre frère, qu'il le fasse buter ou tomber. Je le sais, j'en suis certain dans le Seigneur Jésus, rien n'est impur en soi, mais seulement pour celui qui estime un aliment impur. En ce cas, il l'est pour lui. En effet, si pour un aliment ton frère est contristé, tu ne te conduis plus selon la charité. Ne va pas avec ton aliment faire périr celui-là pour qui le Christ est mort. N'exposez donc pas votre privilège à l'outrage. Car le règne de Dieu n'est pas affaire de nourriture ou de boisson, il est justice, paix et joie dans l'Esprit Saint. Celui, en effet, qui sert le Christ de la sorte est agréable à Dieu et approuvé des hommes. Poursuivons donc ce qui favorise la paix et l'édification mutuelle. Ne va pas pour un aliment détruire l'œuvre de Dieu. Tout est pur, assurément, mais devient un mal pour l'homme qui mange au donnant du scandale. Ce qui est bien, c'est de s'abstenir de viande et de vin et de tout ce qui fait buter ou tomber ou faiblir ton frère. Cette foi que tu as, garde-la pour toi devant Dieu. Heureux qui ne se juge pas coupable au moment même où il se décide. Mais celui qui mange malgré ses doutes est condamné, parce qu'il agit sans bonne foi et que tout ce qui ne procède pas de la bonne foi est péché. »

Mais c'est un devoir pour nous, les forts, de porter les faiblesses de ceux qui n'ont pas cette force et de ne point rechercher ce qui nous plaît. Que chacun d'entre nous plaise à son prochain pour le bien, en vue d'édifier. Car le Christ n'a pas recherché ce qui lui plaisait, mais comme il est écrit, les insultes de des insulteurs sont tombées sur moi. En effet, tout ce qui a été écrit dans le passé le fut pour notre instruction, afin que la constance et la consolation que donnent les Écritures nous procurent l'espérance. Que le Dieu de la constance et de la consolation vous accorde d'avoir les uns pour les autres la même aspiration à l'exemple du Christ Jésus, afin que d'un même cœur et d'une même bouche vous glorifiez le Dieu et Père de notre Seigneur Jésus-Christ. Aussi, soyez accueillants les uns pour les autres, comme le Christ le fut pour vous, à la gloire de Dieu. Je l'affirme en effet, le Christ s'est fait ministre des circoncis à l'honneur de la véracité divine, pour accomplir les promesses faites aux patriarches, et les nations glorifient Dieu pour sa miséricorde, selon le mot de l'Écriture. C'est pourquoi je te louerai parmi les nations, et je chanterai à la gloire de ton nom. Et cette autre, nation, exultez avec son peuple. Ou encore, toutes les nations, louez le Seigneur, et que tous les peuples le célèbrent. Et Isaïe dit à son tour, il paraîtra, le rejeton de Jessé, celui qui se dresse pour commander aux nations. En lui, les nations mettront leur espérance. Que le Dieu de l'espérance vous donne en plénitude, dans votre acte de foi, la joie et la paix, afin que l'espérance surabonde en vous par la vertu de l'Esprit-Saint.

Quatrième partie, épilogue. Suite du chapitre 15. Le ministère de Paul. Je suis personnellement bien persuadé, mes frères, à votre sujet, que vous êtes par vous-même remplis de bons sentiments, en pleine possession du don de science, capable aussi de vous avertir mutuellement. Je vous ai cependant écrit assez hardiment, par endroits, comme pour raviver vos souvenirs, en vertu de la grâce que Dieu m'a faite, d'être un officiant du Christ Jésus auprès des païens, ministre de l'Évangile de Dieu, afin que les païens deviennent une offrande agréable, sanctifiée dans l'Esprit Saint. Je puis donc me glorifier dans le Christ Jésus en ce qui concerne l'œuvre de Dieu, car je n'oserais parler de ce que le Christ n'aurait pas fait par moi pour obtenir l'obéissance des païens, en parole et en œuvre, par la vertu des signes et des prodiges, par la vertu de l'Esprit de Dieu. Ainsi, depuis Jérusalem, en rayonnant jusqu'à l'île Lyrie, j'ai procuré l'accomplissement de l'Évangile du Christ, tenant de la sorte à honneur de limiter cet apostolat aux régions où l'on n'avait pas invoqué le nom du Christ, pour ne point bâtir sur des fondations posées par autrui et me conformer à ce qui est écrit. Ceux à qui on ne l'avait pas annoncé le verront, et ceux qui n'en avaient pas entendu parler comprendront.

projet de voyage. C'est bien là ce qui chaque fois m'empêchait d'aller chez vous. Mais à présent, comme je n'ai plus d'occupation dans ces contrées et que depuis des années j'ai un vif désir d'aller chez vous, quand je me rendrai en Espagne. Car j'espère vous voir en cours de route et être mis par vous sur le chemin de ce pays, une fois que j'aurai un peu savouré la joie de votre présence. Mais maintenant, je me rends à Jérusalem pour le service des saints, car la Macédoine et l'Achaïe ont bien voulu prendre quelque part aux besoins des saints de Jérusalem qui sont dans la pauvreté. Oui, elles l'ont bien voulu et elles le leur devaient. Si les païens, en effet, ont participé à leur bien spirituel, ils doivent à leur tour les servir de leur bien temporel. Quand donc j'aurai terminé cette affaire et leur aurai remis officiellement cette récolte, je partirai pour l'Espagne en passant par chez vous. Et je sais qu'en arrivant chez vous, je viendrai avec la plénitude des bénédictions du Christ. Mais je vous le demande, frères, par notre Seigneur Jésus-Christ et la charité de l'Esprit, luttez avec moi dans les prières que vous adressez à Dieu pour moi, afin que j'échappe aux incrédules de Judée et que le secours que je porte à Jérusalem soit agréé des saints et qu'ainsi, venant à vous dans la joie, Dieu veuille me faire goûter avec vous quelque repos. Que le Dieu de la paix soit avec vous tous. Amen.

Chapitre 16. Recommandations et salutations. Je vous recommande Phébé, notre sœur, diaconesse de l'église de Sancré. Offrez-lui dans le Seigneur un accueil digne des saints et assistez-la en toute affaire où elle aurait besoin de vous. Aussi bien fut-elle une protectrice pour nombre de chrétiens et pour moi-même. Saluez Prisca et Aquilas, mes coopérateurs dans le Christ Jésus. Pour me sauver la vie, ils ont risqué leur tête et je ne suis pas seul à leur devoir de la gratitude. C'est le cas de toutes les églises de la gentilité. Saluez aussi l'église qui se réunit chez eux. Saluez, mon cher Épénète, les prémices que l'Asie a offertes au Christ. Saluez Marie, qui s'est bien fatiguée pour vous. Saluez Andronicus et Junias, mes parents et mes compagnons de captivité. Ce sont des apôtres marquants qui m'ont précédé dans le Christ. Saluez Ampliatus, qui m'est cher dans le Seigneur. Saluez Urbain, notre coopérateur dans le Christ, et mon cher Stachys. Saluez Appel, qui a fait ses preuves dans le Christ. Saluez les membres de la maison d'Aristobule. Saluez Hérodion, mon parent. Saluez les membres de la maison de Narcisse dans le Seigneur. Saluez Tryphène et Tryphose, qui se fatiguent dans le Seigneur. Saluez ma chère Persis, qui s'est beaucoup fatiguée dans le Seigneur. Saluez Rufus, cet élu dans le Seigneur, et sa mère qui est aussi la mienne. Saluez Asyncrite, Phlégon, Hermès, Patrobas, Hermas, et les frères qui sont avec eux. Saluez Philologue et Julie, Néré et sa sœur, et Olympas, et tous les saints qui sont avec eux. Saluez-vous mutuellement d'un saint baiser. Toutes les églises du Christ vous saluent.

Avertissement, premier post-scriptum. Je vous en prie, frères, gardez-vous de ces fauteurs de dissension et de scandale contre l'enseignement que vous avez reçu. Évitez-les. Car ces sortes de gens ne servent pas notre Seigneur le Christ, mais leur ventre, et par des discours doucereux et flatteurs, séduisent les cœurs simples. En effet, le renom de votre obéissance s'est répandu partout, et vous faites ma joie. Mais je veux que vous soyez avisés pour le bien et malhabiles pour le mal. Le Dieu de la paix écrasera bien vite Satan sous vos pieds. Que la grâce de notre Seigneur Jésus-Christ soit avec vous. »

Dernière salutation, second post-scriptum. Timothée, mon coopérateur, vous salue, ainsi que Lucius, Jason et Sosipatros, mes parents. Je vous salue dans le Seigneur, moi, Tertius, qui ai écrit cette lettre. Gaius vous salue, qui est mon hôte et celui de l'Église entière. Eraste, le trésorier de la ville, vous salue, ainsi que Quartus, notre frère.

Doxologie. À celui qui a le pouvoir de vous affermir, conformément à l'évangile que j'annonce, en prêchant Jésus-Christ, révélation des mystères, enveloppée de silence au siècle éternel, mais aujourd'hui manifestée et par des écritures qui le prédisent, selon l'ordre du Dieu éternel, portée à la connaissance de toutes les nations, pour les amener à l'obéissance de la foi, à Dieu qui seul est sage, par Jésus-Christ, à lui soit la gloire, au siècle des siècles. Amen.

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nous vous proposons la lecture d'un ouvrage intitulé « Retraite spirituelle, Léonie, la faiblesse transfigurée » de Joël Guibert aux éditions du Carmel. Léonie, sœur de Sainte Thérèse de l'Enfant Jésus et de la Sainte Face, nous embarque dans un envol divin. Le but du voyage est la petite voix d'enfance de sa sœur. Attachons nos ceintures.

Nous continuons à suivre Léonie au cours de sa retraite spirituelle qui nous permet d'approfondir, ou peut-être, pour certains, de découvrir la petite voix d'enfance de sa grande sœur, Thérèse de l'Enfant Jésus et de la Sainte Face. Promouvoir la louange, surtout auprès des âmes douloureuses, ne signifie pas qu'elles doivent par ailleurs renoncer à la prière de demande. Au contraire, au début de leur prière, lorsqu'elles traversent une période pénible, il leur faut crier vers Jésus pour qu'il enlève la difficulté. Dans la langue de Jésus, prier et crier est le même mot. Mais une fois que cette supplication est faite, il ne faut pas en rester là. En effet, si l'âme souffrante se polarise sur la prière de demande, elle risque de provoquer un effet loupe sur ses difficultés en faisant une fixation sur ce qui l'obsède. Tandis qu'en s'abandonnant à Dieu par la louange, elle a toutes les chances, psychologiquement et spirituellement, de prendre un peu de distance avec ses maux et ses langueurs. Ce qui a été dit plus haut, plus c'est gratuit, plus ça marche, s'applique tout particulièrement pour ces circonstances. La grande difficulté pour la personne douloureuse est de pouvoir s'extraire du poids du ressenti. Car si la mélancolie provoque ennui et dégoût pour tout, cela ne va pas disparaître lorsque la personne se décidera à entrer dans la louange. Ce n'est pas un péché de ressentir à certaines heures une véritable répulsion pour la prière de louange. C'est une croix. Louer n'est pas d'abord une envie, mais une décision. Je ne loue pas parce que j'en ai envie, mais parce que Dieu en a envie. Restez toujours joyeux, priez sans cesse, en toutes conditions, soyez dans l'action de grâce. C'est la volonté de Dieu sur vous dans le Christ Jésus. N'éteignez pas l'esprit. 1 Timothée 5, 16, 19. À certains moments de lassitude, il faudra donc se prendre par la main et se décider à louer. Prier, c'est aimer. Et aimer n'est pas d'abord sentir aimer, mais vouloir aimer. Vers la fin de sa vie, sœur Françoise Thérèse fut installée à l'infirmerie. La nuit, le corps fait mal et les insomnies sont au rendez-vous. Elle confie à ses trois sœurs le 21 novembre 1934 « Je fais comme ma Thérèse. Je ne peux pas prier. J'aime. » Il est enfin un dernier argument de poids en faveur de la louange gratuite. En la pratiquant assidûment sur terre, nous nous exerçons à ce que sera notre quotidien dans l'éternité. La louange est le noviciat du ciel. L'éternité bienheureuse ne sera pas trop longue pour remercier et rendre mille et mille actions de grâce à la Trinité Sainte qui nous a toutes regardées et aimées. Écrit-elle à ses trois sœurs le 21 novembre 1934. Quatrième paragraphe, apprendre à se laisser gouverner par l'esprit. Si la petite voix consiste à s'abandonner à Dieu à travers les petits riens du quotidien, se livrer à l'esprit consiste pareillement à lui faire appel en tout, dans les riens
comme dans les grandes choses, et pas seulement une fois le temps ou lors des étapes décisives de la vie. L'esprit veut embrasser tout ce qui fait notre vie, car il ne nous aime pas par à-coup. Il n'a pas grand-chose d'un intermittent du spectacle. Il désire être embauché à plein temps pour chacun de ses enfants. Mon Père est à l'œuvre jusqu'à présent et j'œuvre moi aussi. Jean 5, 17. À sa sœur Marie qui s'inquiète suite à son élection comme conseillère au Carmel de Lisieux, Léonie lui glisse « Ne crains rien, l'Esprit Saint est toujours dans les âmes de bonne volonté. Il préside à toutes leurs actions. » C'est ce que Léonie écrit à Céline le 6 janvier 1930. Si Dieu n'agit pas envers nous par intermittence, nous avons tout à gagner en retour, à nous tourner vers lui le plus fréquemment possible, afin qu'il nous inspire et nous donne la force dans l'accomplissement de ses volontés. C'est ce que pratique Léonie, qui ne se contente pas d'un cœur à cœur avec Dieu dans le cadre de la prière prolongée, l'oraison. Elle s'élance vers Jésus tout au long de la journée. Une religieuse n'aurait-elle donc pas le droit d'être amoureuse de son Seigneur en parsemant ses journées de multiples pensées d'amour envers son divin époux? La tradition spirituelle donne à ces élans du cœur le nom d'oraison jaculatoire. Jacula, en latin, évoque le jet d'une flèche. Par ces courtes prières en forme d'appels ou de cris d'amour en direction de l'aimé, Léonie demandait une lumière face à des situations bien concrètes, invoquait une aide divine pour traverser une difficulté, se remémorait les délicatesses de Dieu à son endroit, contemplait ses grandeurs et sa beauté, etc. Ainsi, tout au long de ses journées, elle ne cessait de murmurer dans le secret de son âme « Mon Jésus est mon tout. Jésus, miséricorde, aide-moi. » C'est ce qu'on trouve dans les documents du fonds d'archives du monastère de la Visitation de Caen. Tout ce qui peut favoriser l'union d'amour continuelle avec Dieu ne peut couvrir notre oreille intérieure aux paroles que l'Esprit nous dit en silence, ne peut que nourrir notre relation intime à l'Esprit. Ainsi, peu à peu, les choses d'en haut deviendront de plus en plus familières à l'âme, les bons vouloirs divins lui apparaîtront désirables, le surnaturel lui paraîtra peu à peu naturel. Mes brebis écoutent ma voix, je les connais et elles me suivent. Elles ne suivront pas un étranger, elles le fuiront au contraire, parce qu'elles ne connaissent pas la voix des étrangers. Jean 10, 27 et 10, 5. Léonie écrivait à la supérieure du Carmel de l'époque, Mère Marie de Gonzague, le 3 avril 1899. Maintenant, j'ai trois anges gardiens, le pur esprit que Dieu m'a donné pour me conduire, ma petite Thérèse et ma sainte tante Visitandine. Ajoutons enfin que si la vie dans l'esprit commence avec l'apprentissage de l'écoute de ses motions intérieures, il ne se déploie véritablement que par l'obéissance à ses inspirations. L'obéissance rend effective l'action de l'esprit. Il ne peut pas agir en nous
sans notre autorisation. Pour cela, commençons bien modestement par obéir à de petites inspirations avant d'en envisager de plus grandes. Lorsque l'esprit voit qu'une âme correspond à ses attentes, il ne se contente pas d'agir pour son plus grand bien, il lui donne des lumières intérieures de plus en plus claires sur ses volontés divines. Cinquième paragraphe, apprendre à discerner la voix de l'esprit. Premièrement, réflexe de la vie dans l'esprit. Tentons de résumer ce qu'on pourrait appeler le réflexe intérieur de la vie dans l'esprit qui préside à la petite voix. Il commence tout d'abord par un grand coup de frein. En refusant de tomber dans la précipitation habituelle, à vouloir tout penser, tout analyser et tout résoudre par soi-même. Ensuite, face à la moindre situation, événement, rencontre, travail, considérons notre totale impuissance à produire par nous-mêmes un quelconque bien surnaturel. Profondément convaincus de cette vérité, on se jette alors dans les bras de Dieu afin qu'il nous inspire ce qu'il veut que nous pensions, disions, faisions. L'Esprit Saint est l'âme de nos âmes, médite Léonie. Il prie en nous par des gémissements ineffables, puisque sans lui, nous sommes incapables de prononcer le saint nom de Jésus avec fruit, que cette dépendance me plaît. Elle fait toute ma force, écrit-elle à ses trois sœurs le 30 mai 1939. L'important ensuite est de demeurer enseignable et tout particulièrement de laisser l'esprit orienter le scénario dans le sens qu'il jugera bon et selon le calendrier qu'il décidera. Cette fameuse indifférence spirituelle qui ne cherche et ne veut que ce que Dieu veut, est très exigeante. Elle équivaut à une certaine mort de notre volonté propre. Il est noté, l'enjeu des fameux exercices de Saint Ignace de Loyola est de disposer l'âme pour écarter de soi toutes les affections désordonnées et après les avoir écartées, pour chercher et trouver la volonté divine. Pour cela, il est nécessaire de nous rendre indifférents à toutes les choses créées que nous désirions et choisissions uniquement, ce qui nous conduit davantage à la fin pour laquelle nous sommes créés. Ignace de Loyola, exercice spirituel. Plus j'avance dans l'écoute des âmes, notamment dans le cadre des retraites spirituelles, plus je perçois que cette sainte indifférence est le maître mot de la vie dans l'esprit. Nous voudrions bien faire la volonté de l'esprit, mais à condition qu'elle passe à la moulinette de la nôtre. Il faut savoir ce qu'on veut. Soit nous voulons faire nos œuvres pour Dieu, œuvres que Dieu est d'ailleurs sommé de bénir, soit nous voulons correspondre aux œuvres de Dieu, qui, à certaines heures, viendront sans doute bousculer notre vie quelque peu établie et nos projets apostoliques trop bien huilés. Enfin, dernière étape, lorsque nous percevons assez nettement dans quel sens l'esprit désire nous orienter, c'est le moment de correspondre sans tarder à ses attentes. Pour des raisons pédagogiques, nous avons pris le temps de décomposer ce réflexe spirituel de vie dans l'esprit. Mais ne concluons pas pour autant que dans la vie concrète, cet exercice nécessite forcément beaucoup de temps. La plupart du temps, les circonstances nous offrent un certain délai pour discerner la volonté de l'esprit, pour savoir si nous devons faire ceci ou cela. Sachant par ailleurs que l'esprit n'a pas le bras court, si nous sommes vraiment des petits,
Lorsque les circonstances le nécessitent, le paraclet peut nous inspirer en un quart de seconde le temps d'une noyade, disent les saints. Petit Dieu, comment discerner la voix de l'esprit? Nous venons d'indiquer les conditions indispensables d'une bonne écoute de l'Esprit Saint. Mais il reste à donner quelques critères de discernement de l'esprit. En effet, plusieurs voix intérieures peuvent nous parler. L'Esprit Saint, comme nous venons de le voir, parle réellement au plus profond de l'âme, habituellement sans faire de bruit. Et par ailleurs, je peux prendre pour une inspiration de l'esprit ce qui n'est rien d'autre qu'une bonne idée qui me passe par la tête. Il faut donc laisser décanter. Enfin, sans du tout voir des cas de possession diabolique partout, n'oublions pas cet autre esprit qu'on appelle le mauvais esprit, qui peut être à l'origine de certaines suggestions intérieures. Nous savons bien que même derrière de bonnes résolutions peuvent se cacher des intentions mélangées, voire mauvaises. Il faut donc faire le tri. À propos du discernement, le terrain est assez rapidement déblayé lorsqu'on commence par adopter les critères de base de la tradition spirituelle. L'Esprit Saint ne peut pas nous inspirer des choses qui soient contraires à l'enseignement de l'Église en matière de foi et de morale. L'Écriture nous invite par ailleurs à être attentifs aux fruits liés à l'expérience du bon esprit. Galates 5, 22. Ajoutons que l'esprit ne peut pas nous suggérer des inspirations qui iraient à l'encontre de notre devoir d'État. Précisons enfin qu'il est plus que recommandé de ne pas avancer tout seul dans le discernement des esprits, surtout dans les débuts. Prendre conseil et se faire vérifier par son père spirituel est important. Mais sachons tout de même qu'on ne peut pas discerner l'esprit par procuration. Par exemple, en pensant qu'on serait en capacité de discerner par la seule lecture de livres qui traitent du discernement, ou en exigeant que ce soit le Père spirituel qui discerne à notre place quelle est notre vocation. Le Père spirituel peut m'aider à voir si je réunis bien les conditions d'un bon discernement, mais il ne peut pas prendre à ma place certaines décisions qui engagent mon avenir. Le discernement de l'esprit s'apprend donc dans notre propre vie. Dans les débuts de la vie spirituelle, entre l'esprit qui me parle et mon cœur qui désire l'entendre, il y a comme un magma épais, formé par les fameux appétits déréglés, évoqués plus haut, si bien qu'il peut y avoir de la friture sur les ondes, comme dit le langage populaire. L'écoute obéissante de l'esprit, pratiquée avec assiduité, va peu à peu dissoudre ce magma. Nous serons ainsi aptes à entendre avec plus de finesse la voix de notre Seigneur et à la distinguer plus nettement des sirènes de notre propre esprit ou de celles du mauvais esprit. Précisons enfin qu'il faut être très humble à l'école de l'esprit. En effet, la tentation est toujours forte de vouloir mettre la main sur Dieu. Il arrive parfois qu'après avoir pris le temps de connaître la volonté de Dieu, celui-ci semble désespérément muet. C'est le signe qu'il veut que je fasse appel à ma raison. Je vais devoir me décider
après avoir soupesé les tenants et aboutissants de tels sujets. Parfois, Dieu permettra que je tâtonne pendant longtemps, avec même l'impression de m'être trompée. Dieu peut aussi vouloir que j'entreprenne quelque chose sans pour autant que l'entreprise réussisse. Léonie, fille de saint François de Sales, a certainement dû s'imprégner de ces enseignements, notamment à travers un de ses livres majeurs, le Traité de l'amour de Dieu. L'évêque de Genève illustre ainsi son propos. Saint Louis, par inspiration, passe la mer pour conquérir la Terre Sainte. Le succès fut contraire et il acquiesce doucement. J'estime plus la tranquillité de cet acquiescement que la magnanimité du dessein. Il est temps de faire une petite escale. Nous réembarquerons dans la prochaine émission. Au revoir.

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1: Comme nous l'avons souligné précédemment, l'Église prolonge et rend présent l'incarnation du Christ. Tout comme le Christ, qui est à la fois vrai homme et vrai Dieu, l'Église est donc humaine et divine. Elle est visible et invisible. Sur cette réalité, on peut porter des regards différents. J'en distinguerai trois. Ce sont les mêmes trois regards que l'on pouvait porter sur Jésus. Le premier regard est un regard relativement d'extériorité. Jésus, c'est un original. Il fait des choses que tout le monde ne fait pas. Il entraîne des foules à sa suite. Il a certains pouvoirs, comme celui de guérir des maladies ou de faire des miracles. C'est une sorte d'idéaliste, d'illuminé, qui parle des fleurs et des petits oiseaux, qui nous fait miroiter un autre monde idéal, mais totalement inaccessible. Une sorte d'anarchiste avant l'heure, sauf qu'il s'agissait d'un anarchiste croyant. C'est peut-être la raison pour laquelle, d'ailleurs, un philosophe comme Nietzsche, parlant de Jésus, lui attribuait le titre de saint anarchiste. Le second regard va déjà un peu plus en profondeur. C'est percevoir Jésus comme un sage, plus encore comme un prophète, c'est-à-dire quelqu'un qui tranche par rapport aux autres, non pas tant par ses compétences, par ce qu'il peut être et dire, mais parce qu'il est inspiré de Dieu. Il a une grâce particulière qui repose sur lui. Enfin, le troisième regard, c'est un regard de foi. C'est le regard de Pierre qui dit « Tu es le Christ, le Fils du Dieu vivant ». C'est le regard de Marthe qui, devant le tombeau de son frère,

haine qui, néanmoins, est présente dans le monde entier. Chaque regard peut ainsi trouver que cette réalité est dynamique, bien organisée, où les rouages sont bien huilés, et puis d'autres qui, au contraire, vont peut-être faire de l'Église un ensemble vieillissant, les derniers des Mohicans, qui s'accrochent à des traditions ancestrales, qui ne veulent pas évoluer, une réalité donc qui est vouée à disparaître. Ce regard superficiel est, à n'en pas douter, celui qui est le plus commun et que l'on retrouve tant de fois dans les médias, tant de fois aussi dans des conversations basiques. Le second regard s'oriente un peu différemment et va discerner dans l'Église son originalité par rapport aux autres institutions humaines. Oui, peut-être une étrangeté, mais en tout cas, ce regard va reconnaître la longévité de cette institution qui est aujourd'hui vieille de 2000 ans et qui se maintient dans ses croyances, dans son fonctionnement, dans sa prière, dans ses œuvres caritatives. Enfin, le troisième regard que nous pouvons porter sur l'Église, eh bien, c'est un regard de foi et qui va nous faire découvrir qu'au-delà de ce que l'Église montre d'elle-même, il y a une réalité surnaturelle. Qu'elle est au-delà de ses faiblesses, de ses incohérences, de ses infidélités, signe de la présence de Dieu dans le monde, signe de l'amour de Dieu pour les hommes.

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1: À propos, que dit l'Église d'elle-même? Si nous reprenons la constitution du Concile Vatican II intitulée Lumen Gentium, Lumière des Nations, l'Église se définit, c'est le titre du chapitre premier, comme un mystère. Le mystère de l'Église. Alors, il nous faut nous arrêter un instant sur ce terme. Dans la religion chrétienne, et particulièrement dans la tradition catholique, on parle beaucoup de mystères. Il y a le mystère de l'Annonciation, le mystère de l'Incarnation, le mystère, etc. Et si on comprend mal les choses, on se dit, ah bon, bah alors, dans la tradition catholique, il faut accepter de ne rien comprendre. Les choses les plus importantes sont mystérieuses. Donc, ne cherche pas à comprendre, il n'y a rien à voir, accepte ou rentre chez toi. Et il ne s'agit pas du tout de cela. Qu'est-ce que c'est qu'un mystère? C'est une réalité à travers laquelle Dieu est présent et agissant. Autrement dit, c'est une réalité qui renvoie à autre chose qu'elle-même. C'est une réalité qui, si elle a une partie visible, contient aussi une partie invisible. C'est une sorte d'iceberg, si vous voulez, où la partie visible est bien plus petite que la partie invisible, qui est d'ordre surnaturel. Voilà ce qu'est un mystère. Et vous voyez que mystère dit présence de Dieu et action de Dieu, donc quelque part aussi le mystère révèle quelque chose de Dieu. Il dit quelque chose de Dieu, il montre quelque chose de Dieu. Nous sommes tout à l'inverse d'une définition qui ferait du mystère une porte fermée à toute connaissance. Quand on dit que l'Église est un mystère, cela signifie donc que, comme nous l'avons dit précédemment, elle est à la fois humaine et divine, à la fois visible et invisible. Une réalité

0: laquelle j'appartiens pleinement par mon baptême. L'Église n'est la propriété de personne, ni des prêtres, ni des évêques, ni du pape. L'Église, elle est la propriété du Christ, elle est son corps, et son corps, nous l'avons rappelé, est formé de divers membres. Il n'y a pas un qui soit plus vital que les autres. Tous ont leur place. En ce sens, l'Église est magnifique. Mais voilà, reconnaissons-le, aujourd'hui, pas plus qu'hier d'ailleurs, et peut-être pas plus que demain, l'Église n'est réellement ce qu'elle devrait être. Elle est loin de correspondre à la vocation, à la grâce qui repose sur elle. Pourquoi ? Eh bien parce que les hommes sont des hommes. Malgré la grâce, ils reviennent à des attitudes fondamentalement humaines, parfois égoïstes, marqué par une soif de pouvoir, une soif de puissance. Vous savez, on trouve à l'intérieur de l'Église des combats, des luttes d'influence qui parfois sont encore plus exacerbées que ce que l'on peut rencontrer dans le monde. L'Église est appelée à se convertir toujours davantage, à ressembler à son Seigneur, à être à la hauteur de sa vocation et de sa nature.
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2: Vendredi de la sixième semaine du temps pascal, nous sommes fils de Dieu. De la première lettre de Saint Jean.
3: Notre vie de fils sera manifestée lors de la venue du Seigneur. Déjà, la puissance de sa parole nous libère du péché.
2: Voyez comme il est grand, l'amour dont le Père nous a comblés. Il a voulu que nous soyons appelés enfants de Dieu, et nous le sommes. Voilà pourquoi le monde ne peut pas nous connaître, puisqu'il n'a pas découvert Dieu. Bien-aimés, dès maintenant, nous sommes enfants de Dieu, mais ce que nous serons ne paraît pas encore clairement. Nous le savons, lorsque le Fils de Dieu paraîtra, nous serons semblables à lui, parce que nous le verrons tel qu'il est. Et tout homme qui fonde sur lui une telle espérance se rend pur, comme lui-même est pur. Tout homme qui commet le péché lutte contre Dieu, car le péché, c'est la lutte contre Dieu. Or, vous savez que lui, Jésus, est apparu pour enlever les péchés et qu'il n'y a pas de péché en lui. Quand un homme demeure en lui, il ne pèche pas. Quand il pèche, c'est qu'il ne l'a pas vu et ne le connaît pas. Mes petits enfants, ne vous laissez égarer par personne. Celui qui vit selon la justice est juste comme lui, Jésus est juste. Celui qui commet le péché appartient au diable, car depuis le commencement, le diable est pécheur. C'est pour détruire les œuvres du diable que le Fils de Dieu est apparu. L'homme qui est né de Dieu ne commet pas le péché, car ce qui a été semé par Dieu demeure en lui. Il ne peut donc pas pécher puisqu'il est né de Dieu. Voici comment on distingue les enfants de Dieu et les enfants du diable. Celui qui ne vit pas selon la justice n'appartient pas à Dieu, et pas davantage celui qui n'aime pas son frère.

Deuxième lecture, l'ascension du Seigneur fortifie notre foi. Sermon de Saint Léon le Grand pour l'ascension. Dans la solennité pascale, la résurrection du Seigneur était la cause de notre joie. De même, sa montée au ciel nous donne lieu de nous réjouir, puisque nous commémorons et vénérons, comme il convient, ce grand jour où notre pauvre nature, en la personne du Christ, a été élevée plus haut que toute l'armée des cieux, plus haut que tous les cœurs des anges, plus haut que toutes les puissances du ciel, jusqu'à s'asseoir auprès de Dieu le Père. C'est sur cette disposition des œuvres divines que nous sommes fondés et construits. La grâce de Dieu devient en effet plus admirable lorsque les hommes, ayant vu disparaître ce qui leur inspirait de l'adoration, leur foi n'a pas connu le doute, leur espérance n'a pas été ébranlée, leur charité ne s'est pas refroidie. Voici en quoi consiste la force des grands esprits. Telle est la lumière des âmes pleines de foi. Croire sans hésitation ce que les yeux du corps ne voient pas. Fixer son désir là où le regard ne parvient pas. Mais comment une telle piété pourrait-elle naître en nos cœurs? Comment pourrait-on être justifié par la foi si notre salut ne consistait qu'en des réalités offertes à nos yeux? Ce qui était visible chez notre Rédempteur est passé dans les mystères sacramentels. Et pour rendre la foi plus pure et plus ferme, la vue a été remplacée par l'enseignement. C'est à l'autorité de celui-ci que devaient obéir les cœurs des croyants éclairés par les rayons du ciel. Cette foi, augmentée par l'ascension du Seigneur et fortifiée par le don du Saint-Esprit, n'a redouté ni les chaînes, ni les prisons, ni l'exil, ni la morsure des bêtes, ni les supplices raffinés de cruels persécuteurs. Dans le monde entier, c'est pour cette foi que non seulement des hommes, mais des femmes et aussi de jeunes enfants et de frêles jeunes filles ont combattu jusqu'à répandre leur sang. Cette foi a chassé des démons, écarté des maladies, ressuscité des morts. Les saints apôtres eux-mêmes, fortifiés par tant de miracles, instruits par tant de discours, avaient cependant été terrifiés par la cruelle passion du Seigneur et n'avaient pas admis sans hésitation la réalité de sa résurrection. Mais son ascension leur fit accomplir de tels progrès que tout ce qui auparavant leur avait inspiré de la crainte les rendait joyeux. Ils avaient dirigé leur contemplation vers la divinité de celui qui avait pris place à la droite du Père. La vue de son corps ne pouvait plus les entraver ni les empêcher de considérer par la fine pointe de leur esprit qu'en descendant vers nous et qu'en montant vers le Père, il ne s'était pas éloigné de ses disciples. C'est alors, mes bien-aimés, que ce Fils d'homme fut connu, de façon plus haute et plus sainte, comme le Fils de Dieu. Lorsqu'il eut fait retour dans la gloire de son Père, il commença d'une manière mystérieuse à être plus présent par sa divinité, alors qu'il était plus éloigné quant à son humanité. C'est alors que la foi, mieux instruite, se rapprocha par une démarche spirituelle du Fils égal au Père.
Elle n'avait plus besoin de toucher dans le Christ cette substance corporelle par laquelle il est inférieur au Père. Le corps glorifié gardait sa nature, mais la foi des croyants était appelée à toucher, non d'une main charnelle, mais d'une intelligence spirituelle, le Fils unique égal à celui qui l'engendre.

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Père céleste, je viens devant toi avec un cœur qui désire être renouvelé. Il y a des saisons où ma foi s'est affaiblie, des moments où le feu de ta présence semblait moins brûler en moi. Mais aujourd'hui, Seigneur, je crie vers toi. Rallume en moi la passion pour ta présence. Réveille mon esprit et fais renaître la soif de te chercher chaque jour.